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10: Il est 5 heures et 0 minutes. Il est 5 heures et 0 minutes. Il est 5 heures et 0 minutes.Il est 5 heures et 0 minutes. Il est 5 heures et 0 minutes. Il est 5 heures et 0 minutes. Il est 5 heures et 0 minutes. 5 heures et 0 minutes. Il est 5 heures et 0 minutes. Il est 5 heures et 0 minutes.Il est 5 heures et 0 minutes. Il est 5 heures et 0 minutes. Il est 5 heures et 0 minutes. 5 heures et 1 minute. Il est 5 heures et 1 minute. Il est 5 heures et 1 minute. Il est 5 heures et 1 minute. Il est 5 heures et 1 minute.Il est 5 heures et 1 minute. Il est 5 heures et 1 minute. Il est 5 heures et 1 minute. Il est 5 heures et 1 minute. 1 minute. Il est 5 heures et 1 minute.

heures et deux minutes. 5 heures et 2 minutes. Il est 5 heures et 2 minutes. Il est 5 heures et 2 minutes. Il est 5 heures et 2 minutes. Il est 5 heures et 2 minutes. Il est 5 heures et 2 minutes. 5 heures et 2 minutes. Il est 5 heures et 2 minutes. Il est 5 heures et 2 minutes. 5 heures et 2 minutes. Il est 5 heures et 3 minutes. Il est 5 heures et 3 minutes. Il est 5 heures et 3 minutes. Il est 5 heures et 3 minutes. 5 heures et 3 minutes. Il est 5 heures et 3 minutes. Il est 5 heures et 3 minutes. Il est 5 heures et 3 minutes. Il est 5 heures et 3 minutes. Il est 5 heures et 3 minutes. Il est 5 heures et 3 minutes. Il est 5 heures et 3 minutes. Il est 5 heures et 3 minutes. 5 heures et 3 minutes. 5 heures et 3 minutes. Il est 5 heures et 3 minutes. Il est 5 heures et 4 minutes. Il est 5 heures et 4 minutes. Il est 5 heures et 4 minutes. Il est 5 heures et 4 minutes. Il est 5 heures et 4 minutes. Il est 5 heures et 4 minutes. Il est 5 heures et 4 minutes. Il est 5 heures et 4 minutes. Il est 5 heures et 4 minutes. 5 heures et 4 minutes. 5 heures et 4 minutes. Il est 5 heures et 4 minutes. Il est 5 heures et 4 minutes. 5 heures et 4 minutes. Il est 5 heures et 4 minutes. Il est 5 heures et 5 minutes. Il est 5 heures et 5 minutes. 5 heures et 5 minutes. Il est 5 heures et 5 minutes. Il est 5 heures et 5 minutes. Il est 5 heures et 5 minutes. Il est 5 heures et 5 minutes. Il est 5 heures et 5 minutes. Il est 5 heures et 5 minutes. Il est 5 heures et 5 minutes. 5 heures et 5 minutes. Il est 5 heures et 5 minutes. Il est 5 heures et 5 minutes. Il est 5 heures et 5 minutes. 5 heures et 5 minutes. Il est 5 heures et 5 minutes. 5 heures et 5 minutes. Il est 5 heures et 6 minutes. Il est 5 heures et 6 minutes. Il est 5 heures et 6 minutes. Il est 5 heures et 6 minutes. Il est 5 heures et 6 minutes. Il est 5 heures et 6 minutes. Il est 5 heures et 6 minutes. 5 heures et 6 minutes. Il est 5 heures et 6 minutes. Il est 5 heures et 6 minutes. 5 heures et 6 minutes. Il est 5 heures et 6 minutes. Il est 5 heures et 6 minutes. 5 heures et 6 minutes. Il est 5 heures et 6 minutes. 5 heures et 6 minutes. 5 heures et 7 minutes. Il est 5 heures et 7 minutes. Il est 5 heures et 7 minutes. Il est 5 heures et 7 minutes.
Il est 5h07.

0: minutes. 5 heures et 7 minutes. 5 heures et 7 minutes. Il est 5 heures et 7 minutes. Il est 5 heures et 7 minutes. Il est 5 heures et 7 minutes. 5 heures et 7 minutes. Il est 5 heures et 7 minutes. Il est 5 heures et 7 minutes. 5 heures et 7 minutes. Il est 5 heures et 7 minutes. Il est 5 heures et 7 minutes. 5 heures et 8 minutes. Il est 5 heures et 8 minutes. Il est 5 heures et 8 minutes. Il est 5 heures et 8 minutes. Il est 5 heures et 8 minutes. Il est 5 heures et 8 minutes. Il est 5 heures et 8 minutes. 5 heures et 8 minutes. Il est 5 heures et 8 minutes. Il est 5 heures et 8 minutes. Il est 5 heures et 8 minutes. Il est 5 heures et 8 minutes. 5 heures et 8 minutes. Il est 5 heures et 8 minutes. Il est 5 heures et 8 minutes. Il est 5 heures et 8 minutes. 5 heures et 9 minutes. 5 heures et 9 minutes. Il est 5 heures et 9 minutes. 5 heures et 9 minutes. Il est 5 heures et 9 minutes. Il est 5 heures et 9 minutes. Il est 5 heures et 9 minutes. 5 heures et 9 minutes. Il est 5 heures et 9 minutes. Il est 5 heures et 9 minutes. 5 heures et 9 minutes. Il est 5 heures et 9 minutes. Il est 5 heures et 9 minutes. 5 heures et 9 minutes. 5 heures et 9 minutes. Il est 5 heures et 9 minutes. 5 heures et 10 minutes. Il est 5 heures et 10 minutes. 5 heures et 10 minutes. Il est 5 heures et 10 minutes. Il est 5 heures et 10 minutes. Il est 5 heures et 10 minutes. Il est 5 heures et 10 minutes. 5 heures et 10 minutes. Il est 5 heures et 10 minutes. 5 heures et 10 minutes. Il est 5 heures et 10 minutes. Il est 5 heures et 10 minutes. 5 heures et 10 minutes. Il est 5 heures et 10 minutes. Il est 5 heures et 10 minutes. Il est 5 heures et 10 minutes. Il est 5 heures et 10 minutes. Il est 5 heures et 11 minutes. Il est 5 heures et 11 minutes. 5 heures et 11 minutes. 5 heures et 11 minutes. 5 heures et 11 minutes. Il est 5 heures et 11 minutes. 5 heures et 11 minutes. Il est 5 heures et 11 minutes. 5 heures et 11 minutes. Il est 5 heures et 11 minutes. Il est 5 heures et 11 minutes. 5 heures et 11 minutes. 5 heures et 11 minutes. Il est 5 heures et 11 minutes. 5 heures et 11 minutes. Il est 5 heures et 12 minutes. Il est 5 heures et 12 minutes. Il est 5 heures et 12 minutes. Il est 5 heures et 12 minutes. Il est 5h12. Il est 5h12. Il est 5h12. 5h12. Il est 5h12. Il est 5h12. Il est 5h12. 5h12. 5h12. Il est 5h12. Il est 5h12. Il est 5h13. 5h13. Il est 5h13. Il est 5h13. Il est 5h13. Il est 5h13. 5h13. Il est 5h13. 5h13. Il est 5h13. Il est 5h13. 5h13. Il est 5h13. Il est 5h13. 5h13. Il est 5h13. Il est 5h14. Il est 5h14. Il est 5h14. 5h14. Il est 5h14. 5h14. Il est 5h14. 5h14. Il est 5h14. Il est 5h14. Il est 5h14. Il est 5h14. 5h14. 5h14. 5h14. Il est 5h15. Il est 5h15. Il est 5h15. 5h15. Il est 5h15. Il est 5h15. Il est 5h15. Il est 5h15. Il est 5h15. 5h15. 5h15. Il est 5h15. 5h15. Il est 5h15. 5h15. Il est 5h15. Il est 5h16. Il est 5h16. Il est 5h16. Il est 5h16. 5h16. Il est 5h16. 5h16. Il est 5h16. 5h16. Il est 5h16. 5h16. Il est 5h16. Il est 5h16. Il est 5h16. Il est 5h16. Il est 5h16. Il est 5h16. 5h17. Il est 5h17. Il est 5h17. Il est 5h17. Il est 5h17. Il est 5h17. Il est 5h17. Il est 5h17. Il est 5h17. Il est 5h17. 5h17. 5h17. Il est 5h17. Il est 5h17. 5h17. Il est 5h18. Il est 5h18. Il est 5h18. Il est 5h18. Il est 5h18. Il est 5h18. 5h18. Il est 5h18. Il est 5h18. Il est 5h18. 5h18. Il est 5h18. Il est 5h18. Il est 5h18. Il est 5h19. 5h19. 5h19. Il est 5h19. 5h19. Il est 5h19. Il est 5h19. Il est 5h19. Il est 5h19. 5h19. Il est 5h19. 5h19. Il est 5h19. Il est 5h19. 5h20. Il est 5h20. Il est 5h20. Il est 5h20. Il est 5h20. Il est 5h20. 5h20. Il est 5h20. Il est 5h20. Il est 5h20. Il est 5h20. Il est 5h20. Il est 5h20. Il est 5h21. Il est 5h21. 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Il est 5h21. 5h21. Il est 5h21. Il est 5h21. 5h22. Il est 5h22. Il est 5h22. Il est 5h22. 5h22. 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Il est 5h22. Il est 5h22. 5h22. Il est 5h22. Il est 5h22. 5h23. Il est 5h23. Il est 5h23. Il est 5h23. Il est 5h23. 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Il est 5h23. Il est 5h24. 5h24. 5h24. 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Il est 5h24. 5h24. Il est 5h25. Il est 5h25. 5h25. 5h25. 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Il est 5h25. Il est 5h25. Il est 5h25. Il est 5h26. 5h26. Il est 5h26. 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Il est 5h27. 5h27. Il est 5h27. Il est 5h27. Il est 5h27. 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Il est 5h27. 5h28. Il est 5h28. Il est 5h28. Il est 5h28. 5h28. Il est 5h28. Il est 5h28. Il est 5h28. Il est 5h28. 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Il est 5h28. Il est 5h28. 5h29. Il est 5h29. Il est 5h29. Il est 5h29. 5h29. Il est 5h29. 5h29. 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Il est 5h29. Il est 5h29. 5h29. Il est 5h30. 5h30. Il est 5h30. 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Il est 5h30. 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Il est 5h30. Il est 5h30. Il est 5h30. Il est 5h30. Il est 5h30. 5h30. Il est 5h31. 5h31. 5h31. Il est 5h31. 5h31. 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Il est 5h31. 5h31. 5h31. Il est 5h32. Il est 5h32. Il est 5h32. Il est 5h32. Il est 5h32. Il est 5h32. 5h32. Il est 5h32. 5h32. Il est 5h32. Il est 5h32. Il est 5h33. Il est 5h33. Il est 5h33. Il est 5h33. Il est 5h33. Il est 5h33. Il est 5h33. Il est 5h33. Il est 5h33. Il est 5h33. Il est 5h33. Il est 5h33. Il est 5h34. Il est 5h34. Il est 5h34. Il est 5h34. 5h34. Il est 5h34. Il est 5h34. 5h34. 5h34. Il est 5h34. 5h34. Il est 5h35. Il est 5h35. Il est 5h35. Il est 5h35. Il est 5h35. Il est 5h35. 5h35. Il est 5h35. Il est 5h35. Il est 5h35. Il est 5h36. 5h36. Il est 5h36. Il est 5h36. Il est 5h36. Il est 5h36. Il est 5h36. Il est 5h36. Il est 5h36. 5h37. Il est 5h37. Il est 5h37. Il est 5h37. Il est 5h37. Il est 5h37. Il est 5h37. Il est 5h37. 5h37. 5h37. Il est 5h38. 5h38. Il est 5h38. Il est 5h38. Il est 5h38. Il est 5h38. Il est 5h38. Il est 5h38. Il est 5h38. Il est 5h38. Il est 5h38. Il est 5h39. Il est 5h39. 5h39. Il est 5h39. 5h39. Il est 5h39. Il est 5h39. Il est 5h39. Il est 5h39. Il est 5h39. Il est 5h40. Il est 5h40. Il est 5h40. Il est 5h40. Il est 5h40. Il est 5h40. Il est 5h40. Il est 5h40. Il est 5h40. 5h40. Il est 5h40. 5h41. Il est 5h41. Il est 5h41. Il est 5h41. Il est 5h41. Il est 5h41. 5h41. Il est 5h41. Il est 5h41. Il est 5h41. Il est 5h42. Il est 5h42. Il est 5h42. Il est 5h42. Il est 5h, bonjour, et 42 minutes. Il est 5h42 minutes. Il est 5h42 minutes. Il est 5h42 minutes. Il est 5h42 minutes. Il est 5h42 minutes. Il est 5h43 minutes. Il est 5h43 minutes. 5h43 minutes. Il est 5h43 minutes. Il est 5h43 minutes. 5h43 minutes. Il est 5h43 minutes. 5h43 minutes. Il est 5h43 minutes. Il est 5h43 minutes. Il est 5h43 minutes. Il est 5h44 minutes. Il est 5h44 minutes. Il est 5h44 minutes. Il est 5h44 minutes. Il est 5h44 minutes. 5h44 minutes. Il est 5h44 minutes. Il est 5h44 minutes. Il est 5h44 minutes. Il est 5h44 minutes. Il est 5h44 minutes. 5h45 minutes. Il est 5h45 minutes. 5h45 minutes. Il est 5h45 minutes. Il est 5h45 minutes. Il est 5h45 minutes. Il est 5h45 minutes. Il est 5h45 minutes. Il est 5h45 minutes. Il est 5h45 minutes. Il est 5h45 minutes. Il est 5h46 minutes. Il est 5h46 minutes. Il est 5h46 minutes. 5h46 minutes. Il est 5h46 minutes. Il est 5h46 minutes. Il est 5h46 minutes. 5h46 minutes. Il est 5h46 minutes. Il est 5h46 minutes. Il est 5h46 minutes. Il est 5h46 minutes. Il est 5h46 minutes. Il est 5h47 minutes. 5h47 minutes. Il est 5h47 minutes. 5h47. Il est 5h47. Il est 5h47. 5h47. Il est 5h47. Il est 5h47. Il est 5h47. Il est 5h47. Il est 5h48. 5h48. Il est 5h48. Il est 5h48. Il est 5h48. Il est 5h48. Il est 5h48. 5h48. Il est 5h48. 5h48. Il est 5h49. Il est 5h49. Il est 5h49. Il est 5h49. Il est 5h49. Il est 5h49. Il est 5h49. 5h49. Il est 5h49. Il est 5h49. 5h49. 5h50. Il est 5h50. Il est 5h50. 5h50. Il est 5h50. Il est 5h50. Il est 5h50. Il est 5h50. Il est 5h50. Il est 5h50. Il est 5h50. Il est 5h51. Il est 5h51. 5h51. Il est 5h51. Il est 5h51. Il est 5h51. Il est 5h51. Il est 5h51. Il est 5h51. Il est 5h51. Il est 5h52. Il est 5h52. Il est 5h52. Il est 5h52. Il est 5h52. 5h52. Il est 5h52. 5h52. Il est 5h52. Il est 5h52. Il est 5h52. Il est 5h53. Il est 5h53. Il est 5h53. Il est 5h53. Il est 5h53. 5h53. 5h53. Il est 5h53. Il est 5h53. Il est 5h53. Il est 5h53. 5h54. Il est 5h54. Il est 5h54. Il est 5h54. 5h54. Il est 5h54. Il est 5h54. Il est 5h54. Il est 5h54. Il est 5h54. Il est 5h55. Il est 5h55. 5h55. Il est 5h55. Il est 5h55. Il est 5h55. Il est 5h55. Il est 5h55. Il est 5h55. Il est 5h55. Il est 5h55. 5h56. Il est 5h56. Il est 5h56. Il est 5h56. Il est 5h56. Il est 5h56. Il est 5h56. 5h56. 5h56. Il est 5h56. Il est 5h56. Il est 5h57. 5h57. 5h57. Il est 5h et 57 minutes. 5 heures et 57 minutes. Il est 5 heures et 57 minutes. Il est 5 heures et 57 minutes. Il est 5 heures et 57 minutes. Il est 5 heures et 57 minutes. Il est 5 heures et 57 minutes. Il est 5 heures et 57 minutes. Il est 5 heures et 57 minutes. 5 heures et 58 minutes. Il est 5 heures et 58 minutes. Il est 5 heures et 58 minutes. Il est 5 heures et 58 minutes. Il est 5 heures et 58 minutes. Il est 5 heures et 58 minutes. Il est 5 heures et 58 minutes. Il est 5 heures et 58 minutes. Il est 5 heures et 58 minutes. Il est 5 heures et 59 minutes. 5 heures et 59 minutes. Il est 5 heures et 59 minutes. Il est 5 heures et 59 minutes. Il est 5 heures et 59 minutes. Il est 5 heures et 59 minutes. Il est 5 heures et 59 minutes. Il est 5 heures et 59 minutes. 5 heures et 59 minutes. Il est 5 heures et 59 minutes. Il est 5 heures et 59 minutes. 5 heures 59 minutes.
1: 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Go to sleep, baby. Close your eyes. This night is deeper than you think. There's nothing to worry about. Just the soothing noise of a taxi, motor idling in the evening, then going somewhere while you remember places and people in the flicker of neurons and the light and the stage lights dimming your memories. As they were in your life, like the portraits on your wall, the old photos in your drawer, an odor of powder and scent. As a child, you used to think, this is how it is when you're old, to nap in the afternoon, to keep your secrets, until you forget you ever knew them. Each day starting afresh, tabula rasa. The little girl you once were, like all of us, growing up, but you, so magnificently, and when the applause ended, you kept moving to the other side of this quiet evening, in a village, in France, not Broadway or Cornelia Street, every doorway a possibility then, a new face, a new lover, the cityscape changing like sets in a theatre. The city and the theatre were one. The possibilities breathtaking, endless, and never to be repeated. Gone, over, no encores, no one left to applaud. Photos in a drawer, powder and scent lingering. In the calm of a summer's evening, in a village in France, in that instance, between wakefulness and sleep, this quiet recollection of you and for you, a summing up of time. Jonathan Kundra, Paris, the 14th of July, 2018.
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Quel espace ouvre-je? Quel espace ouvre-je? Je ferme, je ferme. Quel espace d'écriture ouvre-je ou ferme-je? Quel espace d'écriture ouvre-je ou ferme-je? Le social pense à un cagibi. Pronom de cagibi. Pronom de cagibi. De cave, de placard, de canapé. Quand le social se pense on, et pas nous. On, c'est la vision panoramique. Le 360 degrés. Le son surround 5.1 Dolby. On, le pronom Dolby. Dolby, ça fait nom de chien un peu. Non, le Dolby, c'est stéréo. Le Dolby, c'est stéréo. Dolby Lab Laboratories Inc. Société américaine créée en Angleterre. Pareil, Dolby, en 1965, spécialisé dans la réduction du bruit de fond. On est tous poussière d'étoiles. La guerre des étoiles était en Dolby. Maintenant, on est dans le son binaural. On, c'est le pronom binaural. La rumeur, le son binaural hypnotique. Relaxation, hypnose, usage du son binaural. Mais c'est le vous qui parle à nous. Le lien avec on ne fait pas de lien précis. On crée un lien diffus. On crée un lien diffus. Diffusion, diffusons, diffus. On, dé, on, diffus. On est un lien diffus. Confus, on est un lien diffus. Confus, dé, on, diffus. Confus. Léon que l'on fut, Léon diffus, on est un lien diffus, confus, on est un lien diffus, confus, Léon diffus, confus, Léon que l'on fut, on est un lien diffus, confus, on est un lien diffus, confus, Léon diffus, confus, Léon que l'on fut. Il n'y a jamais de on avec un S. Léon, nous, Léon, on, nous, Léon, on pense que, Léon pense que non. Léon avec un S, non. Déjà si c'est nous, c'est pas on, c'est plus que nous. On est un pronom populaire. On est un pronom populaire. On est le pronom des manifs. On est le pronom des manifs. On veut ceci, c'est moins chic que nous, c'est moins chic que nous. Mais nous peut-être puissants. Aussi. Mais nous peut-être puissants aussi. Nous, le pronom viande bleue ferme et volontaire qui signe saignante et refuse d'être à point. Ou saignante qui n'admet point d'être cuite. Ton de manif. Je ne deviendrai pas une semelle. Je refuse d'être une semelle. Nous ne deviendrons pas des semelles. Nous refusons d'être des semelles. On ne deviendra pas. On ne deviendra pas des semelles. On refuse d'être des semelles. Rien à voir. Nous, ma chaussure droite et ma chaussure chaussure gauche ne seront pas des semelles. Ni de gauche ni de droite. Nous refusons que les corps nous marchent dessus.

0: par Lucie Lux.
1: Bonsoir, vous êtes bien sur Radio MNE et en compagnie de Lucie Lux pour l'émission Hot Dog. Et pour cette dernière mission, avant la pause estivale, pénétrons l'actualité du sexe à travers deux articles de l'excellent blog d'Agnès Giard, Les 400 Q. Well, you try-

Il paraît normal chez nous, en Occident, que des animaux de compagnie soient considérés comme des personnes. Mais des objets. Foutaise, un concombre ne va tout de même pas porter plainte pour viol, pas plus qu'un gonnemi de chais, ou bien. Des milliers de concombres sont maltraités chaque jour. Mettons fin aux abus sexuels de légumes, proposait Sarah Secret dans une pub en 2009, qui suggère une solution à ce problème de viol des concombres, le gonnemi de chais. Mais a-t-on demandé son avis au Godemichet ? Après tout, les sextoys pourraient très bien porter plainte à leur tour pour sévices. Vous trouvez cela risible ? En Occident, on a tendance à se moquer des personnes qui chantent pour encourager l'éclosion des fleurs. Les adultes incapables de jeter leurs vieilles peluches sont soupçonnés d'immaturité. Les hommes qui s'attachent à une poupée, des pervers. Suivant un préjugé encore très courant de nos jours, seuls les enfants et les primitifs sont capables d'imputer une vie aux objets. Mais le vernis de ce préjugé se fissure dès qu'il est question de sexe. La preuve, en septembre 2015, des chercheurs en éthique, en anthropologie et en robotique, issus de la communauté scientifique britannique, lancent une campagne contre les repos sexuels parce que, disent-ils, les clients pourraient entretenir avec les robots des rapports de domination et par association d'idées, réduire les prostituées humaines à l'état de choses. Comme les robots. Il curieux de voir comment ces chercheurs fantasment la relation à l'objet, imaginant que les robots sexuels seraient forcément des victimes. Pourquoi craignent-ils tant que les robots se fassent maltraiter, exploiter ou violer? Peut-on d'ailleurs parler de maltraitance pour des objets? Le 29 février sur RTL, dans l'émission On est fait pour s'entendre, consacré au robot sexuel, une auditrice intervient. Moi, ce qui me fait peur, c'est l'idée qu'on profite d'un objet sans volonté. Si la machine accepte tout, moi je vois le côté dérangeant d'un comportement presque de viol. Flavie, l'animatrice de l'émission, répond. Mais utiliser un sextoy, en revanche, ça ne vous gêne pas? L'auditrice réplique. Le robot, c'est un visage humain. C'est un corps humain. Flavie enchaîne. Je comprends cette idée de maltraitance. Est-ce que ça ne pourrait pas réveiller aussi chez nous des pulsions, une sorte de violence? Serge Tisseron, à qui elle pose la question, psychiatre auteur d'un livre intitulé « Le jour où mon robot m'aimera », répond avec philosophie. Vous savez, le robot sera un peu comme les jeux de vidéo aujourd'hui, c'est-à-dire plus ou moins facile. Vous pourrez le programmer pour qu'il soit moins complaisant, et puis selon les conditions dans lesquelles vous le branchez, il pourra être parfois réticent à ce que vous souhaiteriez faire avec lui. Si les machines étaient complètement esclaves, nous en leur serions très vite.

La firme Lelo rend aujourd'hui public le secret d'un préservatif révolutionnaire dont Charlie Sheen se fait l'ambassadeur mondial, le X. Le X est une armure en nid d'abeille, produit de 7 ans de recherche sous haute surveillance. Tout commence le 17 novembre 2015 quand Charlie Sheen annonce qu'il est séropositif afin de mettre fin aux tentatives de chantage dont il est victime. Plusieurs millions de dollars. Il ne s'attend probablement pas à ce qui suit alors. Son annonce relance l'attention médiatique autour du HIV. Le sujet avait un peu perdu d'intérêt depuis 10 ans. Et brusquement, il y a un regain de mobilisation dans la lutte contre le sida. On appelait ça l'effet Charlie Sheen. L'acteur ne s'en tient pas à rendre public sa maladie. Il milite depuis quelques temps avec une association. La firme Lelo voit en lui alors le nouveau chevalier du combat qu'elle mène depuis 7 ans à l'ombre du laboratoire Bunker sécurisé. L'enjeu est énorme. Il s'agit de créer un préservatif aux parois polygonales, comme celle des écailles d'un serpent bionique. Une armure transparente de science-fiction, esthétiquement inspirée par la structure moléculaire du graphène, le matériau le plus résistant et le plus fin connu par la science. Ce que Lelo propose avec son X, ce n'est pas seulement un nouveau matériau, c'est bien mieux. La structure même du latex est changée, comme vous l'avez compris. Les préservatifs classiques sont constitués d'une peau unique. Tendez-la comme une peau de tambour et griffez-la, elle explose. Les préservatifs X sont constitués, eux, d'hexagones. Mais en les criblant de petits coups d'épingle, le préservatif reste tendu, il ne se déchire pas. Il faut véritablement crever chaque axe de l'hexagone, un par un, jusqu'au dernier, pour que le préservatif cède enfin. On se dit qu'avec ce genre de préservatif, on pourrait bien passer une nuit, avoir une relation sexuelle torride avec Charlie Sheen s'il portait un X. À partir du 1er septembre, les premiers préservatifs de cette marque seront disponibles à la vente. Il est cependant possible de les acheter sur leur site à partir pour un prix réduit de 12 euros. Enfin, 12 euros, c'est quand même assez cher puisque je crois qu'il y en a 4 par boîte. Après, ce sera le modique somme de 20 euros. Je rappelle que la firme Lelo a été aussi précurseur de nouveaux, il y a quelque temps de cela, une quinzaine d'années, de sextoys très designés, qui m'a très, très pas mal du tout.

C'était le groupe Cheveux avec la chanson bien nommée Charlie Sheen. Auparavant, vous avez pu écouter la chanson, un des tubes de la chanteuse d'année dans les années 60, La Machine, et également un autre tube punk, Orgasme Addict des Buzzcocks. Voilà, on fait une petite pause estivale et on vous retrouve l'année prochaine, en septembre. Alors surtout, voilà, maintenant, moi je vous invite quand même à utiliser les concombres avec des préservatifs. À très bientôt, bonne soirée.

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0: que l'analogie, le parallélisme va parfois très loin dans les détails.
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2: Qu'on se la représente comme le canon d'une musique exigeante dont la confection repose sur des bases solides ou comme une pensée de la musique adossée à un savoir académique, ce qu'on appelle la musique classique se perçoit volontiers comme le contraire de la musique commerciale, alors qu'en monnayant leurs prestations à des prix faramineux, en adaptant leurs prestations aux circonstances les plus payantes, certaines stars romantiques, devenues grands noms de la musique classique, ont bel et bien joué le jeu d'un vedettariat dont le rappel vient effriter la frontière bien artificielle qui voudrait donc distinguer la musique classique d'une part et la musique commerciale d'autre part. Pour ce numéro brillé de Métaclassique, nous sommes installés à la bibliothèque Lagrange-Fleuret pour échanger avec deux musicologues venus évoquer des figures oubliées qui étaient pourtant des vedettes du 19e siècle, Charles-Valentin Alcan et Sigismund Thalberg. Alcan sera évoqué par Thomas Vernet qui, avec Cécile Reynaud, a réuni une quinzaine d'études pour un ouvrage collectif intitulé Charles-Valentin Alcan, le piano visionnaire, publié par la Société Française de Musicologie, et Thalberg sera évoqué par Roselba Agresta, qui publie aux éditions Hermann le livre Sigismund Thalberg, une star à l'âge romantique.

0: Extrait de la fantaisie sur des thèmes de Moïse, l'opus 33 de Thalberg avec au piano Marc-André Hamelin. Bonjour Rosalba Agresta.
1: Bonjour David Christopher.
0: Je ne pouvais pas m'empêcher en écoutant toutes ces notes d'imaginer une pluie de pièces de monnaie tellement cette pièce pourrait devenir lucrative dans le contexte dans lequel elle est donnée un certain 31 mars 1837, soir où Thalberg se retrouve en duel avec Franz Liszt, un duel pianistique qui se voulait philanthropique et donc qui était un concert à bénéfice.
1: C'était un concert à bénéfice organisé par la princesse Christina Trivulzio di Belgioioso. C'était un concert qui rentrait dans une série de manifestations caritatives au bénéfice des réfugiés italiens. Et la princesse joue sur cette rivalité Liszt-Thalberg et invite les deux pianistes à ces manifestations qu'elle organise pour faire monter justement le revenu de la récolte qu'elle espère faire pour ses compatriotes.
0: Et alors qui dit se mettre en duel, même si on ne cherche pas spécialement de gagnant, en tout cas on rivalise de virtuosité, on étale ses capacités techniques incroyables.
1: Ils ont étalé leurs capacités techniques, l'un avec Thalberg, donc avec la fantaisie sur Moïse, et Liszt avec la fantaisie sur Niobe, et qui est complètement à l'opposé de cette fantaisie que nous venons d'écouter, parce qu'elle joue plutôt sur le côté brillant, sur le côté staccato, alors que chez Thalberg, la pièce que Thalberg avait choisie était plutôt, mettait en valeur le chant, le côté chantant du piano, pour lequel Thalberg a été connu et a été célèbre.
0: D'où le recours d'ailleurs à un air d'opéra, le thème de Moïse qui vient de Rossini. C'est un genre, la fantaisie, qui n'est pas forcément goûtée par tout le monde dans les années 1830. Vous avez relevé dans la revue et gazette musicale de Paris en janvier 1837, donc finalement peu de temps avant cette soirée, que c'est une des œuvres les plus prétentieusement vides et médiocres que nous sachions, mais encore c'est là une chose souverainement monotone et partant souverainement ennuyeuse.
1: Mais c'est Liszt qui dit ça.
0: Ah, c'est Liszt.
1: C'est son rival.
0: Ah, d'accord. Ah oui, donc ça rentre dans...
1: Ça rentre dans la construction de la célébrité et dans le duel, parce que le duel chez la princesse Belgioioso a été préparé justement par une polémique dans les pages de la revue et gazette musicale où Liszt a publié un article où il a attaqué l'art de son rival, Thalberg. Et par ailleurs, cet article s'est retourné contre lui parce que les partisans de Thalberg se sont mis à écrire, même dans d'autres journaux, en attaquant Liszt, en lui reprochant le fait qu'il prenne le droit d'attaquer son rival, et pas faire une lutte à armes égaux, c'est-à-dire pas lutter avec lui en musique, mais lutter avec lui en tant que critique. Et okay, ça, ce n'était pas accepté. Et d'autre part, il y a l'influent musicographe belge, François-Joseph Fétis, qui prend parti aussi pour Thalberg. Et donc, il y a une véritable diatribe qui s'instaure dans les pages de la revue Gazette entre Liszt et Fétis.
0: Donc, c'est une espèce de culture de clash.
1: Exactement.
0: Où, en fait, plus ils se clashent l'un et l'autre, et plus ils sont encore plus célèbres.

0: calme, pas belliqueux, contrairement à l'IST qui l'attaque dans les journaux. Et donc, il bénéficie de cette polémique que l'IST lui-même a lancée. Et cette polémique bénéficie à la notoriété, à la célébrité de Thalberg.
1: Ouais. Vous faites une différenciation entre différentes formes de notoriété. Il y a la gloire, il y a la réputation, il y a la célébrité. Et sans doute, est-ce qu'ils sont conscients aussi de ces échelles ?
0: Ils sont à peu près conscients, ils différencient la célébrité de la réputation dans les articles de presse que j'ai lus. Aujourd'hui, tout cela a été bien théorisé. L'historien Antoine Lilti a fait une véritable distinction, une histoire des célébrités où il considère la gloire comme quelque chose qui est obtenu par des individus exceptionnels pour leurs exploits et qui est obtenu à titre posthume surtout. Mmh. Alors que la réputation est quelque chose qui est construite socialement, c'est un groupe qui reconnaît l'un des leurs en tant qu'individu qui émerge au sein du groupe même. Et la célébrité, c'est encore différent. Ça serait en quelque sorte une réputation étendue, parce que même des personnes qui sont extérieures au groupe connaissent la personne célèbre, mais elle est surtout entretenue par les médias au XXe siècle et par la presse au XIXe siècle.
1: C'est ça, ça veut dire qu'il faut des médiateurs, et puis il y a des attributs de la célébrité, comme l'existence d'un impresario, dans le cas de Thalberg. Il y a un certain Maury qui va travailler avec lui et qui va participer à en faire une vedette.
0: Il participe. Maury n'était pas encore un véritable impresario, c'était un violoniste anglais qui organiser ses tournées dans les provinces britanniques, et Thalberg, il s'associe à Maury et à d'autres musiciens, la cantatrice Alberta, Brizzi, etc. Mais, et donc il bénéficie de tous les contacts que Maury a dans les provinces anglaises. Et pour sa tournée qu'il a donnée entre 37 et 38, il peut donner des concerts dans plusieurs petites villes anglaises, en province, grâce au contact de Maury. Mais lorsque Maury se retire, parce qu'il a été nommé, il a eu un poste à Londres dans un orchestre qui d'ailleurs a été éphémère, Thalberg ne cherche pas un autre impresario, mais il organise lui-même ses propres concerts. Donc il était un peu, il joue sur cette ambivalence, il repose sur cette figure émergente d'impresario qui n'en est pas encore un, mais il organise aussi ses concerts à l'ancienne, en prenant des contacts lui-même avec les musiciens locaux. Et cela, il le fait d'une manière beaucoup plus flexible que s'il était avec un impresario. Je donnerai l'exemple des concerts qu'il a donnés à Dublin. Le directeur du Théâtre Royal de Dublin a pris contact avec Thalberg, et donc là, il a invité à jouer à ce théâtre le 2 janvier 1838. Il a annoncé dans la presse en disant « j'ai réussi à avoir ce grand pianiste seulement pour une fois, etc. » Et deux jours plus tard, il annonce à nouveau « j'ai réussi à obtenir une deuxième soirée pour ceux qui ne l'auraient attendu. Venez, c'est la dernière fois qu'il jouera à Dublin. » Deux jours plus tard, il y aura encore une dernière soirée. Et cette
1: des stratégies de réclame.
0: C'est une stratégie de réclame, c'est une stratégie de création de l'attente. Et Thalberg, il le fait souvent dans sa carrière. En 1939, il annonce, certains journaux anglais annoncent qu'il se retirera de la vie de concert, alors que rien ne prouve qu'il avait cette intention.
1: Il fait le coup des adieux, quoi.
0: Il fait le coup des adieux.
1: Mais ça veut dire qu'il va composer une musique à la hauteur de la situation qu'il génère, qui précisément va être hyper brillante, extrêmement virtuose, jusqu'à s'inventer plus de mains qu'il n'en a. Il développe ce qu'on appelle la technique des trois mains.
0: Il développe cette technique qui est, du moins, lui est attribuée. Lui-même, dans une lettre à Hiller, dit qu'il est l'inventeur, celui qui l'a développé, mais pas celui qui s'en sert de manière exclusive, parce que tout le monde, après, va s'en approprier. Il s'agit d'une manière nouvelle de traiter le piano, en rajoutant un troisième niveau entre l'accompagnement et la mélodie chantante, qui est généralement confiée à l'aigu du piano. Donc, Thalberg rajoute ce troisième strat,

0: Et son intelligence, c'est de confier la mélodie à cette partie médiane du piano et à la faire jouer avec les deux pouces alternativement. Et donc, il arrive à obtenir du piano un volume sonore qui était inouï et qui faisait que le public doute que ce soit un seul pianiste qui produise tout ce son. Les gens commencent à dire qu'il a trois mains, donc cette technique a pris le nom de technique des trois mains. Et on commence à parler du pianiste à 20 doigts, d'où le célèbre portrait charge de Dantan qui lui prête 10 doigts pour chaque main.
1: Pour chaque main, qui est une façon de représenter cette troisième main. Son prof, Ignace Moscheles, se met lui-même à utiliser cette technique.
0: Se met lui-même. Thalberg, il avait pris des leçons avec Moscheles, et Moscheles, il a toujours eu un regard de fascination et un peu de méfiance, mais lui-même, il adopte cette technique parmi tant d'autres. Mendelssohn, il le fait aussi, et il y avait un pianiste qui était en quelque sorte précurseur par rapport à Thalberg. C'est un pianiste qui n'est pas très connu et qui s'appelle Francesco Pollini, c'est un Italien.
1: Qui est un élève de Mozart?
0: Qui était un élève de Mozart et qui, en 1821, a publié Esercizi in forma di toccata, où il écrit la musique à l'aide de trois portées. Et donc, si nous sommes tout à fait dans cette atmosphère thalbergienne, parce que la musique de Pollini témoigne de cet élargissement des possibilités expressives du piano par l'ajout de ce troisième niveau, même si Pollini ne donne pas, ne confie pas le chant à la partie médiane du piano. Et donc on reste dans l'aigu.
1: Voici donc une application de cette technique utilisée par le prof de Thalberg, Ignace Moscheles. C'est la septième étude de son opus 95 qui est intitulée La tendresse. Elle est ici interprétée par Noël Lee.

0: Tendresse, l'étude numéro 7 de l'opus 95 de Moscheles, qui était un élève de Salieri d'ailleurs, ici interprété par Noël Lee. Bonjour Thomas Verdet.
1: Bonjour David Christoffel.
0: Vous dites de Charles Valentin Alcan qu'il a cherché à se soustraire du monde, ou du moins à s'en tenir à distance. Les poses qu'il adopte pour ses portraits photographiques, dos tourné et le regard fuyant l'objectif, expriment de façon éloquente sa manière particulière d'être au monde. C'est-à-dire de s'en cacher, quasi.
1: De s'en cacher. En écoutant Rosalba, à l'instant, je regardais aussi la couverture de son livre très coloré, inspiré par Andy Warhol, et je me disais que c'était une couverture qui allait très bien à Thalberg, mais pas du tout à Alcan. J'imagine pas du tout Alcan
0: dans
1: cette
0: blanc.
1: Position. Je l'imagine en noir et blanc, mais je l'imagine aussi tourner le dos à l'objectif. Et c'est assez saisissant, d'ailleurs, ces photographies, où on le voit ostensiblement tourner le dos au photographe et au spectateur, dans une mise très correcte de bourgeois du 19e siècle, redingote et chapeau haut de forme, parapluie à la main, mais vraiment ostensiblement tourner le dos au spectateur. Et effectivement, c'est une manière assez particulière d'être au monde, de briller d'une certaine manière.
0: Alors, il est brillant.
1: Il est né brillant. Ouais. C'est un enfant brillant, qui avait tout pour être un enfant prodige et génial. Enfin, il a un premier prix de piano au conservatoire à 10 ans, il tente le prix de Rome à 18, il fait tout dans un début de carrière pour tout le cursus honorum du parfait compositeur romantique. Mais ça ne marche pas aussi bien qu'un Thalberg ou un autre d'autres compositeurs de son époque, pour des raisons qui lui sont sans doute propres et qui forment cette personnalité à part et qui a interrogé ses contemporains.
0: Alors on dit que les autres compositeurs de l'époque, dans le livre collectif que vous dirigez avec Cécile Reynaud, il y a une contribution d'Alexandre Advitky qui explique que c'est aussi pour briller qu'Alcan se met à composer en plus de seulement jouer du piano, c'est-à-dire qu'il est d'abord virtuose et il devient un compositeur pour continuer à être que mieux virtuose.
1: Oui, puis il fait tout pour devenir... il suit ce chemin de l'interprète qui ne peut pas se contenter d'être interprète, qui a des choses à dire en tant que compositeur. Il tente le prix de Rome pour réussir, c'est la voie royale, le prix de Rome, pour atteindre le grand opéra et pour mettre ses pas dans ses illustres prédécesseurs, mais dès ses cantates du prix de Rome en 1832-1834, c'est un premier échec et qui sera sans doute assez fondateur dans sa carrière et dans ce repli progressif du monde.
0: L'échec, il peut aussi s'expliquer par le fait qu'il est surtout habitué à faire un des grands concertos de bravoure à la Doucet, à la Houmed. Il est parti pour être dans un pianisme tel que l'idée même de faire une cantate doit être un peu à côté de sa vie musicale habituelle.
1: Oui, et puis je pense que c'est ce que dit bien Alexandre dans son texte, c'est qu'il arrive il arrive au mauvais moment aussi dans l'histoire du prix de Rome. C'est qu'il arrive à un moment où on attend autre chose. Il arrive à un moment où dans l'histoire du prix, il y a une sorte de, pas de révolution, mais d'évolution plutôt, du prix de Rome. Quand il concourt, on attend de lui autre chose que la préparation pour laquelle il avait été fait. Donc des cantates à plusieurs voix, sur des livrets qui pouvaient être humoristiques. Et ça, c'est des dimensions qu'il saisit mal, sans doute, le jeune Alcan, et qu'ils ne lui vont pas très bien.
0: Et alors, une quinzaine d'années plus tard, il se présente au poste tant convoité de professeur de piano au conservatoire en 1848. Il échoue et il est dit dans le livre que son penchant pour la misanthropie s'accentue, si bien qu'on ne sait pas qu'est-ce qui est la cause de quoi entre l'échec et la misanthropie.
1: c'est vrai qu'après cette date-là, après 1848, il y a un retrait du monde. Oui. Jusque dans ces années-là, c'est quelqu'un qui quand même, et on le voit dans ses correspondances avec Chopin, avec Massarnau l'Espagnol, c'est quelqu'un qui a quand même une vie sociale qui est celle d'un musicien qui veut percer dans le pari musical de l'époque, très concurrentiel aussi. Il ne s'agit pas seulement d'être virtuose, il faut quand même trouver à se démarquer. Et l'échec de 48 est vraiment il y a quand même une ça fait date dans sa carrière, et il y a un retrait du monde à partir de cette date-là.
0: Il y a un retrait du monde un peu plus définitif, c'est quand il meurt. Et là, son fils de la Borde, qui est lui-même prof au conservatoire, va prendre le relais de la célébrité de son père en essayant de caser ses partitions pour des concours d'entrée ou de sortie.
1: Oui, enfin, déjà, il y a cette relation complexe entre ce père et ce fils non reconnus, d'une admiration du fils pour son père, un rendez-vous manqué. Et c'est vrai qu'après la mort d'Alcan, de Laborde va cultiver la notoriété de son père, pas seulement dans sa classe, mais en jouant lui-même les œuvres de son père. Et pour un compositeur dont on dit qu'il ne recherchait pas la notoriété, de Laborde va jouer à l'exposition 1889, je crois, ouais. À l'exposition universelle des pièces d'Alcan qui vont être remarquées. Donc pour un compositeur qui voulait être discret, c'est un peu raté.
0: Parce que vous avez regardé un peu les articles qui paraissent à sa mort. Il y a un article de Arthur Pougin qui, en le connaît comme un grand artiste, malheureusement trop modeste, et qui semblait se complaire dans le silence et la solitude, au rebours de tant d'autres qui remplacent le talent par la recherche bruyante de notoriété plus ou moins frelatée. Si bien qu'on a le paradoxe d'un compositeur qui aurait été comme ça très longtemps dans sa vie, très en retrait, et en même temps qui fait une musique quand même, qui reste très brillante.
1: Très brillante. Mais c'est vrai que c'est quand même une énigme, Alcan, et ça l'a été pour ses contemporains comme ça l'est pour nous. Et moi, j'ai bien, en travaillant sur cette fortune posthume d'Alcan, je me suis demandé, effectivement, j'ai repris à mon compte une interrogation de Camille Benoît, du critique Camille Benoît, qui s'est demandé, mais qu'est-ce qu'Alcan, finalement? Et je n'ai pas eu la réponse. Je crois qu'il nous échappe toujours, l'homme Alcan nous échappe toujours, mais... Sa musique est là et reste, et elle a été défendue. Je crois que c'est sa musique que défendait son fils. Et, et je crois que c'est quelqu'un qui a intrigué justement par ce retrait du monde. Ce que dit Pougin, ce que dit Marmontel aussi, quand il dit que c'est quelqu'un qui ne recherchait pas la notoriété dans un 19e siècle. Ou le vedettariat, on en parlait précédemment avec Thalberg. Bien, quelqu'un qui ne la recherche pas, ça pose question.
0: Ça interroge. Ça grippe un peu le système. Ouais.
1: Moi, je pense que celle qui l'a le mieux cerné, c'est Georges Sand, en tout cas, qui le qualifie de pianiste célèbre, de musicien savant et d'homme de cœur. Et je crois que ces trois dimensions-là sont celles un peu qu'on a essayé de montrer dans le livre, que ce n'est en tout cas pas le misanthrope enfermé juste dans son cabinet, dans sa solitude. C'est quelqu'un c'est une personnalité très très complexe. C'est un peu toutes ces dimensions-là qu'on a voulu montrer.
0: On va écouter un extrait du Festin d'Ésope, qui est son opus 39 numéro 12, et qui est devenu une pièce de concours après sa mort par l'intercession de son fils de Laborde.

0: C'est de la musique qui fait rire. On comptait le nombre de mains, on arrivait à 4, 5, 6. C'était Joseph Bloch qui interprétait donc ce festin d'Ésope. Et quand le tout Paris va écouter la classe de femmes du conservatoire qui passe cette épreuve inventée par Delaborde, le fils de Alcan, il y a des réactions bizarres.
1: Vous imaginez au concours entendre 32 fois, c'est ce que dit Colette dans une recension assez drôle qu'elle fait de ce fameux concours de 1903, je crois.
0: Ouais.
1: Entendre 32 fois successivement cette même étude.
0: Sachant qu'on a entendu 2 minutes sur 14.
1: Ouais. Ouais. Ça devait quand même être assez particulier. Mais,
0: elle dit quoi exactement, Colette?
1: En fait, elle trouve que ce festin d'Ésope recèle toutes les traîtrises et tous les dangers d'un morceau de concours.
0: Ouais.
1: On peut s'en douter, mais ça va même au-delà du morceau de concours. Et elle le compare à l'apprenti sorcier de son époque. Mais il n'y a point de pittoresque qui résiste à 32 exécutions consécutives. Et puis alors, oui, comme c'était Delaborde qui avait suggéré que cette pièce soit mise au concours, on a quand même soupçonné qu'il avait favorisé ses élèves en les préparant.
0: Un peu plus que les autres.
1: Plus que les autres. Ouais. Mais c'est vrai que ce festin d'Ésope, enfin, là, va être un peu le... C'est peut-être le sommet de virtuosité d'Alcan. Et c'est une pièce que Delaborde joue aussi très souvent en concert. C'est un peu la pièce maîtresse des récitals de Delaborde. Et finalement, ce dont je me suis aperçu en faisant ce travail sur la fortune posthume d'Alcan, c'est qu'Alcan n'est pas oublié. Sa musique reste à travers, justement, ces morceaux de concours, mais les lauréates de ce concours, de ces concours du conservatoire qui vont faire carrière, elles continuent à jouer Alcan et elles continuent à jouer notamment le festin d'Ésope et plusieurs de ses études. Et que finalement, la musique d'Alcan n'est pas oubliée. Elle reste défendue longtemps après sa mort par ses élèves de Delaborde, puis d'Isidore Philippe. Il y a une filiation. Et que donc l'oubli dans lequel Alcan serait tombé immédiatement après sa mort ou même de son vivant, il est
0: un peu mythique.
1: Il est relatif.
0: Ouais, voilà. Il est vraiment relatif. Là, c'est donc une espèce de tube de conservatoire. On écoutera tout à l'heure des œuvres un peu plus intériorisées d'Alcan qui n'a pas donné que dans cette dépense d'hyper virtuosité dans tous les sens. Rosalba Gresta, Thomas nous disait à l'instant qu'en 1848, il y a eu une espèce de retrait de Alcan. Thalberg, lui, s'est brutalement arrêté de faire de la musique 10 ans plus tard, en 1858. Qu'est-ce qui s'est passé?
2: Il s'est arrêté après sa tournée de 2 ans aux États-Unis. Il rentre en Europe et il décide de s'installer à Naples et de cultiver la vigne.
0: D'accord. Par contre, il n'arrête pas de faire de l'argent.
2: Il
0: a quand même un sens très commercial de son activité de viticulteur.
2: Il a un sens très, très commercial. Ouais. Et il arrive à jouer sur son nom, sur sa célébrité de virtuose, pour faire de l'argent avec son vin, évidemment. Mais ceci avec... il prête son nom, ou peut-être il le vend.
0: S'appelle Thalberg, Posidip Thalberg.
2: Oui. Ouais. Et il gagne même un prix à l'exposition universelle de 56, si je me trompe.
0: Il avait déjà prêté son nom comme marque pour d'autres produits que de la musique?
2: Oui. Évidemment, il était sollicité par les facteurs de piano,
0: ouais.
2: Ce qui n'est pas étonnant. On sait qu'il y a ce lien très fort entre facteurs et grands pianistes. On pense à Chopin avec Pleyel, à Liszt avec Erhard. Donc Thalberg était également sollicité par Erhard, mais aussi par des facteurs italiens, par des facteurs américains. Ce qui est plus étonnant, c'est que Thalberg a prêté son nom pour des produits qui n'ont rien à voir avec la musique. Par exemple, une coloration pour les cheveux.
0: Ah ouais?
2: Et lorsqu'il est allé aux États-Unis, il y a des publicités où il y aurait des lettres. Je n'ai pas trouvé l'original, mais je pense que ce sont des lettres originales. Tout simplement parce que les lettres qui sont publiées dans la presse américaine, dans plusieurs cas, j'ai trouvé l'original manuscrit de Thalberg. Donc, dans ce cas de publicité pour la coloration des cheveux, je n'ai pas l'original, mais dans cette lettre, Thalberg dit, lorsque je suis arrivée aux États-Unis, donc en fin 56, mes cheveux tournaient au gris, Alors que grâce à cette préparation phénoménale, j'ai retrouvé ma couleur d'origine.
0: Pourtant, il était moins connu pour sa chevelure que Liszt, non, justement.
2: Oui, beaucoup moins.
0: Donc, c'était une façon de prolonger la rivalité. Si on parle de légende, c'est bien d'abord parce qu'on parle de marque.
2: On parle de marque chez Thalberg, mais ce qui est intéressant, c'est qu'il vend ses produits dérivés et en même temps, il cultive une image particulière de lui, qui est celle du pianiste désintéressé, du pianiste qui est généreux, qui n'est pas... ne s'intéresse pas à l'argent.
0: Mais qui est une image relativement fondée, parce que c'est un des seuls à, dans ses tournées, aller donner des concerts gratuits pour les pauvres.
2: Il donne des concerts gratuits pour les pauvres, notamment aux États-Unis, des concerts pour les étudiants, les Concerts for the Pupils, et il en donne aussi à Naples. Mais d'autre part, il me semble que cette image, elle est un peu double. D'une part, il y a cette visée charitative qui est là, et d'autre part, Thalberg joue sur ça. Parce que souvent, il essaye de faire passer une image qui est construite. Par exemple, lorsqu'il donne son premier concert à la Philharmonic Society de Londres, on lui propose des hommes qui ne lui convenaient pas. Il ne refuse pas. Mais il propose de jouer gratuitement. La presse commence à faire les éloges de Thalberg, qui ne se sacrifie pas au gain, qui joue pour l'art, etc. Et donc, il en tire un grand bénéfice. Mais quelques années plus tard, quand il revient en 1948, lorsque la Philharmonic Society lui propose des cachets qui ne lui conviennent pas, il n'hésite pas à renoncer, à lui dire « non, je ne joue pas pour moins de 600 francs ». Alors, lorsqu'il a accepté de jouer gratuitement en 1936, c'est parce qu'il savait qu'il devait asseoir sa notoriété à Londres et quel était le moyen meilleur que de jouer dans la société philharmonique la plus connue d'Angleterre.
0: Oui, donc il jouait le jeu d'un charity business qui était déjà préparé et existant en Angleterre, auquel il a répondu. Ouais. Mais si on compare à Liszt, par exemple, comment se fait-il qu'il paraisse plus généreux que Liszt ?
2: Liszt était aussi très, très généreux, mais je pense que c'est la manière dont ils sont construits leur rivalité dans la presse. Et c'est cette posture un peu agressive que Liszt a eue en 1937 qui lui a un peu collé à la peau par rapport à Thalberg, par rapport à sa rivalité avec Thalberg. Parce que Liszt, il était très, très généreux. Il donnait aussi des concerts charitatifs. Mais Thalberg reste... il a vraiment construit son image sur cela.
0: Vous avez travaillé sur le cas de Thalberg en collectionnant les apparitions dans la presse. Il n'y a pas de correspondance, il y a un déséquilibre documentaire avec Liszt absolument énorme.
2: Tout à fait. C'est, évidemment, Liszt, c'est un compositeur majeur. Il y a de nombreuses études.
0: Oui, mais Thalberg l'était majeur à ce moment-là.
2: Il l'était, mais personne n'y s'y intéresse aujourd'hui. Ouais. Parce qu'il y a eu un revers de fortune après sa mort. Contrairement à ce qu'on disait pour Alcan.
0: Lui a été oublié tout de suite.
2: Il a été déprécié, en fait. Il y avait encore des gens qui le jouaient, mais on a commencé à se moquer de lui. On l'appelait le vieil arpège. Et on continuait, après sa mort, la rivalité avec Liszt, elle a été très forte. L'apogée de la rivalité a été en 1937. Et après, cette rivalité s'est estompée tout au long des années 40. Et surtout à partir de 1948, lorsque Liszt part à Weimar, elle n'a plus de raison d'être. Donc on ne parle plus de rivalité Liszt-Thalberg à partir de 1948, mais cette rivalité refait surface après la mort de Thalberg. Et là, il n'y a personne qui ose dire que Thalberg pouvait gagner ce duel contre Liszt, alors que dans les années 30, il y a beaucoup de gens qui pensaient ça.
0: Qui sont des Thalbergiens,
2: quoi. Sont des
0: Parce qu'on pourrait presque se dire, finalement, c'est comme s'il avait tellement poussé la logique du vœu d'Etheria jusqu'au bout qu'en en reflux, et ben, il a aussi vécu la péremption qui arrive à tout produit de consommation, quoi. Enfin...
2: Oui, évidemment. C'est, en fait, il n'y avait que lui-même qui pouvait jouer sa musique et qui pouvait la composer même. Donc, lorsque la technique des trois mains est prise et reprise par d'autres virtuoses, elle se banalise. Et le problème de Thalberg, c'est qu'il n'a pas su se moderniser, il n'a pas su faire évoluer sa façon de composer. Il est resté ancré sur cette technique jusqu'au bout. Et donc, il devient passé de mode à un moment.
0: Est-ce qu'il s'est laissé un peu enfermé dans les réminiscences, les paraphrases, les fantaisies d'opéra, c'est-à-dire dans des genres de bravoure, et il n'a rien essayé, il n'a pas fait d'opéra, il n'a pas fait de concerto, de symphonie?
2: Si, si, il a essayé. En fait, son rêve, c'était de percer dans l'opéra.
0: Ouais.
2: Donc, il a fait un premier tentative. Il y a des traces dans la presse allemande d'un opéra qu'il aurait essayé d'écrire sur un texte de Reichstab,
0: ouais.
2: Dont je n'ai pas pu retrouver des traces musicales. Ensuite, il a composé un opéra qui a été donné à Londres et qui s'appelle Florinda en 1951 et qui a eu un succès, comment dire, c'est l'un des nombreux opéras donnés au 19e siècle. Il a eu un succès, il est resté une douzaine de soirées à l'affiche et puis il est sorti de l'affiche et on ne l'a plus redonné. Mais Berlioz parle bien de cet opéra, apparemment il a eu quelques succès. En revanche, son deuxième opéra, Christina di Svezia, ça a été un échec total. Mmh. Et donc, il a été donné à Vienne en 1956 et a un peu découragé pendant un certain temps Thalberg. Mais encore en 1963, il a essayé d'écrire un autre opéra. On en a la trace seulement grâce à une lettre de Rossini qui devait l'aider à faire en sorte que cet opéra, qui avait pour titre Romilda, qui était peut-être écrit en italien, soit adapté pour le grand opéra. Et donc Rossini devait faire d'intermédiaire avec le poète Pacini, qui devait le traduire en français. Mais encore une fois, je n'ai pas retrouvé une seule note de musique, mais apparemment, la musique existait, puisqu'on en était au stade de traduction et de...
0: L'une des partitions les plus connues de Thalberg étant tout un cycle qui s'appelle l'art du chant appliqué au piano, sur laquelle on reviendra tout à l'heure. Thomas, quand Rosalba nous explique que finalement Thalberg a presque été bloqué à ne pouvoir faire que de la musique épatante, comme s'il n'avait pas d'autre rapport avec son public que de briller, là où Alcan semble adopter une posture quasi ironique vis-à-vis du public au sein même de l'œuvre, comme si son œuvre, au bout d'un moment, se mettait à dialoguer avec sa difficulté à être écouté, quoi.
1: Oui, et puis je pense qu'Alcan, quand il est virtuose, il n'est pas virtuose pour plaire. Il ne cherche pas forcément à plaire ou à briller.
0: Il cherche les limites de l'expression.
1: Il cherche les limites de l'expression. Il cherche, je pense, ses limites à lui, au pianiste qu'il est. Et sa virtuosité est plus, comment dirais-je, c'est pas intérieur, mais elle est tournée vers lui.
0: Enfin, alors, il fait des choses
1: avant de penser au public.
0: Très étonnante, il fait un concerto pour piano seul. Il fait aussi une symphonie pour piano seul, qui est d'ailleurs analysée par Anthony Girard dans le volume.
1: Tout à fait. Le piano, c'est le médium absolu d'Alcan.
0: Il doit pouvoir tout faire. Il aurait presque pu faire un opéra pour au piano seul ou...
1: En tout cas, c'est par le piano, c'est au piano qu'il s'exprime.
0: Ouais.
1: Et d'ailleurs, son œuvre est quasiment exclusivement pianistique, à part trois pièces de musique de chambre, une pièce vocale de chœur. Et voilà, le piano, et il pousse les limites du piano avec le piano pédalier. Le seul clavier du piano n'est pas suffisant pour Alcan.
0: Ouais.
1: Les deux mains avec autant de doigts qu'on veut n'est pas
0: après
1: suffisant
0: la troisième
1: pour Alcan.
0: Main,
1: il lui faut un pédalier. Enfin,
0: ouais.
1: C'est le médium absolu pour lui. Effectivement, où il applique des genres orchestraux au piano, les concertos, et Hervé Odéon, dans le volume, analyse les concertos de piano d'Alcan, Anthony Girard, sa symphonie.
0: Quand on le surnomme le Berlioz du piano, c'est à la fois vrai et pas vrai, mais d'abord, qu'est-ce que ça veut dire?
1: C'est peut-être Bah justement, ce piano orchestre, en fait, c'est le
0: piano total.
1: Le piano total, c'est aussi, et en contrepoint, et c'est peut-être ce que Rainer Schmusch étudie, enfin analyse oui. dans son article, c'est que contrairement à Berlioz qui cherchait dans des grandes formes un grand tout, finalement, ce que Alcan, notamment dans ses motifs, opus 63, va faire, c'est. Ce que Rainer appelle un genre expressif, expérimental expressif, c'est en regard à ce que Berlioz disait d'un genre instrumental expressif, en parlant de référence à Beethoven et à Weber. Donc effectivement, c'est à la fois les mêmes et deux visages très différents du romantisme.
0: Et Rainer Schmusch qui s'arrête sur une des pages de ses motifs opus 63 qui s'intitule Héraclite et Démocrite, donc les deux philosophes, l'un qui pleure, Héraclite parce que tout s'écoule, et Démocrite qui rit. Et Rainer Schmusch y voit une espèce d'allégorie d'une opposition qui serait celle d'Alcan lui-même, tour à tour, hypochondriaque, donc ça ce serait plutôt Héraclite, et confiant, ce serait plutôt Démocrite.
1: Et dans ces motifs, ce que montre bien Rainer Schmusch dans son texte, c'est cette esthétique du fragmentaire et du...
0: Ça s'appelait esquisse au départ.
1: Ça s'appelait esquisse, ouais. Mais esquisse, c'était ce que montre Rainer aussi, c'est qu'il a beaucoup hésité, et ce qui a motivé Alcan pour choisir ce terme de motif, c'était pour détacher ces pièces de toute idée de production d'études très abondantes qui recherchaient la virtuosité pour la virtuosité, une virtuosité gratuite, démarquer aussi des esquisses, des préludes. Le mot motif, c'est le travail aussi sur le motif, peut-être, oui. à la manière d'un peintre, et que finalement, toutes ces pièces sont des pièces de caractère. Elles font penser, oui, à ces pièces de caractère. C'est peut-être en cela aussi que ça le rapproche de cette tradition des clavecinistes.
0: La musique caractéristique.
1: Musique de caractère. Et où finalement, le compositeur peut se peindre, effectivement, et ce portrait des deux philosophes en un est assez proche de la figure d'Alcan, mais aussi où l'interprète peut, selon son humeur, composer sa propre suite de pièces.
0: Et au passage, c'était peut-être une revanche, parce qu'il y avait des cantates qui s'appelaient Héraclite et Démocrite au XVIIIe
1: siècle. Oui, oui. En tout cas, ça le rapproche aussi de cette musique du passé qu'il avait si bien mise en valeur dans ses petits concerts aussi.
0: C'est Stephen Osborne qui interprète un extrait d'Héraclite et Démocrite, extrait des motifs opus 63 d'Alcan.

0: Steven Osborn qui interprète Héraclite et Démocrite, extrait des motifs opus 63 d'Alcan. Rainer Schmusch écrit dans votre ouvrage collectif Charles Valentin, Alcan, le piano visionnaire. Alcan n'adopte-t-il pas une posture ironique vis-à-vis de son public? En même temps qu'il semble prendre au sérieux ses propres titres, il paraît calculer leur effet sur un auditoire qui cherche assidûment à fixer à travers le titre un sens plus profond ou caché de la musique. Est-ce que c'est pas là le sort de ces compositeurs qui vivent à l'heure de l'émergence de la musique absolue, d'avoir un public qui va chercher à écouter la musique peut-être plus profonde qu'elle n'est alors?
1: Possiblement,
0: Peut-être pendant que vous y réfléchissez,
1: comment
0: ça se joue chez Thalberg, parce qu'en fait on a l'impression que Thalberg, il est oublié, liquidé presque, justement parce que il n'a pas joué le jeu de la musique classique au sens de la musique pure.
2: Oui, tout à fait. Il reste dans une conception qui est plus hédoniste de la musique et qui peut être incarnée par cette fantaisie sur des airs d'opéra. C'est un type de musique qui était très répandu. C'était le genre le plus répandu au XIXe siècle. Pour des raisons évidentes, lorsqu'on revenait de l'opéra, le seul moyen pour pouvoir revivre cet opéra, c'était la jouer sur le piano, donc soit des extraits piano-voix, soit des fantaisies sur des thèmes d'opéra. Mmh. Donc Thalberg brille dans ça, mais c'est surtout au tournant du siècle et surtout après la moitié du siècle, après les révolutions de 48, où on a la naissance d'un courant qui s'appelle qui a été appelé l'idéalisme musical et qui essaye de hiérarchiser les genres musicaux,
0: oui.
2: Que la fantaisie sur des airs d'opéra est de plus en plus dépréciée.
0: D'évaluer. Parce que Berlioz, lui, qualifie Thalberg de virtuose dans toute la force du terme. Donc, au milieu des années 1830, ça marche, quoi. Enfin, même pour Berlioz.
2: Ça marche même pour
0: qui
2: Berlioz.
0: Idéalise.
2: Ça marche même pour Berlioz. Ça marche en partie pour Schumann, qui évidemment n'est pas a du mal avec ce type de musique de Thalberg, mais il dit à certains endroits la virtuosité de Thalberg est sur cette frontière poreuse entre virtuosité superficielle et virtuosité poétique. Et donc il y a des moments où même Schumann est un peu attiré par cette virtuosité thalbergienne. La virtuosité de Thalberg, ça marche tant que c'est lui qui joue. Parce que on a tous les témoignages que j'ai rassemblés font penser qu'il avait un style de jeu qui rendait cette musique vraiment spéciale.
0: Ah oui.
2: Et on se met à rêver un enregistrement pour pouvoir vraiment entendre qu'est-ce qu'il faisait de aussi extraordinaire pour qu'il mérite presque que des éloges. Il y a très très peu de critiques, alors que pour les virtuoses, il y a énormément de critiques au XIXe siècle sur la commercialisation, sur le fait qu'ils font de la musique où la recherche de la virtuosité est un but en soi et que la musique ne peut pas être ça, qu'il faut quelque chose de plus profond.
0: Alcan, il est embarrassé de briller et ça se sent.
1: Oui, je pense qu'il était. Il est né brillant et il a vécu avec cette. À la fois cette facilité, peut-être des fois un peu encombrante. Et pour revenir à votre question précédente, il avance un peu masqué aussi,
0: oui.
1: Alcan.
0: Parce qu'il ne sait pas ce qu'il veut, peut-être aussi.
1: Peut-être. Et ces titres sont aussi un peu des masques derrière lesquels il se cache un peu,
0: oui.
1: Et qui traduisent aussi une certaine forme d'ironie ou de regard assez ironique sur son époque, sur son temps, sur le public auquel il s'adresse. La virtuosité d'Alcan est à la fois une barrière pour se protéger, aussi un moyen d'aller vers son public, d'essayer de le saisir. Il y a l'Alcan musicien savant, lecteur, on n'en a pas parlé ici, mais lecteur, traducteur de la Bible et toute cette culture juive savante. Et puis il y a, et ce qui n'est pas du tout dénué, ce qui n'est pas du tout contradictoire, il y a, je pense, beaucoup d'humour chez Alcan. un regard ironique sur son temps, sur son œuvre, voire sur lui-même. Je pense que ses photographies d'eau tournée peuvent être vues comme un pied de nez assez drôle.
0: Dans le livre, vous avez traduit un texte de David Conway qui s'appelle « Le rugissement du lion » qui revient sur cette légende assez répandue selon laquelle il serait mort écrasé par sa bibliothèque alors qu'il cherchait le Talmud, comme s'il avait été écrasé aussi par la tâche qu'il s'était donnée.
1: Oui, sans doute. C'est peut-être cette tâche-là qui l'a tué plus que sa bibliothèque.
0: La métaphore,
1: parce que je crois qu'il est mort dans des circonstances plus
0: habituelles.
1: Si tant est que prendre un porte-parapluie sur la tête est habituel. Mais,
0: finalement, c'est un porte-parapluie.
1: Je crois me souvenir. Ah, oui. Mais je pense que, en tout cas, l'énigme de la mort d'Alcan a été levée dans un des numéros du bulletin de la société Alcan. Au-delà de cette anecdote, je crois que il y a chez Alcan beaucoup d'humour, d'ironie sur lui-même, d'ironie sur ses contemporains. Et je pense que, David, vous n'avez pas été tout à fait insensible à la conclusion du texte de Rainer. Il invite à faire un lien entre Alcan et Erik Satie, notamment dans son choix des titres et dans son choix des titres, des tempos, etc., d'un esprit qui, là, le rapprocherait. On parlait d'Alcan rapproché des clavecinistes du XVIIIe siècle, mais aussi
0: d'un Erik Satie, dont Philippe Bossan disait qu'il était le précurseur de Couperin. Donc, en effet, la boucle est bouclée. Après Héraclite et Démocrite, peut-être est-ce que Liszt et Thalberg pourraient aussi se concevoir un peu comme une allégorie, l'un, artiste échevelé, qui se laissait emporter par ses passions, je vous le lis, Rosalba, et dans sa fougue brisait même les cordes de son instrument au point qu'il fut surnommé le diable du piano, l'autre, essence de la grâce et de la modestie, idéal de l'élégance et du raffinement, identifié, lui, à un ange.
2: C'était la manière dont il s'était vu au XIXe siècle. Ouais. L'extrait que vous avez lu, c'est... une partie où j'analyse la réception à Milan des deux virtuoses. Et effectivement, ces deux images reviennent souvent. Comme je le disais, Thalberg, il essaye de construire son image de la même manière que Liszt. Et en fait, ils essayent de prendre deux postures qui sont tout à fait différentes. Puisque Thalberg joue... Sur ses origines supposées aristocratiques. Tout le monde savait à l'époque qu'il était le fils naturel d'un prince. On se trompait, on disait que c'était le prince Moritz, alors que c'était son frère. Mais ce n'était pas un secret. Donc il joue sur ça. Et lorsque la critique emploie ce titre de prince des pianistes, qui est un lieu commun parce que ce titre est attribué à Liszt, est attribué à Chopin, est attribué à Thalberg. Lorsqu'il est attribué à Thalberg, le sens est différent parce que cela veut dire que Thalberg est le prince des pianistes, le meilleur des pianistes, mais il y a aussi une origine familiale. Et donc, ça renvoie à une image de pianiste qui, à une époque où le pianiste essaye de se détacher des mécènes et d'aller plus vers le public, Thalberg, il garde ce lien avec l'aristocratie, mais sur un plan d'égalité. Parce que, en quelque sorte, il en fait partie. Et donc, c'est de là aussi que naît cette image de pianiste noble, de pianiste généreux, dont on a déjà parlé, et qui donne des concerts gratuits, etc. C'est de cette manière qu'il construit une image qui contraste avec celle de Liszt. Et même si, en réalité, Thalberg gagne très très bien sa vie, peut-être même plus que Liszt, au moins pour certains concerts pour lesquels nous avons les recettes, et notamment pour les tournées en Angleterre.
0: Et bien, musicalement, il a été dit que Thalberg avait plus influencé Liszt que l'inverse.
2: Oui. Parce que, comme je le disais, Thalberg ne s'est jamais renouvelé, alors que Liszt,
0: ah oui.
2: Et donc, on retrouve la technique des trois mains chez Liszt à deux endroits, dans la Fantaisie sur Norme, qui a été considérée comme l'apothéose du style thalbergien chez Liszt. Moi, je pense qu'il s'agit plutôt d'une parodie.
0: Une parodie de Giocasta Diva que l'on trouve dans l'art du chant à appliquer au piano.
2: Oui.
0: Et cet art du chant appliqué au piano est vraiment comme un must de Thalberg qui en même temps condense à la fois sa capacité à chanter au piano et ça dans une virtuosité éclatante.
2: Dans l'art du chant, il a une vocation plutôt pédagogique et la virtuosité est moindre par rapport à ces grandes fantaisies où il y a énormément de traits, de bravoure et de difficultés. Dans l'art du chant, il veut initier les pianistes à cette façon de faire chanter un instrument qui, par sa nature, ne peut pas tenir les sons. Et donc, cette vocation pédagogique se montre aussi dans le fait qu'il grave de manière plus les notes de la mélodie dans un caractère différent pour le montrer donc aux étudiants.
0: Merci beaucoup, Rosalba Agresta. On peut donc lire Sigismund Thalberg, Une star à l'âge romantique aux éditions Hermann. Et merci, Thomas Vernet. On peut lire Charles-Valentin Alcan, Le piano visionnaire aux éditions de la Société française de musicologie. Et merci à la bibliothèque La Grange-Fleuret d'avoir accueilli l'enregistrement de cette émission qui se finit donc par Casta Diva, extrait de l'art du chant appliqué au piano de Thalberg.

0: je parle. Bonsoir, vous écoutez Pinode.
1: Ah bah il faut que j'ouvre le micro. Voilà, bonsoir Pinode. Moi je suis à gauche, puis maintenant je suis à droite.
2: Bonsoir. Bonsoir.
1: Je sais pas si je peux donner les prénoms, tout ça. Bi. Bonsoir Vi.
3: Bonsoir Anne.
1: Voilà, merci d'être venu. On a déjà dîné comme on pouvait.
3: Pas seul.
1: Bonsoir tout le monde. On est donc à une soirée Le Lion, sa cage et ses ailes. Faut que je regarde un peu les niveaux quand même pour pas. Ah bah ça va pas du tout.
3: Pas du tout, du tout, du
1: non,
3: tout.
1: Ça va pas du tout.
2: Moi je sais pas si on m'entend.
1: Toi, on t'entend pas. J'ai coupé, c'est normal.
2: Ah, oui, c'est normal.
1: Je peux pas t'entendre. Vas-y voir maintenant.
2: Ouais. Là je parle.
1: Voilà.
2: Ah oui.
1: Ok. Voilà, bah bienvenue à Mulhouse. Hein. Vous venez de Montbéliard, je crois.
2: Oui, tout à fait.
1: c'est une sorte de question piège.
2: On va répondre oui.
1: C'est l'intervieweur qui n'a pas préparé, tu sais. Ah bon?
2: En tout cas, on était à Montbéliard il y a quelques heures.
1: Ok.
2: À Audincourt, très précisément.
3: Au quartier des Forges.
2: Le quartier des Forges, tout à fait.
1: Et est-ce que c'est trop indiscret de vous demander un petit peu ce que vous faites à Montbéliard ou pas?
2: Eh bah, bien, qu'est-ce qu'on fait à Montbéliard? Par quoi on commence?
3: On commence par les films qu'on regarde ce soir.
2: Ouais. Du coup, on s'est avec un jour, avec Vania, on travaillait sur autre chose, vraiment rien à voir, une fiction sonore. Donc, c'était pas du tout...
3: Qu'on n'a jamais fait.
2: Qu'on n'a jamais fait, du coup, qu'on a complètement mis de côté. Et Vania me dit, ah, Le Lion saccagé ses ailes, ça fait des années quand même... Ce serait bien de faire un truc autour de ce film. Voilà, donc elle m'explique. Moi, j'avais pas vu les films. Donc, on les regarde, tout ça. Et je lui dis, bah, vas-y, carrément. C'est parti. On fait ça, quoi. Et le lendemain, après avoir discuté toute une nuit autour de ça, on a envoyé un mail au théâtre de Montbéliard en disant, bah, nous, on va faire ça. On vient de La Parole Errante. Et on explique un peu pourquoi on s'intéresse au film. Donc ce film Le Lion saccagé et ses ailes qui a été réalisé par Armand Gatti, Hélène Châtelain et Stéphane Gatti qui sont un peu les fondateurs de La Parole Errante au départ. Du coup et voilà, on leur envoie un mail et on leur dit bon bah nous on a ce projet, est-ce que vous voulez nous aider à faire cette recherche. Du coup ils nous ont invités en résidence une première semaine ils nous ont invités quoi, voilà. Et on a commencé cette recherche autour du film, donc à chercher un peu, on a commencé par chercher des gens qui avaient participé au film. En parallèle à enregistrer on a enregistré Stéphane Gatti
3: Jean-Jacques Ocard.
2: Voilà, donc on a un peu cherché des gens, rencontré des gens, et au fur et à mesure, on a tiré des fils en allant un peu jusqu'à aujourd'hui, quoi. En essayant en tout cas de tirer donc ce fil du film qui est fait autour des communautés immigrées de Montbéliard, travailleurs à l'usine Peugeot. Et donc on va en parler plus précisément après, mais du coup nous dans ce projet c'est un peu voilà, l'idée de départ c'est ces films qui nous intéressaient aussi beaucoup dans la fabrication, donc c'est beaucoup ça qu'on va vous présenter là, c'est comment ils ont été fabriqués ces films avec les communautés immigrées, enfin des personnes de ces communautés immigrées. Et du coup, nous, après, dans ce travail-là, on essaye de tirer un fil jusqu'à aujourd'hui et de faire d'imaginer quelque chose d'une expérience collective, peut-être radiophonique. Bon, voilà. Bon, ça, on ne sait pas encore trop la forme, mais pour l'instant, on est plutôt dans la rencontre. Voilà, donc là, ça fait 3 semaines et demie, je crois, depuis l'année dernière, on est venu 3 semaines et demie, je crois, à Montbéliard.
3: Bah, si tu veux, je peux dire 2 mots sur les films. En gros, ce film a été réalisé donc dans les territoires de Montbéliard en 1975. Pour dire, Armand Gatti est un homme de théâtre, écrivain, anciennement journaliste. Et quand nous sommes en 1975, commence une sorte de sortie définitive des institutions. En gros... ces pièces de théâtre avaient été censurées. Il y a La Passion du général Franco qui est censurée par Marot, donc il ne peut pas la jouer. Il s'en va en Allemagne, il y a une rencontre à ce moment où Rick Meinhof vient d'être arrêté. Donc il y a une pièce qui se monte autour de ça. Et c'est pareil, c'est à nouveau la chasse et aux actrices, acteurs qui jouaient, c'était plutôt des militants, mais au fur et à mesure, c'est extrêmement compliqué continuer l'expérience. Donc ils font quand même ce film qui s'appelle La moitié du ciel et nous, qui ça veut dire le nom de la femme chinoise. Mais après ce film, pour Gatti, c'est fini aussi la possibilité de réaliser des choses en Allemagne. Et les choix, bah, voilà, c'est le choix soit du compromis, soit de dire non. Et donc le choix, c'est de dire, ok, c'est fini les rapports à l'intérieur de l'institution, ça va se passer ailleurs. Donc cet ailleurs, et qui est un peu ce qui se passe aussi à Montbéliard, c'est la fabrication d'un lieu. Donc la notion du lieu, qui est très importante dans des expériences qui vont suivre, et qui est importante aussi dans ces lieux dont nous faisons partie, qui est la parole errante. Les lieux, c'est la possibilité qui se donne à un ensemble de personnes pour fabriquer quelque chose ensemble. Donc les lieux, c'est une possibilité et ce n'est pas tant un espace physique. Et donc ça, ça crée de nouvelles choses. Il y a une expérience qui se passe à Bruxelles, au Brabant Wallon. C'est la première grosse expérience collective où ils expérimentent aussi de la vidéo. Ça s'est fait aussi dans les campagnes. Et ça n'est, bon, le théâtre, sans spectateurs. À ce moment-là, c'était aussi un grand moment d'expérimentation. Et ensuite, Gatti l'a invité par Jean Houssel, qui est une personne qui s'occupe de l'animation culturelle dans la ville de Montbéliard et qui avait déjà fait des choses avec Gatti, et lui demande de venir réaliser une pièce de théâtre sur le monde ouvrier. Plutôt que les théâtres, Gatti qui commence à être inspiré par la vidéo qui est alors vraiment naissante, c'est vraiment les premières expériences de vidéo, et qui voit en ça, c'était justement Hélène Châtelaine et Stéphane Gatti qui avaient fait des choses. Stéphane Gatti, qui est le fils de Gatti, Hélène Châtelaine, qui est comédienne, écrivaine, et compagne de Gatti à l'époque, et avait déjà expérimenté de la vidéo et voit la possibilité de quelque chose de très léger, et surtout de pouvoir montrer immédiatement ce qui est fait. Donc tu ne passes pas par la longueur des roches, tu peux tout de suite les visualiser. Et donc, c'est comme ça qu'il pense à cette forme pour raconter un peu les pays. Par ailleurs, ce n'est pas des gens qui sont très... Ils n'étaient pas affiliés CGT. Voilà. Ils sont vus de mauvais oeil. Gatti est vu de mauvais oeil, plutôt un esprit trop zanard. Donc, ils n'ont pas accès à l'usine. Et du coup, même par contrainte, ça s'est fait qu'il faut imaginer un film sur le monde ouvrier sans rentrer dans l'usine. Et donc les films, c'est un sort de contre-champ presque de la vie de l'usine par l'extérieur. La structuration de la ville par Peugeot est une structuration faite par communauté. À ce moment-là, Peugeot, elle est encore en extrême expansion. Donc il y a l'importation des plans, parce que les mots c'est importation, c'est un mot dur, mais c'est vraiment ce qui se passe. Et Peugeot envoie des personnes par 300, 400, 700. Ils vont au Maroc, ils prennent des bergers, ils prennent des personnes, ça peut passer dans d'autres pays. Ils les amènent en France. Tout de suite, ils sont installés dans ce qu'on appelle les hôtels Peugeot. Les hôtels Peugeot, c'est des foyers de travailleurs immigrés. Ils leur donnent l'amicale culturelle. Et en fait, c'est souvent un lien avec les pays d'origine. C'est une façon de les contenir. C'est-à-dire, on vous donne quelque chose, mais en même temps, c'est quelque chose qui est extrêmement contrôlé. Ça, c'est le cas, par exemple, on nous a raconté par les groupes, par les Maroc, où il y avait une vraie alliance entre les gouvernements répressifs du Maroc et Peugeot. Et c'est comme ça qu'il est structuré. Donc quand ils arrivent, ils rencontrent cette réalité. Et donc, de fil en aiguille, ça se dessine ce film, qui est un film fait avec les communautés immigrées. Et donc, c'est aussi cette idée, quand on dit avec, parce que ça se dessine aussi quelque chose qui va suivre un peu tous les parcours gatiens de ce qu'on appelle sa tribu, c'est-à-dire l'écriture avec. Et il se positionne les premières, on racontera après la structure du film, après peut-être avoir vu les débuts, mais... Écriture avec, ça veut dire que c'est presque un positionnement où les rôles de réalisation est complètement assumé. C'est non pas non plus comme l'expérience Medvaking qui se passe à Besançon 2 ans avant et aussi à Sochaux où il y a des caméras qui sont mises dans les mains des ouvriers, on leur apprend la technique. La technique reste contrôlée, portée par les groupes gatiens, mais il y a presque une position, et même c'est écrit dans la proposition aux différentes communautés, et il se pose presque comme un écrivain public. Ça veut dire que les personnes sont invitées à fabriquer, ils disent, on filme les vôtres, ils sont invités à fabriquer un scénario, à raconter leur histoire. Ce qui en sortira, ça sera vraiment ce que ces personnes les ont à dire, mais il y a quelque chose quand même dans la forme, dans la mise en forme de l'écriture, et quand même dans ce qui est l'espace du montage, qui est vraiment un vrai moment de fabrication, qui appartient à l'équipe qui a fabriqué les films.
2: Les films ont été faits en 4 mois, en 75, et après, justement, dans ce truc d'écriture au montage, ils ont, donc c'est Hélène Châtelain et Stéphane Gatti qui ont mis ensuite 2 ans à monter, à s'alterner chacun leur tour jour et nuit. Et 2 ans entre 75 et 77. Voilà.
3: Et c'est là justement parce que c'est la vidéo naissante. Du coup, c'est Roussopoulos. Ils montaient dans les locales du couple Roussopoulos. Et c'est Carlo Roussopoulos qui avait élaboré une méthode expérimentale pour pouvoir monter parce qu'il n'y avait pas encore les instruments qui se développeront ensuite. D'où le fait que c'était extrêmement compliqué.
2: Ils appellent ça la méthode au chronomètre. Donc après, on n'a pas tous les détails techniques. On a un peu cherché des choses là-dessus. Il y a pas mal de vidéos de Paul et Carole Roussopoulos qui expliquent un peu tout ce moment-là, parce que c'est aussi la vidéo a amené aussi beaucoup de tracts vidéo militants, de manifs en mai 68 avec Chris Marker. Enfin, c'est un peu toute cette équipe-là. D'ailleurs, Medve King, c'était ça. C'était Chris Marker qui avait laissé des caméras. Il avait fait un premier film qui avait... où on l'avait un peu jeté aussi en disant bah, t'es un intellectuel, on veut pas de toi, et du coup il a fait un film qui avait pas du tout marché, quoi. Enfin, en tout cas, il était resté avec ce truc, quoi, et du coup il s'était dit bon bah on va donner des caméras aux ouvriers, et du coup ils vont faire leur film, quoi. Voilà, du coup je pense qu'on peut lancer le premier extrait. Du coup là on va passer un extrait du film qui s'appelle Montbéliard, qui présente un peu toutes ces communautés immigrées.
3: Voilà, on va pas les regarder dans son entièreté, on va faire juste une première partie pour avoir une fresque et un peu ça reprend ce qu'on vient de raconter.

0: Voici Montbéliard, ville espagnole. Ville arménienne.
1: Atiga Yeshnazem. Selko. Çekicu. Azarini ayırır kısan yutin. İmha asir im arhesse. Daşat panel düşünen.
0: Ville polonaise.

0: Montbéliard, ville géorgienne.
1: Ici, à la maison de l'association géorgienne, cinq personnages. La reine Tamar, 12e siècle, qui régna sous la Géorgie à son apogée, surnommé le roi Tamar. Chotan Rustaveli, poète, ambassadeur culturel de la Géorgie à l'étranger, l'auteur de L'homme à la peau de tigre. Le roi Iraklis II, Bagrationi, fin 18e siècle, qui s'allia avec la Russie contre l'Empire ottoman, jeta la Géorgie dans les bras de la Russie. Ilia Tchatchavadze, poète, écrivain et politicien, surnommé le roi sans couronne, prépara l'idée de l'indépendance de la Géorgie. Noé Jordania, social-démocrate, premier président de la République indépendante de la Géorgie de 1918 à 1921, fin de l'indépendance de la Géorgie.
0: Ville portugaise. Montbéliard, ville maghrébine. Montbéliard, ville yougoslave.
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3: Je vous salue au nom de notre groupe qui va vous présenter le programme organisé par la Radio-Télévision de Zagreb. Tout d'abord, je dois vous dire que dans ce programme participent les artistes, les chanteurs et les comédiens de toute la Yougoslavie, exactement de 6 républiques populaires yougoslaves et la région Kosovo. Permettez-moi de vous la présenter.

Montbéliard, ville italienne. Montbéliard, ville turque.

10 cultures et un seul cerveau, chaque jour multiplié sur les tables de production, véhiculé par un titre voiture, le lion, sa cage et ses ailes, à travers ce pays étrange, d'aucune langue, d'aucune frontière, l'émigration.

0: Voilà, c'est juste le début. Voilà, ça reprend un peu ce qu'on vous a raconté, mais ils étalent un peu les différentes communautés. Et c'est le début un peu de tous ces 8 films.
1: Cinq. Polonais, espagnol, géorgien, italien, yougoslave.
0: Après, il y a Montbéliard
1: Montbéliard
0: et celui final,
1: et le
0: la nouvelle
1: final, ouais.
0: immigration.
1: C'est
0: Donc,
1: cinq,
0: 7.
1: cinq heures et demie. Ouais.
0: Ouais.
1: 5 heures et demie en tout.
0: Et là, on voudrait vous proposer de regarder ensemble des affiches qu'on voit à la fin de la dernière séquence. On voit les musiciens et sûrement ça doit être dans les lieux, j'imagine, là où ils ont, où c'était les QG de l'expérience, parce qu'on voit derrière des affiches et on en a certains ici. Ce n'est pas la totalité des affiches qui ont été fabriquées lors de l'expérience, mais il y en a une partie ici.
1: Et du coup, leur QG, c'était au centre d'action culturelle, là où Jean Hurstel travaillait. Et après, on a vu aussi que sur certaines affiches, il y a d'autres lieux dans lesquels il... Enfin, bon voilà, ça c'est pas encore un truc qui est très clair, mais il y a l'atelier des Malls, qui est maintenant une salle de concert, qui est désignée avec un numéro de téléphone, où ils disent, voilà, ils posent des questions, et si vous voulez répondre... Venez soit nous appeler ou venez nous voir à l'adresse. Donc ça, on va aller voir
0: On ne sait
1: ensemble.
0: pas physiquement exactement où c'était situé, mais disons qu'il y avait un QG où il y avait justement cette fabrication des affiches, parce que les affiches ont accompagné tous les processus de création du film. Et la première était et c'était des affiches en sérigraphie, donc elles sont un peu appuyées à l'équipe des sérigraphes liées à ces centres culturels, mais à la fois avec les moyens techniques, il y avait vraiment aussi des artistes qui étaient là présents, mais après, au fur et à mesure, il y a des personnes qui ont participé au film, qui ont aussi réalisé des affiches. Il y avait Stéphane Gatt qui filme dans les films et qui à la fois, après toute sa vie, aussi réalisé des affiches.
1: On avait rencontré au tout début là, notre résidence un monsieur qui s'appelle Christian, qui est un monsieur de la communauté géorgienne qui avait participé au film mais qui était très jeune. Et lui aussi nous avait dit qu'il avait fait des affiches pour le film, quoi, pour les films. Et du coup, ouais, les affiches, c'était un peu. Bah, c'est vraiment un point de départ pour eux. C'était l'idée d'être à un endroit où ils fabriquent des choses et pour pas donner de rendez-vous aux gens. Un peu ce truc de bah voilà, il y a ce lieu, on est là. Et si vous voulez venir nous voir pour faire des choses avec nous, bah voilà, nous on est là, on fait ces trucs. Et du coup, ça te permettait de venir aussi, de donner rendez-vous aux gens sans, voilà, sans horaire, sans. Enfin oui, voilà. Et du coup, ça, c'est à partir de ça qu'ils ont commencé à rencontrer des personnalités de ces communautés avec qui ils ont commencé à fabriquer, en tout cas à dialoguer, à se raconter, à se rencontrer et à fabriquer des affiches. Et au fur et à mesure, on va le voir, mais en gros, dans les affiches, il y a vraiment les fictions qui ont été écrites par les personnes des communautés. Et du coup, les affiches sont un peu une sorte de pacte, qui est un pacte qui est donné entre l'équipe qui filme et ces communautés immigrées en disant, bon bah voilà, là, on a une affiche qui est terminée, on peut tourner le film, quoi.
0: Parce qu'en gros, la première affiche qui était quand ils s'installent, ils affichent dans toute la ville, Gatt écrivait en public et un film les vôtres. C'est vraiment ça l'appel. Et on a vu aussi tout à l'heure qu'il y avait des aspects des journaux muraux, donc accompagnement de toutes les rencontres, etc. Et effectivement, ces pactes que tu viens de nommer, c'est vraiment plutôt quand le scénario est fini, parce qu'il y a des affiches qui ont des fonctions différentes, des affiches qui décrivent des choses qui se passent au moment du tournage, au moment de l'élaboration, donc qui ont presque effectivement ces fonctions des journaux de bord, et à la fois ces pactes qui est le scénario écrit. Parce qu'il faut dire qu'ils demandent aux communautés d'écrire un scénario. Il y a des rencontres qui se passent tout au long avec les communautés qu'on vient de voir, mais ce n'est pas pour autant que toutes les communautés arriveront à écrire un scénario. Et pour avoir un film à soi, c'est-à-dire comme ils ont eu les Italiens, les Marocains, etc., il fallait quand même accoucher un scénario. C'était un peu une exigence qui était donnée. Et les films, ils sont en 3 parties. La troisième partie, par exemple, du film italien, du film marocain, etc., la troisième partie, c'est vraiment les scénarios élaborés par les communautés. Et les autres parties, c'est des parties plutôt documentaires, les temps de la vie à l'usine, une partie de la vie quotidienne, un peu comment les gens y vivent. Troisième partie, c'est le scénario qui est réalisé. Et donc, pour certains, ça se réalisera, et d'autres, il y avait peut-être, pour, par exemple, les Français, il y a eu des rencontres, c'était très chouette, mais ils n'ont pas accouché d'un scénario. C'est le cas aussi pour la communauté portugaise, peut-être parce que ça manquait ces capacités d'abstraction. C'est même pas une critique, mais de facto, ils n'arrivaient pas à imaginer quelque chose qu'ils auraient voulu raconter ailleurs. Ils sont quand même présents dans les films, mais il n'y a pas un film spécifique à ces communautés-là.
1: Oui, ils vont être plus présents du coup dans les parties documentaires. Les parties documentaires racontent aussi beaucoup les cultures, donc la musique, la bouffe, la manière de comment les gens s'organisent dans ces foyers, dans comment ils vivent, tout ça. Et donc ouais, toutes ces communautés apparaissent de fait dans ces différents films. Et du coup, bah ouais, on peut aller voir un peu à quoi ressemblent ces affiches. Et alors, comme ça, ensuite, on pourra voir un des films.
0: Donc, on vous fait là par exemple, il y a certaines affiches qui sont recto verso. Par exemple, ça c'est typiquement l'exemple d'une histoire très précise. Parce que souvent, quand on parle des communautés, c'est souvent aussi des figures. Des figures à l'intérieur de la communauté qui ont plus envie de s'exprimer, etc. et qui ouvrent après la porte pour la rencontre aux autres. Là, c'est le cas, par exemple, ça raconte Radovan, qui était un OS yougoslave, qui à un moment pète un câble, parce qu'il n'y en peut plus, et il prend un coup de karaté toute la ligne de montage. Il se fait virer des Peugeot, après il devient gardien dans un hôtel Peugeot, etc. Et donc, chaque affiche, c'est un peu une histoire. Dans certains cas, c'est deux fois, vous pouvez après les regarder. Ça, c'est par exemple... Ça, c'est les scénarios. Ça, c'est typiquement, c'est ce qu'on racontait. Ça, c'est les scénarios georgiens. Les scénarios georgiens, c'était un sculpteur en bois. En fait, c'était vraiment un ouvrier, quelqu'un qui n'était pas du tout sculpteur, mais qui avait sculpté l'histoire de la Géorgie sur un bout de bois. Et ça, par contre, ils ont un peu poussé, ces gars qui a poussé en disant, mais les scénarios, c'est ça. Les autres étaient un peu surpris parce que c'était quelqu'un qui n'était pas du tout quelqu'un de littré, mais qui s'occupait des lettres et tout. Et les films, c'est scénario. Et ça, c'est un exemple. Ça, c'est le scénario italien qui s'appelle Montbéliard en vert. On le regardera tout à l'heure. Ah, ça, c'est les groupes Zone. Les groupes Zone, c'est une bande de jeunes qui suivent la bande, qui squattent dans l'appartement. Ils sont super jeunes et ils zonent. Voilà.
1: Ils s'occupent pas mal de la régie des films. Donc, ils transportent le matériel en voiture. Ils vont coller les affiches. Voilà. Ils font un peu tout l'à côté, quoi. Ils font des blagues aussi, pas mal.
0: Et des fois, ils affichaient tellement. Donc, comme tu racontais tout à l'heure, ça tirait jour et nuit. Le fait qu'effectivement, donc, les personnes pouvaient arriver à n'importe quelle heure. Il y avait quelqu'un qui travaillait. Mais des fois, ils terminaient très tard, au bout de la nuit. Tu vois, Stéphane racontait, ils terminaient. Ils arrivaient le matin, il n'y avait pratiquement plus d'affiches parce qu'ils avaient tout collé. Et du coup, c'était... Et ça, c'est les films marocains. T'as les films marocains, c'est allié. Et souvent, on peut voir que ça, par exemple, c'est une histoire. Donc, il y a aussi des moments, ça, c'est pas les scénarios, mais c'est un bout de l'histoire marocaine. Et ça, c'est typiquement une sorte de journal de bord. Parce que là, si on les lit, on comprend ce qui se passe. Premier jour de tournage. Premier jour de tournage devient scénario. Planning, indiqué, deux comédiens. Il y en a paru 8. Venu d'abord par curiosité, venu en fait outre-assumer une mise en scène collective, s'est transformé en orchestre. Donc on lit ça et pulvériser les rythmes Peugeot et libérer l'imaginaire marocain. Après, c'est aussi très poétique quand on lit les textes. Mais ça, par exemple, si on lit ça, on comprend des événements aussi. Du coup, il y a un côté journal, un côté vraiment scénario et des bouts d'histoire qui sont racontés. Voilà. Et certains sont autoversants. Ça, par exemple, c'est une idée. Je pense que c'est une des premières affiches parce que c'est un peu une hypothèse de comment ça serait structuré par groupe, etc. Je ne suis pas sûre que ce soit si structuré que ça, mais on voit aussi les hypothèses en devenir. Voilà. Vous pouvez les regarder, les toucher. Dès qu'on n'a pas, qu'on verse pas un grand verre de bière dessus, tout va bien. N'hésitez pas à regarder. Il y en a un copieux, c'est la BNF. Voilà. Et tous les affiches sont. Je pense qu'il y a un jeu d'affiches sûrement à la BNF, à la parole errante, qui est le lieu où l'équipe Gatti qui a été prise maintenant et qui a lieu aujourd'hui, géré collectivement, mais il y a des archives Gatti et il y a tous les jeux d'affiches. Et ça, c'est quelqu'un qui avait croisé l'expérience Gatti à ce moment-là et participé plus activement, quelqu'un qui était à Montbéliard, qu'on a rencontré, qui nous les a donnés. Donc, c'est bien aussi avoir des affiches qu'on peut toucher sans avoir peur d'être abîmé à un archive rare. Et c'est bien aussi pouvoir les toucher, les regarder, les partager.

0: On est toujours en direct sur Radio Pinode, sur Pinode Radio, .org. Qu'est-ce que tu as vu? Vas-y, raconte-nous.
1: Ben, ça me fait marrer parce que c'est le groupe portugais et donc dans ce qu'ils racontent, il y a un moment où ils mettent contre le fascisme et ses trois supports, Fado, football, Fatima. Et pour la révolution et ses trois supports, Fado, football, Fatima. Ça me fait rire.

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1: Le totem de Jesus. Peut-être ça résonne avec Milouche, quoi, un petit peu quand même. Mais à Milouche, je me suis renseigné, il n'y a pas d'archives, il n'y a quasiment rien. J'ai invité des gens qui ont bossé sur l'histoire des ouvriers de Mulhouse et apparemment il n'y aurait vraiment pas d'archives du côté ouvrier, quoi, évidemment, du côté industrie et compagnie. Enfin, on en a, on le sait, hein, la fierté mulhousienne. Mais sur toutes les populations, ça me gêne parce que je parle un peu en méconnaissance de cause quand même du sujet et je suis à l'antenne. Donc,
2: Disons qu'on n'a pas trouvé d'archives.
1: Bah, disons que j'ai rien à dire, voilà, c'est bien ça, le problème. Quoi. Je suis en train de bien faire part du fait que. Pour l'instant, moi, j'ai pas trouvé de choses.
2: On peut trouver des articles avec la page Live 68.
1: Peut-être c'est rare. Mais sur toutes les communautés, tu vois, parce que Mulhouse, c'est pareil, hein, c'est une ville de plein de communautés, quoi. Au moins autant que Montbé, quoi.
3: Et là, on voyait une affiche de Fort-Lachaud. Du coup, Fort-Lachaud, c'est une petite colline qui est en face de, qui est à Sochaux, qui est en face de l'usine. Et du coup, c'était là où il y avait les premiers hôtels Peugeot, enfin foyers, qui étaient vraiment des endroits. Enfin, on l'en voit dans les films, c'est vraiment des endroits insalubres. Enfin, c'est vraiment c'est l'horreur, quoi. Et du coup, ces bâtiments existent encore. Enfin, quelques bâtiments existent encore. On avait été voir un peu la première semaine. Et ouais, il y a plein de gens qui sont un peu traumatisé de cet endroit, quoi.
2: Ça n'a rien à voir avec les foyers de Saint-Lacotre.
3: Non, là c'est vraiment c'est les premières constructions qui ont été faites par Peugeot. Et ensuite il y a eu toutes les cités qui ont été construites, mais là ça a été ça appartenait pas à Peugeot. Là ça appartenait aux villes qui est toujours le cas aujourd'hui, quoi. Du coup, c'est vrai que là, dans le travail qu'on fait, il y a aussi tout un volet un peu urbanistique de comprendre. Parce que quand même, là, l'usine, ce qu'on a compris, c'était dans les années 75, au moment où ils tournent les films, c'est 40 000 ouvriers. Donc c'est vraiment, Sochaux, c'est une toute petite ville. Et là, on a vu des images où, je crois que c'est la communauté yougoslave, on voulait voir monter des grands escaliers. Et en fait, ça, c'est le bâtiment de la mairie de Sochaux, qui fait 8000 m², où il y a le théâtre intégré, qui est le plus gros théâtre de la région, qui sert plus que comme un théâtre de location, quoi. Et en fait, là, aujourd'hui, tous les services publics ont déserté ce lieu. Il reste une MJC, il n'y a plus de poste, il n'y a plus rien, quoi, à part la mairie, le théâtre et la MJC, quoi. Parce qu'ils ont, comme l'usine là, elle a été détruite à, je sais pas, j'ai pas envie de dire de bêtises, mais vraiment, il reste plus grand chose, quoi. Donc là aujourd'hui, il y a 4000 ouvriers à peu près qui travaillent encore à l'usine. Du coup, ouais, voilà, on se rend compte un peu de tout ce qui a été bâti à un moment donné. Puis en voyant les images, on a l'impression d'une ville qui est. C'est ça fourmille dans tous les sens, quoi, quand on voit les images de la rue. Du coup, ils filment beaucoup dehors dans la rue parce qu'ils peuvent pas rentrer dans l'usine. C'est assez fou, quoi, de voir ce fourmillement. On reconnaît presque pas les lieux, quoi, alors qu'aujourd'hui c'est vrai que c'est pas du tout comme ça. Mais pour autant, la population a pas tant baissé. Ça, c'est aussi un truc qu'on a un peu regardé, quoi. Il y a pas non plus la ville s'est pas complètement désertée, en fait, au fur et à mesure du temps. Donc ça raconte aussi quelque chose

0: Moi, je chatte sur le Minitel. Bon, je dis, qu'est-ce qu'on fait? C'est pas simple à écrire.
1: Et moi, je suis surpris qu'il y ait des affiches qui soient imprimées des deux côtés. C'est quoi? C'est des affiches qui ont été réutilisées ou sûrement.
2: Et juste pour aujourd'hui, nous sommes en 2026, mais à l'époque, ce n'était pas évident prêter attention à des choses comme ça. À un moment, on voit, on a vu tout à l'heure des extraits de personnes en train de prier. On voit des personnes, comme on verra dans les prochains films, les films marocains, les personnes célèbrent les ramadans. Ben ça, ça n'existe pas en fait dans les panoramas militants. Même si on peut dire que c'est plus des anarches. Gatti, c'est un anarche, c'est pas un militant, c'est pas la même chose. Et c'était très mal vu. C'était très mal vu. Il n'y avait pas du tout l'espace pour pouvoir raconter autre chose que l'engagement autant qu'ouvrier à l'intérieur de l'usine. En tout cas, on rappelle que Peugeot, énorme industrie française, en 68, c'était extrêmement violent. Il y avait eu des morts, énormément de blessés. Ça devient à ce moment-là un endroit où les militants se disent « c'est là que ça se passe, donc il y a aussi des établis, une usine, etc. » En vrai, ce qui se passe en 68, c'est presque un accident de parcours. C'est-à-dire que ce n'était pas non plus un foyer de combativité tel, mais la répression était tellement violente qu'à un moment, la ville, tout le monde est sorti face à la répression à ce moment-là. Et pour dire que quand même, dans l'approche militant, il y a lié, on le sait, à la culture marxiste, à la lecture d'un prolétariat qui est un peu moteur de l'histoire, une approche, on pense que c'est là qui arrive, et tu regardes l'ouvrier qui est comme ouvrier, en pensant qu'en soi, il est porteur forcément d'une conscience révolutionnaire. Mais là, on est face à des communautés immigrées qui ont toutes des parties de leur histoire qui ne peuvent pas s'exprimer, qui n'ont pas l'endroit de s'exprimer. Donner la parole à cet aspect-là est mal vu. D'un côté, parce que ça détourne l'attention de là où il faut la porter, c'est-à-dire les mouvements ouvriers dans ce qu'il y a de plus spécifique liés à l'usine, et à la fois parce que la France, dès qu'on prête attention à ça, ça devient du communautarisme. Et donc ces gestes-là, de dire aux personnes « qu'est-ce que tu as à dire ?» Bah, si c'est ça que t'importe, c'est ça que tu as besoin de raconter, bah, on le fait. C'est vraiment, si on regarde un peu l'histoire des films, des récits, quand même militants, même si c'est un militantisme atypique, c'est quand même quelque chose qui fait basculer un peu les habitudes des récits militants. Voilà. Et d'ailleurs, on a pensé justement de vous montrer, pour montrer au moins un film à son entièreté, réalisé par les communautés, et les films marocains. Un peu parce que nous avons rencontré encore des personnes qui ont joué dans les films, parce qu'on est en train de rencontrer des personnes de la communauté marocaine encore présente aujourd'hui à Montbéliard. Et effectivement, on le dit déjà, on verra qu'il y a, et c'est audacieux, c'est vraiment audacieux, à ce moment-là, suivre des personnes qui sont en train de fêter le ramadan. Aujourd'hui, il y a quelque chose qui a vraiment été dit et peut-être comprise par certaines et certains par des personnes immigrées, une forme d'universalisme qui en même temps écrase plein de choses. À ce moment-là, c'est quand même fort faire ça. Voilà. Et juste pour le dire en amont, dans les films, on verra deux personnages qui suivent un peu la communauté. C'est des personnes qui avaient perdu le travail à Peugeot. Et c'était impossible de vivre au dehors de ce monde-là. Et donc, des fois, on les voit faire à manger, suivre les autres. C'est que tu as besoin quand même. C'était les centres, c'était les travailleurs. En tout cas, la vie des chômeurs, surtout immigrés, ce n'était pas possible. Donc, on voit ces personnages très drôles, à mon avis. Malgré eux, je ne pense pas que c'était l'intention du film, mais personnellement, j'apprécie beaucoup.
0: Ouais, je sais pas si je vais peut-être répéter ce que tu viens de dire à ta manière, mais c'est marrant parce qu'effectivement, moi, je me dis depuis longtemps, c'est incroyable, on ne s'est jamais intéressé en fait, à ces populations qu'on a fait venir travailler. Tu vois, enfin, c'est un sujet, voilà, on ne s'est jamais intéressé à l'histoire des pays arabes, on ne s'est jamais invité à rien, quoi. C'est toujours passé sous silence les langues. Les langues, on n'enseigne pas l'arabe. Encore aujourd'hui, enseigner l'arabe à l'école, c'est genre, on va faire des djihadistes. Enfin, pardon, hein, je paraphrase juste des députés français, hein, il y a encore 2 ans. Et ça me fait penser à un boulot qui a été fait un petit peu aussi dans ce côté-là, de se dire, peut-être je suis maladroit quand je dis de s'intéresser à ces populations, là, ce que je veux dire, c'est que ça fait partie du pays, donc normalement ça devrait exister, de fait. Et il y a eu un boulot radio qui a été fait fin des années 90, c'était l'EPRA, qui finançait les radios associatives, pour justement, c'était assez marrant, c'était de dire, allez vous intéresser à comment vivent les populations issues des mouvements migratoires, etc., etc. Pareil, ça a été saboté au bout de 5 ans, il y a eu un peu de travail radiophonique qui a été fait, mais ça a disparu. J'y avais pas pensé avant, mais ça résonne un peu aujourd'hui dans ma tête. Voilà quoi. J'avais besoin de le dire, désolé.
1: Ça fait du bien.
3: Peut-être on regarde le film, ouais, ça vous va hein.
0: Je coupe la lumière. Hein.
3: Bah ouais.
0: Il a préparé, là.
2: Tout à fait. Efficacité.
0: Efficacité. Pas mon cas. Je coupe la lumière. Je coupe le micro, tu veux dire un truc?
4: Non, ça va.

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1: Pachaous de Nida, à 80 km d'Ankara, c'est l'image robot de l'émigré turc. Trois enfants, une femme et un vieux père qui a fait faillite à un moment donné, dans le commerce des fruits et légumes de préférence. Pour s'adresser à eux, Pacha n'écrit pas ou ne fait pas écrire des lettres. Il prend son instrument et quel que soit l'endroit où il se trouve, il communique, en direct.

Nous lui avions demandé la musique des 12 mois de l'année à Montbéliard, et il s'est mis à chercher les 12 mois sur les murs de la chambre où il était hospitalisé avec son compatriote Akhil El-Kader.

Dans le Montbéliard de l'émigration, les mois n'existent pas en soi. Ce sont les fêtes, les deuils, les accidents, les joies, les petits événements qui viennent apposer leur estampille sur telle ou telle époque, telle période ou tel moment. Ainsi, hommage dû, le moment de la présentation à ses amis d'hôpital de la chanson des 12 mois d'un ouvrier émigré à Montbéliard.

0: Ainsi, une époque où le Portugal était dans toutes les préoccupations, le moins fertile en rebondissements vocaux, c'est-à-dire les élections portugaises où l'OS Nascimento d'Inisa fut élu président et le non moins OS Martin gardait les urnes. La quête du million, qui permet de renvoyer à sa famille le corps de l'émigré qui vient de tomber, remplit l'un après l'autre les mois de la cité ouvrière. Ici, Radovan Mihailovic. Il vient de perdre son meilleur ami yougoslave, Mirko, 22 ans, tué sur l'autoroute de Belfort. Il sillonne la ville dans tous les sens pour trouver chez ses compatriotes l'argent nécessaire au rapatriement du corps. Mirko a été enterré à Sochaux. Le mois de la fête de l'école polonaise dans les locaux prêtés par les exilés ukrainiens, avec prêtres venus de la République populaire. Le mois de la rupture des relations turco-françaises, à la suite de l'inauguration du monument à la mémoire des 1 500 000 Arméniens, massacrés en 1917 par les gouvernants turcs de la Sublime Porte. Génocide exemplaire, disent les historiens. La raison ? Un décret du grand vizir Talaat. Le droit des Arméniens à vivre est totalement aboli. Le gouvernement assumant toute responsabilité à ce sujet a ordonné de n'en même pas laisser les enfants au berceau. À Montbéliard, la plupart des Arméniens sont des rescapés du grand massacre. L'inauguration du monument a réveillé d'atroces souvenirs. Mais en parler dans une même famille est difficile. Dans le jeu des générations, la première parle l'arménien, la deuxième le turc. Parler arménien signifiait pour elle avoir la langue coupée. La troisième parle le français. Pour se comprendre, il faut parfois un interprète.
1: Mes rapports avec les Turcs, moi, ce que j'ai les rapports avec les Turcs, c'est hallucinant. Et des fois, ils viennent me demander des explications parce qu'ils ne comprennent pas. Ils sont arrivés ici, c'est comme mes parents quand ils sont arrivés là, ils ne comprenaient pas le français, rien du tout. Alors, on a des rapports comme ça, mais c'est des bons copains. Pour moi, ce qui s'est passé, c'était peut-être leur père, leur grand-père. Mais eux, ils ne sont pas coupables. Alors que pourquoi voulez-vous que je leur en veux ? Moi, je ne leur en veux pas. C'est des gars comme nous, ils viennent travailler, ils viennent gagner leur vie. Même quand on est leur femme, tout ça, mais ça, moi, pour moi, c'est des beaux copains.
0: Ainsi, le mois de la chanson du mort qui veut rester du côté de la vie. Ce mort avait le visage de son compatriote Mustapha Sen, 29 ans, délégué CFDT et ouvrier du bâtiment.
2: Il perd son identité, oui. Et sa personnalité aussi, il le perd. Et il n'est plus, comment on dit, son nom, Abdallah Mohamed ou Jacob ou etc. Et de temps en temps, on le voit dans les rues, saouler la gueule, dans les cafés, il boit. Pourquoi ? Hein ? Pourquoi pas ? L'autre fois, il y en a un que je connais, moi, qui travaillait dans une entreprise, est tombé du cinquième étage, il est mort. Pourquoi ? Qu'est-ce qu'il fait ? Pourquoi ? C'est pas la guerre là, qu'on fait, un immigré, un Français, un immigré, oui, mais un Français s'il est mort ici, oui, ben, moi un Français, ben, si je meurs ici, c'est pour la France que je construis, que je bâtis ou quelque chose, mais un immigré, qu'est-ce qu'il emmène avec lui ? Rien, il est mort, bon, et il trouve même, pour l'enterrer, même pour l'emmener chez lui, il ne trouve pas les moyens pour l'emmener chez lui, chez sa famille qui... etc. Il y en a d'autres exemples. L'autre fois, il y en a un Portugais rentré à l'âge de 18 ans, et il sortait à l'âge de 65 ans. Qu'est-ce qu'il a ? Il n'a rien, pas du tout. Même une chambre, il n'a pas. Il l'a toujours dans les chambres, dans les hôtels. Il sortait, il rentrait, il le donne un marteau, il sort, il leur donne un marteau. Quoi ?
3: Conquérir l'identité sociale. Mais attention ! C'est un matricule ! Et ça lui fait perdre des fois sa personnalité et même parfois son existence.
4: Dans les deux panneaux que vous apercevez maintenant, celui de gauche était placé à environ 2 mètres en arrière. Et Mustapha travaillait face au panneau de droite pour attacher des aciers, des linteaux, des ferrailles. Et au-dessus de ce panneau, de droite, avait un autre camarade, José, qui lui aidait Mustapha à son travail. Et lorsqu'un violent coup de vent arriva, le panneau de gauche, reculé donc de 2 mètres, se rabattit violemment contre Mustapha et l'entraîna jusqu'au sol. Mustapha était donc coincé sous le panneau, qui pèse environ 1,5 tonnes. Et bien sûr, la mort a été pratiquement instantanée.

qui a motivé finalement Mustafa, comme peut-être un autre aussi délégué turc? Je crois que c'est d'abord l'exploitation dont ils sont les victimes lorsqu'ils arrivent en France, l'accueil, l'introduction dans notre pays, et toute l'exploitation patronale qu'il y a vis-à-vis des travailleurs immigrés. Je crois que c'est en partie ce qui a donc motivé son action syndicale. Pour cause, lorsqu'ils arrivaient chez nous, à l'entreprise, quand je dis chez nous, entreprise, quand je dis chez nous, c'est à l'entreprise, c'est une façon de peut-être de m'exprimer, eh bien, dans

Là, ses amis du bâtiment continuent à y vivre et à y travailler. Turcs, Algériens, Italiens, Marocains, Tunisiens et Français parlent de lui. Mustapha Sen n'est pas un mort triste. Il est resté du côté de ses amis et de leurs histoires de chaque jour. Pacha, le musicien, avait raison. C'est pourquoi les Algériens du bâtiment lui parlent en musique avec les rebuts de tuyaux cueillis sur les chantiers.

يعني انا موجودين يعني كاين بعض الفرنسيين بيناتنا يعني يمكنكم تسمحوا لي باش كذلك نترجم الاخوان الفرنسيين. Le but de notre soirée, ce n'est pas simplement de se réunir, mais effectivement de se retrouver dans l'amitié, dans la solidarité, mais aussi de demander au pouvoir que les manifestations, que nos fêtes religieuses à nous, nos fêtes religieuses sont propres, qu'elles doivent être sommées et payées.

0: Turc, Marocain, Algérien, Tunisien, le monde musulman. Et c'est du droit revendiqué à être musulman que devait naître le scénario maghrébin, le Ramadan. Le Ramadan, titre provisoire pour commencer, devenu en cours de tournage à Raqqa, en avant.
1: Parlons de culture, oui. Mais la mienne, c'est, comme je l'ai dit, c'est autre chose, oui, c'est vrai. De vivre de ma culture, c'est au Maghreb, c'est de se lancer dans une ambiance vivante, passer par là, de l'autre côté, une rue, des copains, salut-toi, bonjour à l'autre, descendre encore plus loin, c'est le marché, c'est la place de marché là-dedans. Tout s'est installé, tout s'est multicolore, le marché des légumes, de l'autre côté c'est les épices qui parfument tout le marché. Et à côté là, c'est toute une grande foule du monde, qu'est-ce qu'il y a là-dedans, on rentre, c'est le charmeur du serpent qui monte son serpent et qui fait rejouer, ça c'est une culture. À de l'autre côté, il y en a de la musique, une flûte qui crie dans l'air. Plein de choses, raconter tout ça, c'est long, mais si tourner un film, moi, un film c'est quoi? C'est tout préparé, des scénarios, tout un tas de papiers, des séquences, des coupures, et ici, non, de l'autre côté, mais moi, non, c'est pas ça, c'est pas ça ma culture, là. Il y en a un compteur, pour moi, un compteur arabe qui me laisse tout le temps, mais là c'est tout chronométré, là c'est tout, hein, serré, tu vis pas, c'est pas la culture que je veux vivre, oui.
2: Il ne me reste qu'une solution, c'est d'entrer dans la culture française. Pour moi, qui suis un ouvrier? Qu'est-ce que c'est cette culture française? C'est l'agent recruteur de la société patronale qui nous propose les contrats, les médecins qui nous examinent comme du bétail, les contremaîtres, des chefs de service, des chefs

0: d'atelier, des directeurs du personnel, des espions, des délateurs, des flics au niveau d'entreprise.
1: Ce que je parle, c'est français, oui, mais juste pour communiquer, pour traduire, mais dans le film, je parle l'arabe. Mais qu'est-ce que c'est ma langue? Est-ce que c'est le français ou l'arabe? Si je vois bien, j'ai perdu tout. J'ai ni l'arabe ni le français. Qu'est-ce que je deviens?

Dialogue de quelques ouvriers marocains de la région de Montbéliard avec l'orchestre du prophète venu se poser sur la colline de la Chiffogne. Écrit, inventé, improvisé, interprété, réalisé par la communauté marocaine, ainsi est né Araka de tous. À peine la règle du jeu posée, ce film, c'est vous les travailleurs marocains, qu'une espèce d'ONU du salarié va se constituer. Les congés, la maladie, la sécurité sociale, le temps, la vie, la jeunesse, la mort, qu'est-ce que nous sommes? Un cajot d'orange, c'est-à-dire une marchandise, rien de plus. 32 scénarios ont été proposés par la communauté marocaine. Nous n'avons pas choisi. Nous avons pris le premier à porter. Il en reste encore 31 à tourner.

0: Voici sur la colline de la Chiffogne l'orchestre du prophète face à Peugeot. Et voici Peugeot face à l'orchestre du prophète.
1: Et voici Idrissi le Marocain qui s'en va au travail. Et voici Ajmi, son compagnon de chambre qui en revient. Les deux protagonistes du film.
0: Le jour va se lever sur l'orchestre comme sur Peugeot. Et chez Peugeot, comme sur la colline de la Chiffogne, on attend l'annonce du ramadan que doit lancer Radio Rabat.
1: Au départ du film, nous n'avions en tout et pour tout que la chanson de Fourlachaud, dont Chérif avait fait les paroles et la musique. Fourlachaud est une cité de baraquement presque concentrationnaire, gardée plus ou moins discrètement par des anciens légionnaires. Une façon comme une autre pour nous les Marocains de nous retrouver avec notre histoire. Chérif, lui, en avait fait une chanson.
2: Un suprême de chômage truffé de dynamite sur la région. Eh bien voilà, j'étais très content chez moi. On m'a envoyé une convocation blanche dans une enveloppe jaune. On m'a dit tu vas avec nous à Fourlachaud pour travailler en chaîne de montage chez Monsieur Peugeot. Ça te fera du grand bien, j'ai dit d'accord. Me voilà en chaîne de montage, j'ai rencontré quelques amis marocains, tunisiens, algériens, yougoslaves, turcs, portugais, etc. On m'a raconté l'histoire de fléchettes indiennes, de statues empoisonnées, de trésors cachés sur la chaîne de montage, de ligotage derrière l'usine Peugeot, de cache-cache entre les baraques de Fourlachaud, plus l'histoire d'un vieux Marocain, il s'appelle Monsieur X, accompagné de sa musette, son casse-croûte, sa combinaison, en direction la chaîne de montage, il est toujours très content, il chante et il dit, à vous la chanson, au coup de signal, tout le monde sur la piste, vous répondez, Wayer Libouya.
1: Nous n'avons pas eu besoin de chercher le metteur en scène. Nous avions déjà Ajmi, notre délégué, à l'intérieur de l'usine. Il avait l'avantage sur tous de ne pas expliquer les rôles, mais de les jouer les uns après les autres. Le voici dans la scène. Toujours pénible à Port-Lachaud, les horaires qui se contredisent, l'horaire de la femme de ménage qui doit assurer le nettoyage d'un certain nombre de baraques avant midi, on bute à l'horaire de l'ouvrier qui fait partie du second service et qui en conséquence s'est couché tard. Ces mêmes horaires faisaient qu'Ajmi ne pouvait pas être présent à tous les tournages. La mise en scène est alors devenue collective par superposition de divergences. Voici une improvisation d'Idrissi. Regardez le travail que je fais. Taper toute la journée. Si ça glisse, pas de sécurité. Dangereux. Pourquoi je suis ici? Pour travailler. Je demande à retourner chez moi. Dans la rue, les filles ne te regardent pas. Les hommes, c'est pareil. Où sont mes amis, les copains? Quand on dit bonjour, on vous répond. Vous nous mangez notre pain. Parfois, comme ce fut le cas pour la prière, la mise en scène collective devint une querelle théologique ouverte.
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encore un peu. C'est lourd, hein.

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3: واحد
4: Et alors, ils sont.
3: C'est pas ta chambre ici?
4: C'est bon?
3: Non, il n'y a pas de papier, tu vas bien.
5: Non, c'est papier. Olivier. Merde. Je ne peux pas comprendre, papier.
6: Du matin, la papier, tout de suite. Et que monsieur Wahid ne dit pas de neuf bâtiments. Monsieur, c'est pour.
5: Quand on est papier, je ne peux pas comprendre.
6: Non, 1 heure du matin. Voilà, monsieur. Voilà. Pardon, monsieur. Pardon. Voilà. C'est la 4-6 jours là. C'est moi, je fais la chambre ici. Hein. C'est travailler chez Peugeot. Travailler demain matin. Hein. Aujourd'hui matin. Voilà, c'est la carte travail. C'est pour moi. Ça va, termine.
5: Ah, ça va, c'est bien.
6: J'ai terminé, merci. C'est quelque chose qui est.
5: Contrôle de police, c'est tout.
2: Je vais vous dire que je suis en train de faire ça. Je vais vous dire que je suis en train de faire ça.

0: Née d'arabe sur la terre, seulement Bur Lancaster, avec son revolver, pêche l'Africain de la terre.
1: Je ménage, debout, allez. Allez, on va se faire avec qui là encore, on lit ici, debout. Allez, hop. Et on. Allez, réveillez-vous, réveillez-vous, on va le faire. Oui, mais oui, allez. Mais oui, mais j'ai 25 chats à faire, monsieur. Allez, debout. Debout. Allez, plus vite que ça. Oh là là là là. Allez. Oh, si tout le monde était comme vous, hein, les gens finiraient plus, là.
2: C'est pas normal.
1: Mais c'est que c'est normal. Allez. Où est-ce que vous avez resté?
2: Moi, je m'en fous.
1: Vous pouvez.
2: Vous pouvez le faire, madame.
1: Ah oui, oui, merci.
2: Vous êtes bien?
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1: Le ménage, le ménage.
3: Allô? Oui.
4: Bah, du coup...
3: Du coup, frustration. Le film ne va pas jusqu'au bout.
4: Et c'est vraiment nul.
3: Du coup, sur la fin, il se fait réveiller. Il continue à se faire réveiller, c'est ça?
4: Je ne me souviens plus. Je voulais le revoir pour ça. Et en fait, on a regardé l'horaire. Du coup, on s'est dit, voilà, 38 minutes, c'est les bons horaires, tu vois, là, c'est les films italiens, ça dure 40 minutes, c'était à peu près l'horaire, et il doit... Moi, j'ai fait un pré-annonce en disant, il y a deux figures qu'on voit derrière, je pense qu'à la fin, on voit les grands messieurs, que les personnes qui nous écoutent n'ont pas vu, mais qui a des grands cheveux, qui chantent, qui dansent beaucoup, et qui est un peu un binôme, avec les petits messieurs qui expliquaient comment faire la prière. En fait, c'est eux. Et il y a un peu focus sur eux, sur la fin, parce que c'est dans mon souvenir. Moi, c'est bizarre la mémoire aussi, parce que moi, je me souvenais beaucoup, beaucoup d'eux dans les films. Mais... Et là, en regardant les films, je vois qu'on les voit moins de ce que je me souvenais. Mais qu'en gros, eux, ils avaient perdu leur travail. Et donc, ils vivent à côté de la communauté, et voilà, ils font à manger, etc. C'est moyen aussi que les autres leur donnent à manger et tout. Et je crois qu'à la fin, il y en a un qui va travailler pour un cirque. On voit ça dans la fin du film. Un des deux. Alors, je crois les gros. Voilà, qui va travailler pour un cirque. Et l'autre, je ne sais plus. Mais du coup, on a un focus sur deux personnages qui... On voit un peu, à un moment, on les voit aérer dans la ville. Et à la fin, voilà, c'est un peu, ça termine un peu sur leur parcours, les autres qui ont fêté leur ramadan. Je crois que c'est à peu près ça. Mais je vais en profiter pour les revoir avec vous. Voilà.
3: Et moi, j'avais un souvenir d'eux beaucoup plus sur le long terme. Enfin, et du coup, je me pose la question s'ils apparaissent pas plus dans un autre film. Parce que... On a regardé plusieurs fois les films un peu à la suite et rarement de manière individuelle. Et en fait, comme les personnages reviennent toujours dans tous les autres films et que là, on a vu que le début du film, il y a quand même pas mal de communautés qui passent avant d'arriver au film marocain. Bah, en fait, je me demande si ces deux personnages-là, on les revoit pas de manière plus comme un running gag où on les voit errer. Enfin, moi, j'ai vraiment le souvenir de les voir tous les deux errer, en fait... et du coup, je me demande si c'est pas c'est peut-être dans le film italien. Ou...
4: C'est exactement ça, parce que en gros, mais par exemple dans ce qu'on a vu, pas jusqu'à la fin, mais en gros, c'était un peu fêter le Ramadan, et je pense à les sketchs de cette personne qui n'arrive pas à dormir, qui est réveillée une fois par la personne qui fait le travail, etc. En gros, on voit la structure de tous les films, à part les premiers et les derniers. Ça veut dire, la première structure, c'est les tons. Là, on est par rapport à c'est quoi les tons d'un immigré. Du coup, la première partie de chaque film est liée au ton. La deuxième, c'est presque une théorie du film portée par les différentes personnes. Mais chaque film est différent. Et en même temps, chaque film est fait par les documents qui étaient tournés. Ils ont été tournés en 3-4 mois. Donc, on a des bouts qui se croisent, etc. Dernière partie, les scénarios spécifiques à chaque communauté. Et donc, je pense que tu as tout à fait raison. Et on les voit à un moment très long de la voie ferrée. Et c'est les mêmes qu'après on retrouve là. Et à un moment, je sais qu'il y en a un qui va bosser pour un cirque, et l'autre, je ne sais plus quoi. Mais... Et c'est pour ça que je crois que tout à l'heure, je disais, ah, on va voir ces deux personnes. Mais en fait, ces deux personnes sont dans un autre film. Elles appartiennent effectivement à cette communauté. Et ce qu'on voit aussi dans les films, par exemple, ils parlent effectivement de Mustapha. qui était une ouvrière du bâtiment, qui est décédée au moment où les personnes elles étaient là. Et les différents travailleurs leur rendent hommage. On voit une affiche, bah, typiquement, il y a une affiche qui n'est pas là, mais qui raconte l'histoire un peu dans les détails de la vie et de la mort de Mustapha. Et on voit comment ça accompagne et les choses se croisent. Voilà. Donc vous n'avez pas la fin, mais vous avez eu peut-être l'envie de regarder les autres films ou pas. Ou... En tout cas, moi, par exemple, je trouve absolument inspirant l'usage du graphisme à l'intérieur du film. Comment à un moment les affiches, la façon de faire les titres, les titrages, etc. Je sais pas. Voilà. Si par exemple vous voulez prendre la parole, ce serait chouette pour nous aussi.
3: Oui, moi je voulais juste rajouter un truc là sur ce film-là. On du coup c'est très musical dans tous les films, c'est très très très musical. Mais par exemple là on voit un peu moins la, par exemple la bouffe. Et ça c'est pareil, il y a certaines communautés où c'est vraiment on passe beaucoup de temps dans les cuisines à voir ce qu'ils mangent. Enfin ouais, moi je trouve ça effectivement aussi très chouette. En fait l'usine devient presque un endroit un peu comme un personnage extérieur qui est un peu toujours là, qui est un peu qui pèse en fait sur la vie quoi, mais on sent pas cette chose là centrale. Enfin, elle est centrale, mais elle est pas en tout cas dans là en voyant les films, on voit un peu tout ce qu'il y a dans la côté. Et puis c'est vrai que il y a aussi cette chose que je trouve assez chouette, c'est que les ouvriers n'ont pas de temps. Enfin. Ils n'ont pas de temps, ils travaillent, ils sont cassés, ils travaillent toute la semaine, ils ont peut-être que le dimanche. Et du coup, là, on voit aussi toutes les vies toute la solidarité, tout ce que les gens font ensemble à côté quoi, de l'usine. Et ouais, voilà. Bon, c'est un peu des choses qu'on a déjà dit, mais.
5: Alors du coup, en arrivant totalement en retard, sans. Ayant vu le film, mais juste en ce que vous, dans ce que vous dites, ça me fait penser au film de Wai Bing, où tout à coup, en fait, la mise en scène, dans tous les films qui durent, c'est des trilogies de 3 heures, où à l'intérieur, en fait, c'est la vie de Chinois en fait, qui vivent à l'intérieur de structures qui sont des manufactures. Mais ce qu'on voit, en fait, c'est au-delà en fait, du travail effectué, c'est leur vie d'où ils jouent au poker, ils vivent entre eux, et c'est ce truc de, en fait, où ils sont bloqués dans un quelque part, où en fait c'est eux qui travaillent pour leur famille, il y a un truc d'abandon en fait de l'argent, en fait, c'est tout à coup, c'est pas le travail pour, c'est par rapport à, et du coup, vu que je suis alors, vraiment... Je dis ça parce que j'ai rien vu, mais c'était juste pour... Ça me faisait penser à... Donc, voilà.
4: Mais moi, du coup, je te dis une chose, c'est que tu dis, on voit ces endroits où ils sont enfermés, et justement, le titre du film, c'est Les Lions, c'est Peugeot, La Cage, c'est la ville-usine de Montbéliard, qui est structurée par l'usine, mais justement, les ailes de cet enfermement, c'est... les communautés migrées, mais justement dans tout ce qu'ils essaient d'élaborer au-delà. Voilà.
6: Par contre, ce qui est très dur, c'est à un moment, on a vraiment l'impression qu'ils sont enfermés soit dans l'usine, soit dans ce foyer. Et à un moment, quand ils parlent, ce moment où on parle vraiment de la rue, c'est l'extérieur, ils disent « les femmes ne nous regardent pas et les hommes non plus ». Et ça, je trouvais ça hyper, hyper violent. C'est peut-être le seul moment où ils vont et on voit un moment un café. On voit bien que c'est un café où il n'y a que des hommes et que c'est que cette communauté-là. Et ouais, je trouvais ça assez violent. Ils n'en parlent pas beaucoup, mais c'est juste un moment où les femmes ne nous regardent pas. Il y a une exclusion qui est hyper palpable. Ouais,
4: merci de nous faire remarquer. Parce que c'est vrai qu'il y a plein de détails et des choses... c'est juste pour ajouter que nous, on a quand même rencontré les communautés marocaines sont présentes depuis très longtemps. De ce qu'on a compris, nous on partage, on n'est pas des experts de tout ça, on découvre aussi, on partage ce qu'on vient de découvrir. Mais par exemple, il y avait des travailleurs marocains aussi qui bossaient déjà aux forges dans les territoires de Montbéliard. Donc c'est une histoire plus ancienne. Et les forges qui ferment dans les années 70, donc on parle des communautés anciennes, il y a même des cités qui s'appellent les cités de forges, c'est des cités plutôt basses, ce n'est pas les grands buildings qui sont ensuite construits dans les années 70 par Peugeot. Mais, et du coup, c'est vraiment une hypothèse que j'élabore. Là, Fort Lanchot, c'est vraiment les foyers des travailleurs immigrés. Et donc, peut-être aussi des travailleurs un peu plus jeunes qui sont vraiment enfermés entre eux. Et donc, avec des règles par ailleurs très dures, parce que là, on les voit pas, ils tournent à l'intérieur, mais ils les font en cachette. Hein. Je veux dire, souvent, pour les personnes qui ont l'expérience du tournage, ils savent que c'est souvent rocambolesque, mais par exemple, les scènes tournées, et l'équipe Gatti, Hélène, je pense que ça c'est Stéphane Gatti qui l'a tourné, mais il rentrait par la fenêtre la nuit, il ouvrait la fenêtre, il rentrait en cachette, parce que c'était complètement interdit d'avoir des visites à l'intérieur du foyer, ce qui n'est pas très loin des foyers des travailleurs immigrés qui sont encore aujourd'hui, parce que là avec le renouvellement des foyers, les règles en vrai, ils ont serré la vis partout. Nous, par exemple, on arrive de Montreuil, il y a beaucoup de foyers, des travailleurs immigrés, en particulier maliens, mais en fait, ils les ont renouvelés, c'est plus à libre, mais en fait, c'est plus contrôlé. Donc, pour dire, ils rentraient en cachette, et même, c'était interdit de mettre des affiches au mur, donc il y a toutes des histoires aussi dans d'autres scénarios, il y a cette incapacité. Mais, par exemple, on a rencontré des personnes de la communauté marocaine qui étaient là aussi en famille par la suite et qui avaient quand même des vies familiales. Mais effectivement, je pense qu'il y a quelque chose lié à la condition d'être des jeunes hommes enfermés, avec peut-être la stigmate quand même, parce que quand même ça reste très raciste, je veux dire. Et en plus, voilà. Mais,
3: Est-ce qu'on se regarde le début ou le film italien ? Entier, c'est beaucoup, ouais, peut-être.
1: Ouais.
3: Ouais, il y a quand même un truc que j'aimerais juste parler sur le film italien, parce que ça a été un peu une fixette. Alors Vania adore le film italien et c'est vrai qu'il est très bien. Et on a eu, il y a eu un peu une fixette sur une histoire qu'on a cherchée dans notre première semaine de résidence. On a vraiment passé, je pense, 2 ou 3 jours dans les archives de Montpellier à chercher cette histoire. On n'a pas trouvé. C'est un peu une légende. En gros, la communauté italienne, du coup, pareil, elle est à Montbéliard depuis un moment, mais en 72 ou 73, donc avant que l'équipe Gatti arrive, il y a donc Peugeot qui va chercher environ 800 Italiens dans le nord de l'Italie. Et c'est une période où la lutte ouvrière en Italie, elle est extrêmement forte, quoi, extrêmement organisée. Et donc dans l'histoire qui est un peu raconté dans le film, mais qu'on a aussi lu dans une revue de cette époque, c'est que ils arrivent à Peugeot, le patron leur donne leur contrat et ils lisent le contrat et disent mais il n'y a pas le droit à la cantine, il n'y a pas ça. Donc ils disent bah non, en fait ça va pas, nous on veut ça. Et donc il y a plusieurs jours qui se passent, je crois qu'il reste 4-5 jours, et au bout de 4-5 jours ils disent bah en fait, les conditions sont pas remplies, nous on rentre chez nous, quoi. Et en fait, l'histoire incroyable, c'est qu'ils ont squatté un train à près de 700 personnes, quoi. Ils ont squatté un train près de 700 personnes pour rentrer en Italie. Et donc, les gens qu'on voit dans le film italien, c'est la petite partie de personnes qui est restée. Voilà. Ça, c'était un peu la...
4: Mais ce n'est pas une légende.
3: C'est pas une légende, c'est une vraie histoire, mais c'est juste que...
4: Ça... On l'a pas trouvé, on l'a encore pas trouvé, les ouais. Documents qu'il raconte, on a trouvé un bulletin ouvrier. Après les récits de Stéphane Gatti, eux ils en parlent un peu, et du coup je me suis demandé s'il faut, on a des pistes, mais c'est vrai que c'est une histoire passionnante et qui raconte aussi comment les communautés en vrai, les rapports au travail et à une ville ou à la vie, elle est complètement façonnée de l'histoire collective du pays où tu arrives. Juste l'Italie, dans ces années-là, c'est un foyer de lutte. Donc, les personnes, elles ont une réaction complètement autre, complètement collective ou revendicative. Et c'est ça qui est intéressant dans cette histoire. C'est pas parce que je suis italienne.
3: Oui, oui. Non, mais, c'est vrai que ça, c'est quelque chose qui nous est vachement, au début, en tout cas dans notre recherche, qui est beaucoup revenu, c'est le rapport aussi à l'intégration en fonction des des communautés. Par exemple, le monsieur géorgien qu'on a rencontré, lui, pour le coup, on lui a jamais transmis sa langue. Et il y avait aussi ce rapport de la capacité de pouvoir retourner à un moment donné, même pour les vacances au pays. Donc pareil, on a rencontré un monsieur kurde dont son père était OS Peugeot dans un bar et à Valentini, non, Mandeur, à Mandeur. Et il nous racontait que du coup son père a travaillé pendant 4-5 ans à l'usine et au bout de 4-5 ans, il pouvait s'acheter la première voiture Peugeot et du coup ils ont, je sais plus quelle voiture c'était, mais et puis ils vont au village avec la voiture et du coup c'est la première fois où ils ramènent plein de trucs et puis ils ramènent plein de trucs au village et puis après ils reviennent avec plein de trucs, ils passent tout l'été et tout. Mais du coup il disait que il y avait plein de communautés qui pouvaient pas. Plus jamais sont rentrés en fait chez elles, dont les Géorgiens. Les Géorgiens, vraiment, c'est une des communautés vraiment qui s'est complètement, en tout cas, ce monsieur Christian, il racontait ça, il a jamais appris sa langue. Enfin, il y a un manque culturel énorme, quoi, à cet endroit-là. Et je pense que pour les Yougoslaves, c'est aussi pareil avec la. Enfin, ouais. Du coup, ouais, ça c'est un peu intéressant aussi, effectivement, on le voit dans les films, en fait, il y a un rapport vraiment très différent par exemple, les Marocains, pareil, ils sont pas mal syndiqués dans la lutte, enfin, en tout cas, mais il y a des rapports assez différents à ça, quoi, en fonction des communautés.
4: Ouais, la communauté géorgienne, en fait, ils s'est préparés vraiment à la révolution. Ils étaient convaincus qu'il y aurait eu le renversement du régime, etc. Et à la fois, c'était vraiment...
7: L'année où il y a eu des morts, il y a eu un militant géorgien assassiné en France,
4: non ? Non, là, c'est dans les années 70. C'est pour dire qu'à un moment, ils étaient là, mais qu'ils parlaient que du fait de revenir après la Révolution. Et en même temps, il apprenait pas les Géorgiens à son fils pour l'aider à s'intégrer, mais en même temps, eux, ils allaient faire de la radio, justement. Je pense que c'était plutôt des gens de droite, quand même. Ils faisaient une radio, je ne sais pas où, une sorte de... Tu sais, les radios... Une radio Londres, tu vois, liée à la communauté géorgienne. Et la façon vraiment de s'imaginer, ça dépendait vraiment de comment ils se projetaient. Les Espagnols, par exemple, les personnes qui jouent dans les films, on voit... Il y a un vieux messie espagnol, c'était un grand toréador, et qui est venu en France. D'ailleurs, c'était Picasso qui le connaissait, il l'avait fait venir, il se retrouve à être au SAP aussi. Et après, à la tombée de Franco, il est rentré en Espagne. C'était la dépression. Ils se sont retrouvés dans des cités. Mais pareil, c'est des Espagnols. Leur culture est extrêmement politique. C'est des gens qui ont fui la guerre d'Espagne, qui étaient du front libertaire. Donc, c'est des gens très combatifs. Et après, c'est aussi des... J'ai l'impression... Même de ce qu'on a vu ensuite, que par exemple, vraiment, l'histoire marocaine, c'est une histoire large. C'est une communauté large, très ancrée, et qui se transmet une forte solidarité, se transmet des choses. Et il y a des endroits où c'est plus des individus. Je veux dire, la communauté, le groupe géorgien, c'est fait d'un petit groupe de personnes. C'est déjà une communauté qui était là anciennement. Les Espagnols, c'est plutôt des figures aussi. Des figures qui rentrent, c'est plutôt l'histoire d'une famille que d'une communauté, même si c'est des. Voilà.
3: Oui, de toute façon, c'est un peu tout ce qu'on, nous aussi, à travers ce projet, qu'on essaye qu'on recherche, en tout cas, c'est toujours ces individualités qui vont raconter du collectif à un endroit. C'est un peu ça. Et là dans notre suite de recherche, on est tombé, du coup, sur, en reparlant toujours, en continuant sur la communauté marocaine, on est tombé sur cette radio qui s'appelle Radio Amitié, qui est une radio qui existe toujours. Qui est toujours active et l'histoire en plus on avait trouvé cette radio, on s'est dit on va regarder c'est quoi les radios locales de Montbéliard et puis on s'est dit ça a l'air chouette comme radio, ça a l'air de complètement rentrer dans ce qu'on cherche en tout cas en fait c'est un peu marrant, on rentre, on était fatigué puis je dis à Vania non mais attends vas-y on va visiter un quartier là, Grand Charmont, c'est une ville au nord, un grand quartier, puis c'était un peu l'envie d'aller juste se balader dans toutes ces cités qui ont été construites. Et puis à un moment où je veux faire demi-tour sur le parking, bah là on a Radio Amitié avec la seule salariée qui est en train de fumer sa clope devant quoi. Et du coup on s'arrête, on va la voir quoi. Et en fait voilà, là on rentre dans une histoire où en gros c'était une radio qui avait été montée par des personnes de la communauté marocaine, qui a été radio pirate pendant quelques temps, enfin comment, quelques années avant d'être toléré, légalisé. Et voilà, l'histoire, elle est un peu folle. Enfin, c'est un peu, donc des OS de Peugeot qui rencontrent un monsieur qui s'appelle Mustapha Karmoudi, qui lui est vient par le ministère de la culture. Donc il est dans le Fonds d'action sociale, une association qui doit à un moment donné, sous Mitterrand et Jack Lang, doit aller monter des projets en fait avec les communautés immigrées, sur des projets culturels, associatifs culturels envers les communautés immigrées. Et du coup, lui, voilà, il arrive avec plein d'argent pour toutes les communautés. Et du coup, il rencontre ces OS marocains avec qui ils montent une radio, quoi, une radio de pirates. Donc ils vont, ils se retrouvent à Besançon chez Radio Bip, où on leur dit, ah ben là, il y a un vieil émetteur un peu pourri, nous on ne l'utilise plus, prenez-le, quoi. Et puis un des OS, c'est Mohamed Nahim, qui remonte cet émetteur sans notice, sans rien connaître. Enfin, voilà, il remonte cet émetteur, ça marche. Et ils arrivent à diffuser jusqu'au, enfin vraiment loin, quoi. Alors qu'il y a un technicien France Bleu qui est un autre ami de Mustapha Karmoudi, qui à un moment donné il lui dit viens vérifier le truc. Je suis pas sûr de ce qu'on est en train de faire, quoi. Et en fait, ils se rendent compte très vite que leur émetteur, il arrose partout. Donc en fait, les gens qui regardent Derrick, de la télé allemande, en fond, ils entendent les musiques maghrébines, parce qu'en fait, ils arrosent tout le monde, donc même l'armée, tout ça. Donc en fait, après, ils se retrouvent à devoir changer régulièrement de spot pour émettre. Sinon, ils se font attraper par la police. Enfin bref, l'histoire. Et puis, il y a ce truc où ça s'appelait, cette radio, La Voix des Travailleurs Immigrés. Au départ, donc ça marche, ça fait un carton parce que c'est les années 80, les gens, bah, on le voit, les gens n'ont pas accès à leur culture dans la culture, la télé, la radio, enfin il n'y a aucun endroit où ils peuvent écouter ça et voir ce qui se passe, voilà, le cinéma, la musique, tout ça. Et du coup, quand ils commencent à monter cette radio où ils parlent que arabe et tout, en fait ça marche du tonnerre, les gens, c'est vraiment, tout le monde écoute et au marché, d'un coup, on va des dizaines et des dizaines de personnes vont leur filer des tonnes de cassettes, quoi. Enfin, ils vont, voilà, ça, ils vont crouler sous les dédicaces dédicaces de musique. Et après, il y a ce moment où c'est le moment de la légalisation, et du coup Mustapha Karmoudi va avec Mohamed Naïm, ils vont aller déposer le projet. Mais c'est très compliqué parce que ce qu'on racontait aussi tout à l'heure, c'est que on leur a mis beaucoup de bâtons dans les roues, que ce soit du côté des syndicats. Les syndicats n'aimaient pas du tout le fait qu'il y ait une radio où ça parle que arabe, machin, voilà. Et de l'autre côté, c'est pareil, il y avait les amicales, qui étaient ce qu'on disait tout à l'heure aussi, qui étaient un peu dirigées par les pays d'origine. Voilà, et les syndicats Peugeot, donc les syndicats d'extrême droite aussi, Peugeot. Du coup, voilà, ils étaient quand même vachement... on les secouait beaucoup, quoi. Enfin, ils se faisaient pas mal emmerder régulièrement, quoi. Et du coup, ils se disent, vas-y, on va aller légaliser. Mais bon, ils y croyaient pas des masses parce qu'il y avait plein de projets de radio qui étaient un peu en concurrence avec eux. Et sur la route, ils y vont. Et puis, il y a un moment donné où Mustapha, il lui dit, mais en fait, les voix des travailleurs immigrés, ça va pas du tout passer, en fait. Enfin, il va falloir qu'on trouve un autre nom. Et du coup, apparemment, il a réfléchi quelques minutes, son collègue. Et puis là, il lui dit, on va leur faire une blague, on va appeler ça Radio Amitié. Du coup, lui disait, non mais Radio Amitié, c'est Radio Cato, c'est pas possible, on va pas faire ça. Et en fait, voilà, du coup, ils ont été les premiers à passer dans le tour de table avec toutes les autres radios qui voulaient légaliser. Et ils ont fait partie des gens qui ont eu le truc, quoi. Et du coup, c'est un peu fou. Après, voilà, ils ont eu un meilleur émetteur, des locaux, tout ça, au fur et à mesure du temps. Et après, du coup, ce qu'ils racontent, c'est qu'il y a toutes les communautés qui venaient en fait faire des émissions, quoi. Et c'est encore le cas là, nous. Alors, c'est du coup aujourd'hui, ça fonctionne. Ils rediffusent quand même pas mal de choses. Mais quand on y était là, y a, bah, hier, non avant-hier, c'est ça, on y était avant-hier, à Radio Amitié, hier. On y était hier et il y avait une jeune femme colombienne qui, c'était sa quatrième émission où elle parle de la danse et elle parle en espagnol et elle raconte son rapport à la danse et à la musique ancienne colombienne. Quoi. Donc voilà, ça continue en fait toujours cet endroit. Donc ouais, c'est très chouette comme expérience.
4: Et je voulais juste faire une précision, je pense que les moments où elle était beaucoup moins écoutée, c'est quand arrivait la parabole. Je le disais avant aux copains avec qui on a discuté, c'était vraiment les gros changements. L'arrivée de la parabole, ça fait que c'était beaucoup, beaucoup moins écouté. Et que, c'est vrai, ils parlaient nara. Ils envoyaient beaucoup de musique maghrébine, mais aussi polonaise, etc. Mais que l'hostilité, comme on disait tout à l'heure, ils ont eu vraiment la même hostilité qu'ils avaient eu à l'époque, la bande Agati, même si c'était déjà passé 10 ans. C'est-à-dire, c'était pris pour du communautarisme et donc vu très négativement, quand c'était aussi un moyen de partager des souvenirs du pays. Et voilà.
3: Mais en même temps, c'était, ce monsieur Mustapha Karmoudi était envoyé par l'État, quoi. Du coup, c'était un peu ce truc, cet endroit où lui, ce qu'il dit, c'est que il y a eu ce moment où l'État français a voulu, parce que les communautés avaient le choix entre soit les amicales, ce qu'on disait, les amicales avec les qui sont contrôlées par les pays d'origine, ou les syndicats de patrons, quoi. Enfin, le patronat. Et du coup, il y avait un peu ce truc de... Il voulait... Enfin, ce qu'il dit, lui, c'est que l'idée, c'était d'en faire des bons citoyens. Enfin, c'était un peu le...
4: En fait, c'est quelque chose qui se situe entre les deux. Parce que lui, il a cette idée, justement, de Jacques Lang et Mitterrand, qui, comme tu dis, c'était faire des bons citoyens pour désamorcer ces gros pouvoirs, la mainmise répressive, Peugeot, les pays, mais aussi éviter la radicalisation. C'est qu'il y a un peu la théorie de Mitterrand tout le temps. On en parlait sur le fait que quand ils ont donné les statuts de réfugiés politiques, par exemple aux Italiens qui étaient venus se réfugier en France, ils pensaient que les mettre dans la clandestinité serait vraiment empirer les choses. Et à ce moment-là, ils ont à peu près la même analyse par rapport aux travailleurs émigrés. Ce qui fait, et après l'expérience vraiment très belle des radios privées, des radios libres, est née d'une façon presque indépendante. C'est juste que quand à un moment ils commencent à avoir la légalisation, ils ont beaucoup d'argent parce qu'ils connaissaient la personne qui gérait les fonds et qui pour les coups s'était fait attaquer par tous les autres CGT, Parti communiste, qui étaient vraiment, vraiment contre. Après, quand ils ont la légalisation et que ça marche, ils vont aussi débattre sur des débats politiques, mais ils avaient vraiment énormément d'hostilité et c'était vraiment quelque chose qu'ils n'arrivaient pas trop à concevoir.
3: Ouais, ce qu'il dit Mustapha, c'est que ça l'a dépassé aussi, c'est que lui, il était missionné un peu là-dedans, et puis en fait, après, via les rencontres, les relations, ce qu'il dit, c'est quoi, en fait, il y a une idée de base avec un financement, mais en fait ce que les humains en font derrière, c'est au-delà de toute... il y a un truc où ça échappe complètement, et c'est aussi là l'intérêt, ce qui est intéressant là-dedans, c'est comment... Bon. Est-ce que vous avez des choses à... Ouais.
8: T'avais calé... Je sais pas, t'as calé les 20 dernières minutes, je crois, du scénario italien.
4: Mais après, si tout le monde est fatigué, c'est vous qui dites, on peut faire aussi un pause. Et là, c'est... En fait, si on devait encore montrer quelque chose, et nous espérons qu'il arrive jusqu'à la fin, la proposition, c'était regarder les scénarios italiens, donc la troisième partie du film italien, qui s'appelle Montbéliard est un verre. Mais...
8: Montbéliard
4: est un verre.
8: Et
4: juste, on peut dire
8: un
4: une verre. Chose, un verre.
8: Un bicchieri.
4: Et cette fois, je suis sûre que c'est dans les scénarios. C'est qu'à un moment, on voit Gianluca, qui est celui qui a mené un peu, qui était le meneur de la communauté italienne, prendre des photos et dire « Mais qu'est-ce que c'est ça? C'est pas bien. » Et en gros, il y a une proposition de scénario. Et on peut le dire, ils proposent de montrer des scènes, dire « Ok, Montbéliard est en vert et c'est ça qu'ils vont tirer comme fil. » Et à un moment, ils retrouvent que des photos où on voit des verts et les gens ils sont coupés. On voit presque que la scène où il y a le vert et toutes les photos qui racontent leur vie, mais où il n'y a pas de verts, il n'y a pas. Et là, ils pètent un boulard. Et ce qui est marrant, c'est qu'ils intègrent dans les scénarios ça rage à lui, ça veut dire à un moment il y a quelque chose qui avance, lui il n'est pas du tout d'accord et dans le scénario final sa critique est montrée et voilà.
8: Andiamo.
9: Chaque homme est porteur de culture. Moi aussi, Gianluca italien, j'amène une culture. Et ma culture, en même temps, elle se divise en deux formes. On a d'un côté l'euro, pour moi c'est Carlo Pisacane, un homme qui, armé de 300 hommes et de ses idéaux, il est parti il y a un siècle pour le sud d'Italie. Il est parti pour essayer de sensibiliser, pour essayer d'amener, disons, un message de libération aux masses. Le résultat, c'est qu'il a été tué par les masses mêmes. Et pour moi aussi, héros, ça veut dire même tous les écrits, toutes les chansons, au Bella Ciao, etc. Bon, de l'autre côté, on a le fanfaron, le couard. On a Benito Mussolini, un homme que, pendant des années, il a obligé mon père, le père de tous mes copains, de tous les hommes qu'il y a maintenant en Italie, à aller le samedi à faire l'entraînement, à courir, courir en souplesse, à chanter Eya Eya La La La, à chanter Tchumba La La, l'homme qui disait c'est mieux un jour de lion que sans déchets. Et voilà, maintenant, me voici en France, moi, avec ma culture. Ma culture, que, comme j'ai dit avant, elle se divise d'un côté avec Carlo Pisacane, l'euro, avec ses idéaux. De l'autre côté, Benito Mussolini, le fanfaron, avec son tchumbalala.
10: Printemps des toasts et des verres vidés, dans lequel le printemps de chaque homme et la vie qu'il voudrait avoir viennent mourir.

Un soir, Gianluca, après un certain nombre de verbus, lança la phrase « Mon Béliard est un ver ». Le titre de leur film était trouvé, sans le savoir. Ce devait être le premier film de l'expérience, celui qui devait supporter tous les autres. Les autres.

0: Montbéliard est un bicchiere. Montbéliard est un verre. Film italien, Nord plus Sud. Écrit, réalisé, improvisé, interprété, discuté, réinterprété par les survivants de ce que la presse a appelé le coup des Calabrais, qui, après avoir occupé la tour Peugeot et les locaux de la sécurité sociale, ont laissé Montbéliard en le qualifiant de champ de bataille inutile. Le film, c'est quoi?
1: Cos'era questo film?
2: Guarda, te lo spiego subito cos'era questo film.
1: Ecco, guarda. Questo film era questo. Vincenzo D'Amico da Palermo. Come questo film al tempo stesso era anche là.
2: Era lui.
1: Orazio Mineo da Catania. Poi questo film era anche Gianni Iacognani da Cosenza. Beh, è vero, non si vede il viso, si vedono solo le mani, queste mani da operaio. Che però, come ha detto Vanzetti, uno dei primi emigrati italiani, potevano essere le mani di chi ha costruito il mondo. Poi questo film era anche qua, Pasquale Urso da Trapani. E infine questo film ero anch'io, là, Gianluca Zacchetti da Milano. Ecco cos'era questo film.
0: Chacune de ces photos a 20 ans. À cet âge-là, les personnages qu'elles représentent ont coûté 20 000 francs à leur pays d'origine. C'est donc une subvention que leur force de travail apporte à l'économie du pays développé qui les accueille. L'emploi de cette force représente pour celui-ci une économie annuelle de 60 milliards de francs.
1: D'accordo?
3: Oh!
1: Ecco!
0: Verres en carton, levés pour la première fois par Gianluca, Vincenzo, Orazio, Pasquale, dans le train qui de Palerme à Milan, via la Suisse, les a conduits à Montbéliard. Verres dit de la première solitude qui s'empare du migrant à peine sorti de la gare et destiné à parlementer avec elle. Gianluca dans une chambre d'hôtel, le sexe, Orazio au théâtre, la culture. Pasquale devant une boutique de permis de conduire, le sexe de remplacement. Verres et sous-verres pour rompre les pourparlers avec la dite solitude. Verres destinés à comprendre que tout comme eux, les verres, un travailleur migrant est interchangeable. Donc, il n'existe pas, ou fort peu. Il n'est pas né, il ne vieillit pas, il ne se fatigue pas, et s'il meurt, c'est uniquement par accident. Fonction unique, travailler. Verres, but contre l'Italie, parce qu'elle leur a donné l'envie d'aller en France. Verres, but contre la France, parce qu'elle leur donne l'envie de retourner en Italie. Verres, but contre la sortie d'usine, peur de se retrouver seul. Verres, but contre la rentrée d'usine, peur de se retrouver avec les autres. Verres brisés contre le mur, en pensant au contremaître, parce qu'ils symbolisent leur fonction unique, travailler. Verres cassés pour un double emploi, la bagarre raciste ou la défaite de l'équipe italienne de football. Verres levés pour la victoire de Tony, ski. Verres levés pour la victoire de Gimondi, cyclisme. Verres levés pour la victoire de la Juventus, football.

0: Luciano, vado a lavorare alla Peugeot 8 ore.
1: Salut partisan. Maintenant je vais travailler 8 heures chez Peugeot.

0: Est-ce qu'on peut dire que Mulhouse, c'est un verre?
1: Mulhouse est un... Comment on appelle ça? Un sous-boc.
2: Mulhouse et Jaglaos.
1: Ouais, Mulhouse et Jaglaos. Ouais.
3: Comment on dit un verre en alsacien?
2: Mulhouse et Jaglaos.
1: Jaglaos. Ben merci, merci beaucoup d'avoir fait partager tout ça. Enfin, voilà.
0: Merci aux gens qui l'ont réalisé, merci à vous, merci de nous accueillir.
1: Pot de verre, voilà, bois un coup. Facile. Allez, salut, c'était le flash à poutre.

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1: Avant, ça s'appelait François Villon. Maintenant, c'est... Bref, le 14 juillet, le lycée CAP, club d'apprentis des putes, Abdelhakim, mon grand frère aîné, arrête d'appeler le poste de soins. Le poste de soins, il n'y est pour rien. Marre de vœux, tactique, à Babtou, frère Adèle, qui vient tous les dimanches, avant 18h, signé Caroui, dimanche à 15h ou à 16h30, Karim Ahmed Salah.
2: Déjà
1: 1-2-1-2. Ouais. Parle pour toi. Occupe-toi de ton cul, de ton cas. Je te dis qu'une fois. Sans moi, t'es mort. Mange tes morts. Et fais une soupe avec. Quelconque. Le billet vert. Le billet de 500. C'est fini. Il faut aller à la Banque de France. Mais la Banque de France, impossible, terrible même. Et 20 euros, et en 2 kilos. Tout le monde est d'accord, mais les kilos, ils rentrent. Maintenant, je vais laisser la parole à Dodo. Pour les intimes, Dominique, qui nique la société.
2: Ouais, bravo. La parole à Dominique.
3: On commence avec les poètes Mohamed, les prophètes, les poètes, les remèdes. Et vous voulez qu'il n'y ait pas Dominique. Dominique, tu peux enchaîner là. Il y a 5 micros autour. Donc il suffit juste de se partager à deux personnes.
4: Enchaîner. Enchaîner quoi?
1: Je tiens moi.
5: Miaou.
1: Chat noir. Chat noir.
5: Ouf. Ouf. 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

0: Bébel.
1: Eh oui, toc toc, me voilà. Eh oui, toc toc, me voilà. Toc, toc, me voilà.
2: Tu me dis quand tu enlèves le effet, hein. Je mets les effets quand tu fais du bruit, sinon je les enlève, vas-y.
0: Gamin.
3: Oh, je vais te dire une bonne chose, mon petit gars, t'es pas un gamin.
4: C'est lui qui fait l'habillage sonore de chaque émission.
5: Oui.
0: Les pattes, oui, mais les cœurs, oui. Panzani.
3: Monseigneur, ce ne sont quelques pattes, oui, mais des Panzani.
0: Tu es drôle. J'ai un souffle au cœur.
2: Bon. Alors, de quoi on va parler?
5: Oui, moi je voulais parler d'abord pour revenir sur William S. Burroughs, je voulais juste passer un son où il a fait avec c'était en 2000 par là avec un groupe de rap. Donc en 2000 il avait déjà presque 80 ans, il est mort peu de temps après à 83 ans. Donc je voulais passer ça et puis ensuite je voulais lire quelques courts poèmes qui font trois phrases, des haïkus réalisés par Jacques Kerouac, donc qui s'inspire des poèmes japonais en trois vers composés de 17 syllabes. Mais Jacques Kerouac, bon, on connaît, il fait plutôt de la poésie en prose, donc il n'a pas respecté le nombre de syllabes, mais c'est intéressant parce que c'est des phrases courtes et c'est une forme de poésie. Donc voilà, j'ai plusieurs exemples, je les lirai tout à l'heure.
4: Excellent, Magali fait la chronique Beatnik Generation, poésie, le catap, le folding, toutes les techniques de poésie qui sont un peu eux inventées et que tous les poètes aujourd'hui, même pas seulement les poètes, hein, les musiciens comme David Bowie, plein de gens, U2, etc., utilisaient la méthode du catap pour composer. Vous connaissez la méthode du catap tous, non? En fait, tu peux expliquer, Magali? Tu vas réexpliquer parce que tu l'as dit la semaine dernière, mais fais-le au micro parce que ça tout le monde connaît.
5: En fait, le cut-up, j'avais pris pour exemple, c'est le copier-coller, copier-coller. Et donc, j'avais pris pour exemple le livre La machine molle de William S. Burroughs, qu'il avait réalisé vers les années 1960. Et en fait, c'est des bouts de collage de fanzines, de bouts de magazines de science-fiction, de bouts de poèmes, de bouts d'œuvres littéraires. Et donc, en fait, c'était un voyage aux frontières de la fiction et de la réalité. Parce que lui, lui-même, il était aussi beaucoup sous l'influence de drogue, etc. Donc on ne sait jamais si c'est vraiment du réel ou bien du fantasme dont il s'agit. Mais tout est réalisé en cut-up, c'est-à-dire en couper-coller, couper-copier-coller. Donc voilà. Et c'est vrai qu'on peut prendre un livre et s'amuser à écrire un autre livre avec le même livre en prenant des morceaux ou des mots et puis en les mettant dans un autre ordre, mais qui fait sens ou qui fait sens pour soi. Ou sens pour quelqu'un au moins.
6: En France, il y avait l'école de
2: micro. Micro. Regarde, ton micro
6: à côté. En France, on avait l'école de Loulipo autour de Raymond Queneau, ouais. Pérec. Et ça, comment se présentent les œuvres du monsieur en question? C'est des collages carrément sur.
5: Pas du tout. C'est des livres, mais sauf que c'est avec des bouts de mots à partir d'œuvres de science-fiction, de magazines.
6: Ah oui, et puis ça doit paraître absurde des fois.
5: Ouais, carrément, c'est pour ça. Puis, absurde et aux limites réelles ou fantasmes, on ne sait pas trop quoi en fait. Et donc, suite à ça que j'avais présenté à la radio, j'ai mis ce petit article dans le journal de la semaine dernière. Donc, vous pouvez le retrouver aussi là-dedans.
6: Oui, le journal de Noémie.
5: Non, le journal de Villévrard, celui-là.
6: Oui, mais c'est celui de Noémie Alvarez.
4: Le journal était créé par Pedro Serra en 98, ici. Mmh. C'était une idée qui venait de la clinique de la Borde. Et moi, je me rappelle parce que j'ai fait un stage ici, mon premier stage, j'avais 20 ans après, à peine en psychiatrie. Et moi, je m'occupais du journal du vendredi. Et ça a fait.
6: Mais il y avait aussi Noémie qui
4: était. Avant, il y était Martine Descours. Ouais. Mais Martine Descours, moi, j'étais son stagiaire. Et là, on est au numéro 1187.
5: Waouh, bravo!
4: Incroyable! Hein. Tous les vendredis, ça ne s'arrête pas. Hein. Ouais,
6: ouais.
4: Oui, non, mais c'est une super invention. Puis voilà, ça... Et wow, avant, voilà. Les gens s'inscrivaient et on pouvait être abonné au journal.
5: Ouais, ouais. Bah, c'est encore le cas.
4: C'est encore le cas ?
5: Mais il faut venir le chercher, là.
4: Ouais, parce que c'est vrai qu'il y a des choses magnifiques, ouais, là. Super bien. Et voilà, donc la radio, on a envie que ça reste aussi, j'espère, autant. Pour l'instant, on est sur Pinot, nos amis de Pinot. Jean-François, tu vas parler de quoi aujourd'hui ? Tu as des textes ?
5: Tu vas parler des astres.
4: Ah
5: ou
4: oui,
5: pas ?
4: Ah d'accord. Oui.
7: L'eau est propre.
4: C'est bien. C'est extra. Oui, il faut aller chercher.
6: Les haïkus, j'en connais qu'un seul.
4: Oui.
6: C'est qu'il est doux en été de traverser la rivière les sandales à la main. Ah. Tu ne connaissais pas ?
4: Bon. Donc, Albert, il va faire les programmes du jour, là, c'est ça ?
6: Ah, bah, c'est pas c'est le programme de ce qui m'a intéressé.
4: Donc, toi, tu vas commencer avec ça. Tu vas parler de quoi aujourd'hui ?
6: Je vais vous faire un bulletin d'information.
4: Oui.
6: Donc, j'attends 4h30, puisqu'on a un flash d'information.
4: Un flash info, les flash infos de 16h30.
6: Le flash info.
4: OK.
6: Ça commence à l'international, avec l'évitable situation en Ukraine. Oui. Et dans l'Est, le Donbass. On a eu aussi un journaliste tué. En revenant en France, ce qui préoccupe les gens à très court terme, c'est l'inflation.
4: Oui.
6: Parce qu'on a noté des chiffres inquiétants. Oui. On avait une inflation zéro et puis ils sont passés à 3, 4%.
4: Oui.
6: Et on sait à qui elle profite aussi. Ben non, il y a des gens qui sont moins touchés par l'inflation que d'autres.
4: Les actionnaires de quoi ? Les actionnaires de,
6: ben non.
4: De la planète.
5: Les actionnaires, que...
4: Micro, prends un micro. Tu peux le donner un micro, là ? Il y en a plein, là.
5: Il y en a plein qui jouent en bourse et qui déposent leur argent en bourse. Et comme la bourse, bah, elle descend à fond, bah, ils perdent des sous.
6: C'est-à-dire qu'en fait, l'argent qui est en bourse, il se déplace vers les obligations, vers les emprunts. Qui sont plus sûrs.
5: Oui, les emprunts, les gens qui ont fait un achat immobilier, par exemple.
6: Hmm?
5: Les gens qui ont fait un achat immobilier.
6: Ah ben ceux-là, ils sont embêtés. Ben non, voilà. Ils ne sont pas embêtés s'ils ont signé en janvier.
5: Non, mais...
6: On leur fait le taux de janvier.
5: Ils vont être embêtés bientôt. Au mois de juillet, par exemple. Vu que les taux vont augmenter.
6: En tout cas, c'est devenu le thème numéro un des élections. Cette affaire de pouvoir d'achat et les réponses sont pas évidentes. Ensuite, j'ai noté une controverse, encore une, sur la police, au sujet aussi de la légitime, défense. Est-ce que, d'abord, dans le

0: peuvent...
1: Il n'empêche qu'ils sont quand même indispensables aussi.
0: Oui, tout à fait, pour la sécurité.
1: Ben oui.
0: La sécurité de chacun et de tous.
1: Ouais.
0: C'est pour ça, c'est bien d'appeler ça une controverse, parce que c'est vrai que ça laisse à réfléchir sur quoi, où, comment, pourquoi. Et, ouais.
2: Tu veux des ciseaux
3: de l'autre fois?
2: Ouais.
3: Ok, on fait les programmes. Donc Magali, va parler de quoi aujourd'hui?
2: Jack Kerouac, des haïkus.
3: Tu peux noter, Albert?
0: Jack Kerouac, les haïkus. Et je vais également passer un son de Burroughs.
3: Ah, génial! Et tu l'as sur quel
2: Je sais pas, je peux le prendre sur YouTube.
3: Oui, mais on a une connexion. Jamina, attends.
1: C'était quoi, Coco?
3: Et tu as un mini jack sur ton téléphone?
2: Un quoi?
3: Un mini jack, ça s'appelle.
1: Non.
3: Parce que c'est la seule manière de connecter. Mais sinon, tu me l'envoies sur mon pas, je peux le planer.
2: Tu veux qu'on mette maintenant?
3: Oui, tu peux le préparer pour l'instant. Oui, on va noter la playlist. Ton prénom, j'ai oublié.
2: Flavie. Moi j'aimerais bien passer I'm Lost de Noir Désir.
3: I'm Lost de Noir Désir.
2: I'm Lost.
3: Ben oui.
2: Dans la schizophrénie.
1: Tiens, encore une controverse sur le groupe.
2: Ministères, I'm Lost. Parce que je travaillais dans un ministère.
3: Oui.
2: J'étais I'm Lost.
3: I'm Lost.
2: Total Lost.
3: Mais est-ce que, Albert, tu peux peut-être noter, s'il te plaît, si tu peux être aujourd'hui le secrétaire de l'émission? Parce que Jean-François Lemar.
2: MC Solar, les sept commandements.
3: Ah, je voulais dire.
1: Commandements ou
2: quoi? Solar, les sept commandements.
3: Pour l'écrire.
2: MC Solar, Caroline.
1: Tu vois,
2: t'as écrit.
3: Non, ça terme.
1: Comment
3: c'est bien. Albert, mais c'est bien parce qu'Albert, il a plein de matériaux radiophoniques chez lui. Il y a des super beaux micros vintage, super qualité. Et il va venir. Et puis, avec lui, on va s'occuper des nouvelles sections de la radio. L'année prochaine, ça va être la prise de son. Donc on va aller prendre du son au Bois de Bondy. Ah d'ailleurs, mercredi prochain, il y a une activité au Bois de Bondy d'une artiste qui va faire de ses sculptures. Et j'ai pensé, si vous êtes d'accord, de faire l'émission de radio là, au bois.
1: Donc, mais le rendez-vous est toujours ici. Hein,
3: hein?
1: Le rendez-vous.
3: Oui, le rendez-vous, ça va être ici à 15h et on va aller là-bas mercredi prochain.
2: C'est mercredi prochain. C'est pas celui-là.
3: Plus naturel, très naturel.
2: C'est celui-là.
3: Et donc on va faire l'année prochaine, à partir de la rentrée, de la prise de son, on va faire des entretiens, on va faire des micro-trottoirs, on va aller faire des émissions dans le centre-ville. On aura peut-être
1: une perche pour
3: avec une perche. Tu sais faire la perche ou pas?
1: Oui, mais c'est fatigant. Il faut le
3: faire. Mais on va apprendre, on va tout apprendre.
1: Mais non, mais est-ce que tu l'as, la perche?
3: J'ai une perche à moi, mais on a commenté.
1: Moi, j'en ai une aussi.
3: Bah, tu ramènes ta perche et on va faire compte.
1: Tu me prêtes ta voiture, alors.
3: Non, bon, Pedro, on ira avec Pedro à chercher tes matériaux.
1: Oui, bah ça, il faut fixer un rendez-vous.
3: Oui. Donc, pour l'instant, on va fonctionner ici. Peut-être après, on aura un bureau ailleurs pour stocker le matériau. Mais on fera toujours une émission ici pour les gens qui sont hospitalisés en bas, quoi.
1: Bah oui, quand même.
3: Mais l'idée, c'est de pouvoir aller faire de la prise de son. Qu'est-ce que tu veux donner?
2: 15h.
3: 15h tous les mercredis. 15h. Ouais. Voilà. Est-ce qu'on a des choses à rajouter?
1: C'est celui qui était sur la route.
3: Ouais.
1: Ah ouais.
3: On the road.
1: Sur
3: voilà.
1: La route.
3: Donc bon, Magali parle de ça. Toi, tu as ton sujet. Tu as plein de sujets. Tu vas faire le journal météo. Non, le journal. Tu fais peut-être 5h moins quart.
4: Ok.
3: C'est ça. Et Flavie, tu veux parler de quoi aujourd'hui?
2: Je vais parler.
5: Quick.
2: Comment?
3: Quick. J'ai mis trop d'effets à lui.
2: Je
3: vais
2: parler de la
5: quick.
2: Chanson de Noir Désir, I'm lost, la schizophrénie.
3: Oui.
2: Tout ce qui se passe dans les ministères. Il y a un autre truc. Il parle de drogue aussi.
3: De quoi?
2: De drogue, je sais plus ce que
3: c'est. On va parler de drogue? Pour la schizophrénie?
1: Non, mais Noir Désir, c'est...
2: Chanson, il parle de...
3: Ah, bon, Noir Désir, pardon.
2: Ouais.
1: Mais Noir Désir, ils ont eu un gros problème, quand même.
2: Oui, mais c'est...
1: C'est avant
2: que... Ils ont refait un...
1: Un groupe.
2: Un groupe, et ça, c'est une des dernières chansons, en fait.
1: Ah, ouais.
3: Oui.
1: Et le chanteur est toujours là.

0: Bertrand François, oui.
1: Ouais. Quoi ? Cuillère. Ah, une cuillère, il y en a, oui, il y en a là-dedans aussi.
0: Il a...
1: Tu vas trouver.
0: Il a fait ça, enfin, je veux dire, il a été en prison pas mal d'années, quand même.
1: Ouais.
0: Au moins, il a purgé sa peine.
2: Non, le problème... Oh, la vache.
1: Attends, on a des sopalins, hein, tiens.
0: Attendez, Albert. Pas. Je suis désolée, hein, c'est pas moi.
1: Attention avec les micros. Après, le reste, on s'en fout. Si on sauve les micros... Bon, voilà, tu vas parler de ça, superbe.
0: Ouais.
1: Parce que on prépare l'émission en direct qui est à 5 heures. Là, on est en direct sur Internet, mais après, on est sur FM
0: d'accord.
1: À 17 heures.
0: D'accord.
1: Donc là, c'est là, un peu là, on se chauffe un peu. Là.
0: D'accord.
1: Jean-François, tu vas parler de quoi aujourd'hui ? Tiens, prends le micro.
3: Bah, je parlerai...
0: Pas blanc, hein.
3: Je parlerai de la voyance, des flashs
0: comme ça,
3: qu'on peut avoir vis-à-vis des personnes en face de soi... personne positive ou négative ou stagnante dans la vie, des retours affectifs, des retours affection, de toutes sortes quoi. Et je suis à l'astrologie, pas l'astrologie mais les tarots. Merci, au revoir.
1: Est-ce qu'Albert, tu as noté, c'est ce que Jean-François a dit ? Non, on n'a pas dit. Non. Non, parce que c'est toi le secrétaire. Mais je voyais que tu t'occupais de là. C'est pas grave. Non, mais Jean-François, il a une chronique tous les mercredis d'astrologie, voyance, danse et chant, musique, météo, des fois aussi, tu fais des fois. Ouais. Ouais. Voilà. Et ton prénom, j'oublie. Tu as un Alzheimer, hein, désolé, hein, j'oublie tous les prénoms. Hein.
4: Nadine.
1: Nadine. De quoi tu veux parler aujourd'hui ?
4: Pour l'instant, bah, je sais pas encore. On verra à la limite, je sais pas.
1: D'accord, tu
4: je suis arrivée avec la tête vide.
1: Bah, c'est bien.
4: Et plein de problèmes dedans, et j'ai pas réfléchi à ça encore.
1: Bah, c'est l'idée. Voilà, on va.
4: Ouais, on verra.
1: En fait, le principe de la radio, c'est transformer les problèmes en poèmes. Voilà. Et tu sais comment on transforme un problème en poème ? Tu prends les mots problème.
4: Ouais.
1: Tu enlèves le R, le B et le L, et ça arrive à ce poème.
4: Ouais. Eh, joli. Donc,
1: tu enlèves les consonnes, tu vois, qui bruit tout le truc, et ça te reste un poème, tout simplement.
4: Ouais.
1: Bah, Siol, il le fait, tu vois, Siol, il a une thématique dans sa tête, il va composer une chanson avec... C'est ça ce que j'appelle transformer un problème en poème.
4: Ok.
1: Jean-François, il fait de la chorégraphie, des fois, il fait la danse, tu vois, et donc chacun de nous, il y a une singularité pour traiter tous les problèmes et les transformer en poème.
3: S'adapter à quoi ? De danse adaptée à la clinique tous les jeudis. Je dois signer un contrat. Là.
1: Ah oui, tu es dans des contrats légaux.
3: Après, si c'est pas légal, c'est pas marqué sur papier, on vient pas, on fait un peu ce qu'on veut.
1: Bon, et ok, Siol, tu vas parler de quoi aujourd'hui ?
0: Ouais.
1: Tu vas prendre un micro déjà.
0: Mais comment vous les retrouver parce que c'était caché. Bah,
5: Bonne question, je ne sais pas du tout. Peut-être passer une musique que j'ai fait il y a.
0: Ah oui, de la magie et tout.
5: Que j'ai fait il y a longtemps, je sais pas. Non, on verra.
1: Oui, tu peux montrer des choses. De toute façon, tu vas tellement vite que des choses qui pour toi sont du passé, pour nous, c'est des contemporains. Quoi, tu vois. C'est ça, hein. Des fois, ça prend du temps. Des choses. Des fois, ça prend 10 ans, 20 ans, 15 ans. Voilà. Et donc, on a fait le tour. Et ton prénom, j'ai oublié. Comment s'appelle ?
6: Carla.
1: Carla. C'est pas Carla. Si. Carla. Est-ce de quoi tu veux parler aujourd'hui ? Bah alors, tu as la bouche pleine là. Attends. Tu attends 2 secondes. Voilà. Donc on fait le plan de la radio comme tous les jours, comme tous les mercredis. Ça, on va les jeter, non ? Carla qui nous a fait quand même, nous a sauvé une plante, parce que 4 plantes.
7: Hein ?
1: Voilà, il a retiré le feuillet.
8: Voici un exemple criant de moments de nos vies ou d'instants fugaces ou longs.
2: où lorsque les meubles sont connus et reconnus à chaque entrée de nos pas, le soir venu, après une longue journée de labeur, nous oublions qu'à la portée de nos mains, sur les meubles anciens, se trouvent des plantes. Plantes fatiguées, plantes rabougries, plantes rikiki ou plantes moisies.
6: Comment servir les plantes, c'est ça ?
2: On se dit aujourd'hui, c'est comment faire pour ne pas oublier l'âme et l'esprit de l'autre. D'où les plantes.
6: Ah, intéressant. Est-ce que tu peux développer un peu ?
2: Eh bien, c'est très simple. Une plante, mes amis, c'est comme un enfant. Il leur faut des tuteurs de développement. Si la plante commence à pencher vers la droite ou vers la gauche, vers le hasard des rencontres, des aléas de la vie, le tuteur de développement dira tout, tout, tout, tout, tout, tout, tout. Qui va là? Où vas-tu là? Ne fais pas ci, ne fais pas ça. Et voilà. Et pour la plante, c'est la même chose. Un petit bout de bois, une petite ficelle tendue vers le long, vers le ciel, et qui dira « Pousse autour de moi, pousse autour de moi, reste près de moi, collé, mais reste à côté de moi. » Voilà le sujet. Le sujet, ça peut être l'attachement. Le sujet, ça peut être également l'empathie ultime qui fait qu'on peut s'oublier soi-même totalement. Comme un aimant ou comme un électron. Mais est-ce un électron libre ? Je vous passe le micro. Je vous passe le micro. Allô, Tango Charlie ? Allô, Tango Charlie ? Tango Charlie ?
7: Allô, papa.

0: Oh yeah. Hello Papa Tango Charlie. Hello Papa Tango Charlie. Réveillez-vous dans la terre. Les consciences sont pas éphémères.
1: Merci Carla. Ça fait du bien.
0: I'm happy like you. I hope. Reina en Wolof.
2: Ça passe bien. Bon, on passe bien à la radio là, je viens d'écouter. C'est super. Carla, tu as une voix radiophonique. Tu es partie de la radio, tu sais.
0: Embauchez-moi. Je fais un appel aujourd'hui même, à l'instant où je vous parle. Jeune personne, être humain, appelé électron libre, ou troublion, ou troubadour. Je préfère troubadour. Vous voulez bien de moi pour animer une chronique, une histoire d'un soir, d'un matin, d'un petit goûter, près d'un câlin. Appelez-moi, je suis là. Ma voix n'attend que ça, de partir avec mes mots, de virevolter vers les merveaux. Si vous m'entendez, je serai prête à m'envoler comme une alouette.
2: Waouh, c'est une chanson, ça. Quelqu'un peut faire la musique, ça? Marilla, peut-être elle peut te accompagner avec la flûte.
0: C'est de l'impro.
2: Mais c'est ça, c'est l'impro. Bah, tu peux faire une autre. Non? D'accord. Voilà, Mohamed, prophète, de quoi tu vas parler aujourd'hui?
3: De l'insertionnaire.
2: T'as ok, prends un micro, tu vas le faire. Et tu peux noter, Albert? Oui, je veux un café, s'il te plaît. C'est Albert aujourd'hui, notre secrétaire attitré. Mohamed.
3: Salah. S-A-L-H-A.
2: Voilà. Plus connu comme Mohamed Leremet.
4: Sonia, j'ai plus de cigarettes. J'ai dû me débrouiller avec Pierre-Henri, Monsieur Désir. Les 15 cigarettes d'Axel, elles ont été volées par Pompeux. Pompe-moi le dard, je t'enverrai au ch'tard. Des cigarettes, t'en veux? Il faut un paquet de Malbaré, Malboro. Protège ton dos et tes abdos. 10 cigarettes, je lui dois. Je lui donnerai quand il sera plus frais. 2 vestes, Lacoste. SBB Sonia, dis à mon grand frère Abdelhakim qu'il n'appelle plus le poste de soins. Leur médoc, papa et maman sont morts. Je pleure. BEP, brevet d'enculé. Heureusement, il y a. Cham, cham, cham, non.
2: Puis, très admiratif de Mohamed parce qu'il est, en même temps très connecté avec son expérience la plus profonde. Et il trouve les poèmes dans tout papier dès qu'il trouve autour. Et ouais. Et là, et moi, j'admire comme Mohamed, il va trouver un poème de là, il va trouver un poème sur la carte. J'ai un ami comme ça, un ami poète, un James Chaton, qui fait la poésie comme ça. Avant, aujourd'hui, c'est devenu. Non, pas lui, un James Chaton. Il prend des tickets, des trucs qu'il trouve dans la poche. Et il fait un poème de ça.
3: Ah, il copie.
2: Bah, toi, tu le fais normalement,
3: moi,
2: habitude.
3: Je copie pas, moi, j'improvise.
2: Tu improvises et tu inventes. C'est ça qui est impressionnant. Vas-y, fais-nous un autre poème. Mohamed, je te sens inspiré, là. Tu prends le micro et tu y vas.
4: 1-2-1-2. Tu marches avec les Schmitt. Vas-y, donne les mecs. Ancien éteur inspect. Dans la brigade des joueurs. Les loups, il est près de moi. C'est dodo. Il fait dodo. Faut pas le déranger, il va se mettre un revers à la Vélandère. Borg, soleil, il a pas assuré une bille pour des filles. Maintenant, je donne la parole à Magali.
2: Ouais. Oui.
5: Je sais pas la lire, la musique.
3: Il y avait un piano, il y a plus un piano.
5: Le piano, il a disparu.
3: Et tous les mégots.
5: Tous les mégots derrière, il a disparu.
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0: Alouette, oui, gentille oui. Alouette, je te plumerai la tête.
1: Salut Pedro. Salut notre chroniqueur de... Attends, allô.
0: Allô.
1: Tu entends ton fort là ?
0: Dominique, Nique. S'en allait en promenant.
2: Monique, je t'encule. Là, tu recules.
3: On va mettre une fois un micro.
2: Non, il y a un maître Sierra. Il y a un maître Sierra. Il va me faire de la gratte au dos.
3: Et Pedro aussi, le musicien.
2: Hitler, sa grand-mère.
1: Et il faut parler au micro, les amis. Voilà, vous pouvez rentrer, hein, tous bienvenus.
2: Monsieur Pedro,
3: oui.
2: La guitare, s'il vous plaît.
1: Et...
3: La guitare, elle n'est pas là, j'ai une guitare électrique.
2: J'ai redressé, oui, ça va.
1: Ouais.
2: J'ai redressé votre rétro.
1: On n'a plus de guitare.
3: Les deux mouvements.
1: On n'a plus de piano. Pourquoi ça ?
2: J'ai pas cassé, hein.
1: Bon.
3: Non, merci.
1: Alors, et on a le programme complet. Attends, il y a la chronique.
2: Tu peux...
1: Albert. Albert, tu veux noter Pedro qui... Pedro, est-ce que tu veux faire ta chronique tout de suite ou après ?
3: Moi ?
1: Tu prends un micro, là, il est là. Voilà. Albert, tu notes la chronique de Gastrosophie de Pedro Serra.
4: Je lis dans un poème. L'arbre qui bouge au clair de lune. Voix claire dans mon jeu. C'est-à-dire que la gastrosophie comporte aussi le respect pour le monde naturel. Autrement dit, nous vivons d'échanges. Nous vivons même de capture de choses qui traînent dans la nature.
2: La capture de Bobigny.
3: Prends le micro, Mohamed.
4: Et donc, avec Mohamed, nous allons partager la chronique sur... Mohamed, oui. C'est quoi manger ?
2: C'est déranger.
4: Manger, c'est déranger. Vous confondez mal manger et un dérangement, non ?
2: Le chef.
4: Ça dérange ?
2: Le chef, it's me.
4: Ah. Le self, c'est parfois soi-même. On mange pour soi-même. Au self.
2: Comprendez.
4: Donc ça s'appelle le self et manger.
2: Comprendre.
4: Autrement dit, quand il y a un arbre, on dit qu'un arbre peut porter des fruits.
2: Oui, mais les cerises.
4: Et le poisson n'est pas un petit carré de poisson pané qu'on voit dans les boîtes. Parce que si on ne fait pas attention, on ne reconnaît plus la présence de ce qu'on mange dans la nature. Autrement dit, il faut connaître la nature, le rythme de la nature, les saisons de la nature, la proximité de, ce,
5: poisson,
4: de cette nature avec nous, avec notre estomac.
5: Macron,
4: et pour que cette
5: macaron,
4: nature nous fournisse
5: Macron,
4: de la manière...
5: Léonidas, un peu plus Brigitte, la femme de flic, quand tard le soir il patrouille, montez les grosses couilles, ça mouille.
4: Bravo. Et donc aujourd'hui, la chronique gastrosophique veut dire ça. C'est que nous ne mangeons que ce qui est dans la nature. Autrement, on mangerait des choses artificielles, ce qui n'est pas très bon pour la santé.
6: Moi, je...
4: C'est pas la malbouffe. Des marshmallows. J'imagine qu'il y a des composantes...
5: Chamallow.
4: Par exemple, pour les musulmans, c'est très bon ça parce que ça brise les croyances religieuses parce qu'il y a de la gélatine de porc dedans. Hein, je vous préviens.
6: Il fallait pas le dire.
5: C'est Pedro. Monsieur Pedro.
4: Ça fait partie
5: regardez
4: de la connaissance de ce que nous avons. Donc
5: regardez
4: un pommier est un arbre sacré. Pourquoi un pommier est un arbre sacré ? Parce que ça produit des pommes. Et qu'est-ce que c'est bon une pomme ? Ça croque, c'est juteux. C'est joli. Certains aiment enlever la peau, mais quand la pomme a la peau fine et elle est biologique, ça reste coincé dans la gorge. C'est une question de goût. Et les poires, c'est le poirier, c'est tellement important qu'on porte même comme nom ces choses-là. Il y a Monsieur Pommier, Monsieur Poirier, n'est-ce pas ? Tellement c'est important. Donc les arbres nous nomment. Vous voyez, vous imaginez une chose, quelque chose qui nous donne à manger, nous nomme aussi. Donc je m'appelle Poirier. Et donc, d'ailleurs, dans mon nom de famille, il y a Pereira. Et Pereira, c'est un poirier en portugais. Voilà, c'est le poirier, c'est l'équivalent de poirier. Et donc, vive les arbres, vive les petits poissons dans la mer. et vivre de temps en temps un prélèvement de ces éléments que la nature nous donne au bénéfice de notre alimentation et de notre santé. Et je vous souhaite une bonne santé et une bonne alimentation pour la suite de la journée. Merci beaucoup.
6: Moi, je voudrais intervenir en disant que on essaye de retrouver l'esprit d'une radio libre, mais on a combien de psychiatres autour de la table ?
4: Non, non. Vous suggérez que le psychiatre prive la radio de sa liberté ?
6: Quoi ?
4: Vous pensez que le psychiatre prive la radio de sa liberté ?
6: Ben, il est pour le contrôle social. Donc, non, et puis nous...
4: Encore
6: nous, c'est pas ça, c'est... On est obligé de se censurer en
7: on
6: face...
7: On peut pas dire ce qu'on veut devant un psychiatre. On peut rien dire hein, devant un psychiatre.
4: Mais je ne suis pas un psychiatre, je suis un chroniqueur. Comme
7: mais
4: vous.
7: Quand même.
6: Ouais.
4: J'ai si le même statut, j'ai le même rang que Mohamed.
7: Si je vous
4: avec Mohamed, en plus, la poésie. Que je
7: d'accord,
4: n'ai pas
7: si je vous raconte mon histoire, je vais en isolement pendant un an.
4: Allons-y. Mettez-vous.
7: Non, je raconterai pas en fait.
4: Est-ce que votre histoire peut être rendue publique ?
7: Comment ?
4: Est-ce que votre histoire pourrait être rendue publique ?
7: Oui, mais pas encore. Il faut que j'écrive mon livre d'abord.
4: Ah, donc vous allez nous faire une chronique sur
7: le
4: livre que
7: vous
4: avez écrit.
7: Faut que j'écrive d'abord.
4: Non. Tout à fait.
7: Avec l'aide de ma fille, et après on verra.
4: Tout n'est pas comme ça. Hein.
7: Je sais.
4: Libre, libre, libre.
7: Je sais. Mais il y a des choses qu'on peut pas dire à un psychiatre.
6: Voilà. Non, ça nous amène à nous censurer obligatoirement.
4: Je vous sens envahi par la censure, monsieur.
6: Oui.
4: Hein ? Vous êtes contenu.
6: Mais je ne suis pas Torquemada.
4: Inhibé. Ah, vous n'êtes pas un Torquemada.
6: Ouais.
4: Vous connaissez monsieur Torquemada ? C'était un curé du XVIIe siècle.
6: De l'Inquisition.
4: De l'Inquisition.
6: Alors, non, non. Non, non. Non. Ce Torquemada, on lui doit pas mal de bûchers avec.
8: Mais de quoi vous parlez là ?
6: C'est un grand inquisiteur.
8: C'est un grand
6: inquisiteur. C'était le. Il a mis la foi catholique avant tout, et puis il convertissait. Si on se convertissait pas, on brûlait.
8: Non, la région chrétienne.
6: Ah, c'était en Espagne.
9: J'ai perdu plus d'amis chrétiens que de putain de maghrébins.
8: Ouais, t'as raison, putain de maghrébins, ouais.
6: Pourquoi donc ?
8: Ouais, d'abord, je vois trip.
10: Alors, on est à 2 minutes de direct en FM, on a un programme chargé. On va commencer... Attends, Ogni, il va présenter ça, on va présenter...
0: On va présenter ça.
10: Ogni, il va faire à 5h, il fait la batterie sonore de l'émission de radio. Et après, on va enchaîner sur... Albert, tu vas lire les programmes de la journée.
6: Là, il y avait beaucoup de choses.
10: Et elle va improviser parce que...
11: T'es un malade, toi. T'es un remalade.
8: Je dirais
11: heureusement. Bon d'accord, c'est après c'est avant c'est bon après.
12: Ouf.
11: OK, après.
9: Le
11: ça c'est un chat quoi. Ouais, si on veut. D'accord, et oui, et d'autres.
12: Oh, elle commence à me faire chier celle-là.
11: Oh, ça c'est... Quel est ce personnage qui parle ?
12: Oh, Mathilde, c'est Jean Gabin.
6: Je sais pas.
11: Ouh, si Jean Gabin revient d'outre-tombe, c'est que le temps est grave. Qu'as-tu à dire, mon cher Jean, sur l'air...
12: Je suis tombé de la mer.
11: Et qu'est-ce que tu penses de la société que tu as laissée ?
13: Hein ? Tu parles trop fort. En plus, t'attends.
11: Hey, Jean.
13: Quel intérêt.
11: Jean.
13: À des remords, comme les loups-bars, qui ont sauvé des cocards, à cause
11: Jean,
13: du mec, à qui t'as donné un quart. Stop. Remballe ta caisse. Fais preuve de dignité, mais aussi de sagesse. Laisse courir le bruit à ton propos. Oui, camarade, à ton patron.
11: Waouh. Wow. Génial, j'adore. Magnifique. Tu sais, Mohamed, quand tu dis les choses, les mots ils pètent, ils claquent, ils éclaboussent, ils réveillent. C'est la vérité.
14: Qui blesse.
11: Qui fait mal, mais qui restaure.
14: Le restaurant ?
11: Non. Elle restaure, elle amène au restaurant le pauvre restauré. Tu comprends ?
14: Restaurer. Restaurer une voiture.
11: C'est pas mal, le jeu de mots est pas mal. Une voiture. C'est...
13: 504 B6, trois portes.
11: Une voiture, c'est immatériel.
13: On n'est pas matérialiste. On persiste.
11: Je viens d'avoir du café qui vient de couler sur mon pantalon. Je trouve que c'est un très bon signe.
0: Il est 5 heures, Paris s'éveille.
11: Ah, ouais. Oh, tu peux la refaire plus lentement.
7: T'en veux ou pas ?
0: Je la sais pas, je connais juste le début.
15: Paris s'éveille. Il est 5 heures.
0: Paris.
15: Je n'ai pas sommeil.
0: Ouf.
16: Mouh. Oh. Mouh. Mouh.
0: Je sais pas quoi faire.
6: J'ai rien à faire.
0: Qu'est-ce que je vais faire? Je vais me taire. Je me jette à terre. Au fond.
10: Et alors. Il est 17h, Radio Metanoia. Aujourd'hui, on commence le 8 juin 2022. Et on a Albert, notre nouveau secrétaire en chef et prochain en charge de la prise de son. Attends, Albert va présenter, présente-toi, Mohamed. Il va lire un poème, Pedro Serra, après de Mohamed le prophète. Mais d'abord, Albert va présenter le programme.
17: Le programme ? Bah, déjà, il faudrait présenter le micro.
10: Ah oui, attends, c'est qui ? Vas-y.
6: Le programme. Je vous ai fait un bulletin d'information déjà ?
17: Oui.
6: Il hein, y a les élections qui approchent, là, dans une semaine. Je suis assesseur.
14: Ah, non. Tu vas pas dégager, Hervé ?
6: Mais je vous conseille tous dans la mesure où vous n'êtes pas sous curatelle.
14: Et Suzanne,
7: elle a arrêté la politique, madame.
14: Thomas Saint. Ça a été truqué. Ils ont cramé marché.
10: On ne prend pas le micro, personne ne nous entend. Prenez un micro. Il y a 5 micros, voilà.
6: Ouais, il y en a.
10: Vous pouvez réagir, vous pouvez.
7: Oui, madame Thomas Saint a dit qu'elle arrêterait la politique si elle perdait.
6: Ben, elle a arrêté, hein.
7: Elle a arrêté complètement.
6: Ouais, ouais.
7: Ah. C'est qui va la remplacer alors ?
6: Bah, elle est déjà remplacée pour la mairie.
14: Dans son camp.
6: Là, on est sur les législatives, c'est la députation qu'on appelle.
14: C'est qui le député du coin ? Candidat.
6: Moi, j'ai retenu une candidate. Anciennement. Bah oui, mais est-ce qu'on doit rester neutre ?
14: Oui, on peut dire des noms neutres.
6: Des noms neutres ?
10: Bon, micro.
6: D'accord.
14: C'est qui la candidate que vous connaissez ?
6: C'est la candidate de LFI. Comment elle s'appelle ? C'est une économiste. Elle s'appelle. Pourtant, j'ai eu les bulletins. Non, c'est bizarre. C'est coupé en deux. Il y a une partie qui est avec Aulnay et nous, on est avec. Enfin, là où j'habite, on est avec Noisy-le-Sec. Mais il n'y a pas une circonscription bondinoise, il y en a deux en fait.
7: Valérie Pécresse, elle a quoi,
6: Valérie Pécresse ? Oui, mais elle préside la région, elle n'est pas du tout dans le coup.
7: D'accord.
6: Non, celle que j'ai repérée, c'est une économiste assez dynamique qui était avec Attac avant. Et elle remplace une députée qui était déjà de la même couleur, mais qui a décidé qu'au bout de 4 ou 5 ans, elle laissait la place. Donc ça fait quand même un truc bizarre, c'est que on a un maire de droite et on aura sans doute un ou deux députés de gauche.
7: Ou d'extrême droite peut-être. Ça m'étonnerait.
6: Oui, c'est...
10: Bon ça, c'est... Et après, ça c'est la première partie. Après
6: il y avait l'international avec la guerre en Ukraine qui s'éternise.
10: Oui.
6: Et puis de nouveau dans les nouvelles françaises, il y a le problème de l'inflation avec le pouvoir d'achat, ouais, qui est grignoté par l'augmentation des...
7: Le gaz aussi. Hein.
18: Et qui n'est pas sans lien avec la guerre en Ukraine, d'ailleurs, probablement, d'augmentation du pétrole,
6: je me demande si elle ne sert pas à certaines spéculations, justement.
18: Ah, oui, derrière, il faut se méfier de ceux qui aiment gagner des sous sur le dos des pauvres.
7: Oui, c'est ça. Les guerres, ça a toujours été comme ça. Hein. Il y a des gens qui s'enrichissent, hein, quand il y a des guerres.
6: Bah, il y a déjà les gars qui doivent... Non, il faut la reconstruction. D'un pays complètement dévasté, on repart à zéro, puis on refait.
8: Oh, qu'est-ce qu'on s'ennuie.
7: Bon, est-ce qu'on peut mettre un peu de musique pour changer?
10: Oui, on va mettre un peu de musique aussi.
7: Pour se changer les idées.
8: Ouais.
6: Ouais. Oui. Ah, si, le truc qu'il ne faut pas aborder, c'est la situation de l'hôpital public.
7: Ah oui.
10: Attends, il y a l'Arsène.
6: Ah bah j'ai bien fait de venir aujourd'hui alors.
10: Pour un micro. Qui ça? Ça va, c'est la partie politique, vas-y. T'écoutes.
6: Moi, je dis
19: donc on parlait
6: pense.
19: De la grève des professionnels de santé qui a eu lieu hier avec une petite manifestation. Parce qu'il n'y a déjà pas assez de monde dans les services, donc les soignants ne peuvent pas aller manifester non plus. On est réquisitionnés pour travailler. Pas beaucoup, peu de monde. Je ne sais pas, je n'ai pas eu les chiffres, mais voilà.
6: Ben moi, je l'ai ressenti avant-hier. Parce que j'étais en rupture sur un médicament. Je suis venu à la maison médicale. Il y avait un médecin, sans doute, qui m'a dit que en fait, non, ils n'avaient pas les médicaments.
19: Oui, il y a des ruptures aussi.
6: Mais je ne sais pas s'il y a rupture sur les médicaments, il y avait rupture sur l'information.
19: Peut-être.
6: Elle m'a renvoyé, évidemment, sur les pharmacies de garde. Autant descendre sur Paris, ou miracle, moi, j'ai retrouvé un médicament en dessous de mon lavabo.
19: Voilà.
10: Micro.
7: Porte de Vincennes, il y a une pharmacie de garde. Porte de Vincennes.
10: Ah, 24 heures sur 24 ?
7: Oui.
10: Ah oui. Il y a à République, je crois qu'il y en a une aussi.
18: Porte de Pantin aussi.
10: Porte de Pantin, voilà.
6: Non, mais ici, est-ce qu'il y en a une de pharmacie ? Il n'y a pas de pharmacie.
10: Non, ici, c'est des médicaments, mais pas de pharmacie.
6: Non, d'accord, mais même les médicaments, on m'a dit que le mien, il ne l'avait pas.
10: Quel c'était le tien ?
6: Parce que c'est un truc qui s'appelle le Gutron.
10: Gutron,
6: ça relève la tension artérielle.
10: Ça, ouais. Ah oui, on n'a pas ça. On a quel est le marché noir, ça? Gutron.
6: Défaut.
19: Ça, c'est à Barbès. Ça.
6: Les faux médicaments, ils sont moins chers.
19: Ils sont moins chers.
7: Vous savez à quoi il se soigne? Quand il est malade, il prend du fromage et ça marche. Il mange du fromage.
10: Qui ça?
7: Dutron.
6: Jacques Dutron.
7: Jacques Dutron. Il mange du fromage. Quand il est malade, il mange du fromage et il a plus rien le lendemain. Toutes sortes de fromage. Hein.
6: C'est du tronc aussi. Il faut se méfier, c'est du tronc.
7: Il prend un camembert le matin.
19: Ah bah.
10: Oh, Mohamed.
6: Non, il faut le prendre vers 5h.
10: Régule ta force, Mohamed. Tu vas tout casser.
8: Un toxico-laitier.
7: Ouais.
8: Un toxico-laitier.
7: Ça marche. Le fromage, ça marche. Quand on est malade, quand on a un gros rhume.
10: Vas-y, mais. Prends un autre micro, comme ça tu peux dialoguer tranquillement.
6: Oui.
10: Oui.
7: Vous prenez un bon morceau de camembert mélangé avec d'autres fromages. Et
6: moi, c'est le brie de Meaux que je préfère.
7: Ah, d'accord.
18: Bah, le roquefort.
6: Mais vous savez que.
18: Le roquefort.
6: Le camembert, c'est en fait, ouais, c'est, la recette, c'est du brie.
1: Le roquefort, ça renforce.
6: Ils l'ont piqué, la recette.
0: Ça renforce.
1: Ça renforce.
0: Ça renforce.
1: Ça renforce, ça renforce.
2: Les têtes qui viennent de la tête.
7: Oui, oui, on va mettre de la musique.
1: Allez, si, Mohamed.
2: Le cuir au collet.
7: Est-ce qu'on peut mettre un blast ou...
1: On va mettre un morceau de William Burroughs qui...
8: Non, j'ai trouvé un son, moi.
1: Attends, un son, William Burroughs, et Mohamed va nous... Mohamed, il nous dit, voilà, arrêtez de parler et sortez les textes qui sont dans vos têtes. Même pas dans la tête, qui sont dans les corps, je veux dire.
2: C'est facile de copier. Hein.
1: Ouais.
7: C'est dans mon corps. Hein.
2: Mettre une virgule, point d'interrogation, d'exclamation.
1: Ouais.
2: Ma grand-mère, tavernier à boire. Ouais. Boire et déboire, tu l'as vu ? Non. Avec qui ?
1: De Bertrand Tavernier, non ? C'est qui ? C'est un film ?
2: C'est un film. Allez sur Internet, boire et déboire.
1: Et qu'est-ce qu'il dit, le film ?
2: Il parle de sexe et d'amour.
1: Ah oui.
8: C'est Game of
1: Thrones, ça. Et d'autres choses ? Et de la poésie ?
2: 1, 2, 1, 2. Il y a Ange, mon ange gardien. Elle a toujours été là pour moi. Elle a couru jusqu'à 14 juillet, quand j'ai fugué. En 2000.
7: Tu veux une cigarette ?
2: 18. 17, La Rochelle. 42, Saint-Étienne.
11: C'est comme on analyse des pratiques.
2: 57, Metz.
11: Mais c'est la vérité,
2: 58,
11: putain.
2: 58, Vierzon.
11: 2h, 1h30 qu'on est en train d'attendre.
7: Tu veux une cigarette ?
11: Mais non, pas du tout. On est exactement comme quand on fait quand on est en supervision.
0: Monsieur les Sierra,
11: gens, ils brodent, ils ne veulent pas parler. Mais c'est à la fin, quand les choses deviennent intéressantes, que là, les gens, ils parlent, ils restent même pas 10 minutes. C'est exactement la même chose. Depuis tout à l'heure, on tourne en rond. Et quand ça devient intéressant, il reste combien de minutes ? Dites, combien reste de minutes ? Combien
20: reste 50 minutes.
11: Même pas vrai.
2: Il est 12.
11: Et alors ?
2: Il vient pas le 12.
11: 48, donc c'est pas pareil.
20: Mais on peut
1: parler ce qu'on veut là. Non, chacun parle, c'est ce qu'il veut. Bon.
2: On va pas la calculer.
1: Mohamed, vas-y, continue.
2: Tu resteras dans l'encul.
1: Vas-y, prends le micro.
2: Non, il y a Magali avant.
7: Ah bon. Alors, moi, je voulais parler des haïkus, des poèmes japonais en trois vers composés de 17 syllabes. Donc, c'est un art difficile. Comme je disais, j'ai pris ceux de Jacques Kerouac. Donc, lui, c'était plutôt de la poésie en prose. Donc, il respecte pas vraiment les 17 syllabes. À l'instar de beaucoup d'Américains des générations précédentes, il choisit l'errance afin de retrouver l'Amérique mythique et l'homme dans sa pureté originelle. C'est dans l'étude du bouddhisme qu'il a découvert et aimé la forme poétique du haïkus. Et comme la graine qui contient l'arbre en germe, ces courts poèmes de trois vers seront autant de moments d'épiphanie ponctuant la difficile voie vers la sagesse. Alors, on en a plusieurs. Une fleur au bord de la falaise se penche sur le canyon. Penchée contre le mur, les fleurs éternuent. Donc à chaque fois, c'est trois. Au soleil, les ailes du papillon comme un vitrail d'église. Les semelles de mes chaussures sont propres à force de marcher sous la pluie. Gazouillis d'oiseaux, le brouillard voile le portail. Aube, une étoile filante, une goutte de rosée se pose sur ma tête. Fou, j'ai écrit des rideaux de poésie en feu. Petit morceau de glace au clair de lune, dans la neige par milliers. L'arbre qui bouge au clair de lune, voit clair dans mon jeu. Une feuille tombe droit dans la nuit calme, le rêve de changement. Le son du silence est toute l'instruction que tu recevras. Le ciel est toujours vide, le rose est toujours sur les touches de ma machine à écrire. Et là, c'est Mohamed. Mohamed, tu veux lire ça ? Alors, Mohamed m'a passé un son. Le ciel qui rayonne bénit nos efforts. La terre nous donne ses riches trésors. Nos gerbes sont pleines d'épis blonds et lourds, nos fertiles plaisirs verront d'heureux jours.
8: Magnifique.
7: Magnifique, magnifique.
1: Oui, Mohamed, c'est vrai que tu nous surprends chaque fois. Hein. Ouais. Ces poèmes sont de plus en plus profonds et spontané et très très très riche d'entendre sa poésie. Voilà, on continue alors avec les programmes. Merci Magali pour ces chroniques beatnik. Tous les mercredis, Magali l'amène. La semaine dernière, c'était William Burroughs. Aujourd'hui, c'est Jacques Kerouac. La semaine prochaine, Allen Ginsberg, on verra.
7: Okay. Tout à l'heure, on va écouter le son de Burroughs. Ouais, la semaine prochaine, Ginsberg, si vous voulez.
1: Ouais. Donc, si vous voulez, on peut mettre un peu de...
2: Non, mais
1: Otis Redding. Attends, mais... Oui, mais d'abord, il y a... Oui, après Otis Redding. Mais, D'abord, on vient... La question, c'est que là, Magali, il avait mis un truc...
3: Écouté, William S. Burroughs avec les pires rappeurs.
1: C'est attends, juste, est-ce qu'on a...
3: Quelques années avant sa mort. Hein.
1: On va voir... On va voir si ça passe, parce que mon téléphone, il a pas trop de lignes. On va voir si ça passe dans l'espace. Ah, William Burroughs, est-ce que tu es là ? Normalement, là, il y a de la voix.
3: Il a quand même vécu jusqu'à 83 attends. Ans, malgré tous ses excès. Alors là, vous savez qu'il avait tué par erreur sa première femme en jouant à Guillaume.
21: C'est sûr, Magali. C'était vraiment pas vrai. Il est mort en 62 à Pina Delta. Il a un concert. Tout l'orchestre est sorti indemne. Et Otis, il est mort. C'est le FBI, le CIA, il me bat dans la tête.
3: Ah ouais.
22: Mais pourquoi on n'a pas le son, là ?
21: Ma gueule.
23: Il paraît qu'il meurt plus de ça, c'est-à-dire de la fatigue des tournées.
3: Ah ouais, bah ouais.
23: C'est pas spécialement qu'il boive ou qu'il fume.
3: C'est l'énergie, hein. C'est...
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0: Prosper, bioplan, boum.
21: Badaboum.
0: Badaboum, Prosper, yopla, boum. Eh oui, toc, toc, me voilà, coup de boule balayette, où c'est qu'elle est la cam. Bon, viens tous pour Grisby.
24: Un beau jeu, tu sais. 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

0: po.
1: Quelque chose en toi ne tourne pas rond.
2: Je le sais, je le sais, je le sais, je le sais. 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Voilà, voilà, voilà, voilà, voilà, voilà. Non,
3: c'est téléphone.
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1: Oui, alors, le prochain chapitre, oui, Mohamed. Otis Redding.
2: Otis Redding.
1: On va mettre Otis Redding après la...
2: Otis Redding.
1: Comment ça? My girl is my girl, c'est ça? Oui, oui. Je vois, je vois. Mais avant, on a une partie de programme. Et Albert, qu'est-ce qu'on pense avec les programmes?
3: On l'écoute jamais, donc ça sert à quoi qu'on enregistre en fait,
4: qu'est-ce qu'il veut le boss?
1: Qu'est-ce qu'on va, on a après ça? Micro. Micro.
5: Oh, j'en étais resté à la situation de...
1: Ah, la situation de quoi?
5: De l'hôpital public.
6: J'ai dit, je suis dégueulasse, tu vas être sur place. Entends, niquer sujette, avec sa sucette.
1: C'est à Mohamed avec ses prophéties, ses poèmes en même temps.
3: C'est nul.
1: Tu voulais mettre Slow Down, c'est ça?
3: Ouais.
1: On va essayer. On va essayer si on la trouve.
3: Attends, chanteur.
1: Mohamed, on va essayer de chercher. Otis Redding, on va essayer.
7: Bobby Valentino. 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
1: Attends, pour l'instant que tu cherches, on va mettre un truc là. Ok, il cherche. On va mettre pause. Et il faut que tu cherches là, regarde.
5: Internet classique.
1: Sinon, tu mets sur ton téléphone et on connecte ton téléphone. Bon, aujourd'hui, c'est un peu la. Ok, tu vas chercher. Tu vas chercher, c'est pas de souci.
3: Il s'appelle
5: par son nom.
3: Allez, c'est Alzheimer. Les pertes de la mémoire COVID-19.
1: Mais
3: il s'appelle.
1: Alors, qu'est-ce que vous voulez mettre Mohamed?
3: Slow down. Ça, c'est un concert 2015.
1: Il faut que tu me l'envoies parce que je peux pas par.
3: D'accord, je voulais prendre une photo parce que c'était joli.
8: Non, il y a pas de photo.
1: Bon. Bon, ok, on va continuer l'émission, mais c'était dit, j'ai pas assez de... Faut que tu le cherches ton téléphone, tu l'envoies.
5: Ah si.
2: 4 matchs exclusifs, auto plus, Sassus, la 308 GTB de Magnum. Tu sais aller où? Chez les fous.
5: Un truc super important. Le jubilé de la reine Elisabeth II d'Angleterre.
3: C'est passé,
5: c'est... Ça passe. Oui, mais quand même.
3: Ah bah oui, 70 ans.
5: Et j'ai une exclue là-dessus, c'est que moi, je suis né sur...
8: Sur Mars, non.
5: Mais sous le règne précédent de... d'Elisabeth. Son père, c'était Édouard VIII, non? C'est un truc comme ça.
9: Elle a 96 ans. Hein.
5: Oui, mais elle n'a pas régné 96 ans. Elle a régné pendant 70 ans.
1: Voilà. Il n'y a pas ses batteries.
5: Mais quand elle est devenue reine, j'étais déjà né.
1: Je vais le mettre comme ça parce qu'elle a plus de trop. Alors,
5: pourquoi
1: Dominique...
5: les Français ont une fascination pour la royauté anglaise?
1: Je ne sais pas.
5: Beaucoup de Français, mais nous, on s'en est inspiré parce qu'on a un monarque élu.
8: La monarchie.
5: Un monarque élu.
3: Mais aidez-moi, putain.
5: On peut pas t'aider. Tu cherches un truc qu'on comprend pas.
3: Un chanteur, putain, sénégalais, à cause de ce putain de coup. C'est à cause de cette séance de merde qui m'en dingue que j'aurais pas trouvé.
9: Il y a Papa Pig en Angleterre.
3: Mettez Dara G Family.
9: Boris Johnson, il dit qu'il est Papa Pig.
3: Le rappeur Dara G Family.
2: Otis Redding, le Doc of the Way. Après, tu mets ma gueule.
5: C'est les gens qui comme ça, pas lui.
1: Ouais. Le problème, c'est que là, on n'a pas assez de réseaux pour. Il faut faire la playlist avant.
3: Moi, j'arrête parce que. En fait...
1: Est-ce que tu peux l'écrire sur un papier comme ça, je peux le noter?
5: Ah, mais si, on a un autre point commun avec la
1: La mine bégayée, c'est comment il s'appelle?
3: On aime bien aussi.
5: La République, la Royal Monarchie anglaise. C'est qu'il y a quand même un Parlement. Et au Parlement anglais.
1: C'est quoi ça, un poème ?
5: Il y a un micro. Et ce micro, c'est celui-là. Ça m'a étonné les 3 ou 4 fois que j'ai vu des images de la monarchie, enfin non, du gouvernement anglais. Ils sont tous dans une grande salle qui est l'ancêtre de tous les parlements du monde d'ailleurs. Mais et il y a un micro.
1: Si tout à perte, je peux le chercher.
5: Et c'est celui-là, et j'ai compris aussi pourquoi, c'est parce qu'il est très robuste.
3: Fada Freddy, Fada Freddy, Fada Freddy.
1: Fada Freddy. F-A.
3: F-A-A. D-Y.
1: Oui. Freddy, F-A. Oui, je vois, Fada Freddy.
5: On le connaît pas, nous.

0: Après, il y a des
1: correspondances aussi. Il y en a énormément. En
0: faisant
1: ça, je me suis intéressée aussi à
0: André Arthaud,
1: à plein de choses.
0: À Arthaud, oui, c'est en France. Hein. Il est rare, même. La fin de sa... Mais oui, mais ils ont changé les thérapies depuis. Tout ce qui fait
2: quoi. Corporellement.
3: Allô, allô, maître. J'ai passé de copier. Et les recopier.
0: Ah oui, c'était l'assistante de Rodin.
3: Maître et grandir. Jumeaux. Un couple uni, dès la vie utérine. Pour l'instant, on nous fait des tests sur une mère. Nique ta mère et ta grand-mère.
0: Il y a des cas comme ça en science aussi de découvertes faites par des femmes et usurpées par des hommes. Ils ont découvert ça récemment et... Je sais pas, j'espère que ça se produit pas encore.
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0: C'est moi. Sans rancœur.
1: C'est l'heure de la patience, là, surtout quand les connexions ne sont pas bonnes.

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2: 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Nous sommes en direct du Flash à Pout sur Thoth Milius. On est dans cette semaine qui dure et qui est magnifique avec cette exposition Dreieckland proposée par les Archivsoziale Bewegungen de Freiburg im Breisgau, qui est donc une exposition, je le rappelle à celles et ceux qui nous écoutent, qui relate les mouvements sociaux des années 70 autour du Rhin, ici dans cette belle région où nous vivons, et qui a permis à des combats de converger, tout du moins des trois côtés des frontières, puisque les militants suisses, les paysans suisses, français et allemands, alsaciens, etc., etc., se sont toutes et tous retrouvés pour combattre le nucléaire, et ça va être, enfin pas seulement, mais en grande partie le nucléaire. Donc cette exposition est encore visible dans les jours qui viennent, donc aujourd'hui jusqu'à 20h, demain jeudi jusqu'à de 17 à 20h, mais même à partir de 16h, et pareil vendredi. Samedi, vous pouvez venir à 13h pour une visite commentée avec Michael Coltan, donc de l'association fribourgeoise, qui pourra vous expliquer plus en détail tous ces documents d'archives, etc., etc. On en a profité pour faire une sorte de petite mise à jour, et c'est donc l'objet de notre émission de ce soir. Moi, c'est Nicolas. Je suis avec Daniel et avec Simone. Daniel Cour et Simone Fest. Bonsoir, mesdames.
3: Bonsoir, Nicolas.
2: Bonsoir
3: à tous.
2: Ravi de vous avoir à nouveau en studio. On avait déjà eu l'occasion d'échanger, notamment dans l'ancienne résidence de Pinode au 22e étage de la tour, Kunsturmclub. Voilà, on aime bien les alémaniser les noms, et non pas les germaniser, mais ça, ce sera l'objet d'une autre émission. On va parler du nucléaire, parce que vous êtes toutes les deux très engagées sur le sujet, donc chacune avec ses, je sais pas trop le mot compétences, mais en tout cas ses connaissances, et c'est son savoir sur le sujet. Donc peut-être, dans un premier temps, je vous demanderai de vous présenter un peu comme vous le souhaitez aux auditrices, aux auditeurs qui nous écoutent et qui peuvent réagir sur le chat. On commence par Daniel, parce que la lettre D vient avant le S.
3: Eh bien, bonsoir à toutes et à tous. Oui, donc Daniel Cour.

0: Je suis adhérente à la CRIRAD, qui est la Commission de recherche et d'information indépendante sur la radioactivité. C'est une association qui a créé un laboratoire scientifique indépendant et citoyen. Et puis je suis présidente de l'association Stop Fessenheim, donc une association alsacienne qui est née au début des années 2000 pour lutter contre cette centrale nucléaire de Fessenheim pour sa fermeture, pour lutter pour sa fermeture. Voilà.
1: Simone.
2: Alors bonjour et merci de l'invitation. Donc moi je suis Simone Fest. Je milite dans l'écologie depuis les années 2000 et puis plus spécialement je me suis intéressée au nucléaire seulement dans les années 2010 et notamment en 2011 après Fukushima. À l'époque j'habitais Paris et toute la diaspora japonaise est venue nous voir et nous avons mené de belles actions à Paris, à ce moment-là, même les Parisiens sont aussi venus. Bon, ils sont venus 6 mois. Hein. Ils ont tous eu peur d'un accident nucléaire. 6 mois après, on ne les voyait plus. Et ils ont quand même, ils nous ont pas accusés de ne pas en faire assez pour nous interpeller les pouvoirs publics sur le nucléaire. Donc voilà, moi j'ai commencé vraiment dans ce contexte-là, même si je suis née en Alsace, à l'époque, non, je n'ai pas milité, mais j'ai aujourd'hui que je suis revenue en Alsace, je reviens effectivement dans toutes les associations antinucléaires, parce que je pense que c'est un gros problème, pas que technique, mais aussi éthique, et c'est l'aspect qui m'intéresse le plus.
1: Peut-être première question toute simple, vous avez peut-être eu l'occasion, vous avez eu l'occasion de circuler dans cette exposition donc sur le Dreieckland et donc ces luttes écologiques transfrontalières dans les années 70. Vos réactions par rapport déjà à l'exposition elle-même, peut-être les documents que vous avez pu y trouver et puis après évidemment sa résonance historique et sa résonance aujourd'hui.
2: Eh ben moi, si je peux répondre, c'est effectivement un article du journal qui dit que le 26 avril 1975, il y a eu 18 000 manifestants devant le Parlement de Berne pour s'opposer au nucléaire. Et à l'époque, tout le monde disait « le nucléaire est très sûr ». 11 ans après, il y a eu Tchernobyl. Donc pour moi, c'est quand même des liens très important. Après, un autre document aussi qui m'a beaucoup émue, c'est la lettre de Solange Fernex à Françoise Giroud, où elle écrit que les mamans sont là, elles campent à Markolsheim pour l'avenir de leurs enfants. Aujourd'hui, malheureusement, on a très peu de ce genre de mouvement et je trouve que c'est admirable de voir ces femmes qui, pendant des mois, ont campé pour éviter l'installation d'une industrie chimique, qui d'ailleurs n'a pas été faite.
1: Ça, c'était Markolsheim.
0: Ouais, cette exposition, elle est vraiment très importante. Et on se rend compte que, on était quand même quelques années après-guerre, cette opposition, elle était déjà française, allemande et suisse. Et ensuite, il y a eu convergence, c'est-à-dire que c'est les Suisses, les Allemands et les Français ont lutté ensemble contre la nucléarisation de ce territoire et ça a rassemblé un nombre de personnes incroyables et on aimerait bien maintenant qu'il y ait autant de personnes qui se mobilisent contre le nucléaire parce que le nucléaire, maintenant il n'y a plus de centrale nucléaire en Alsace mais il y a ce projet de fonderie de déchets métalliques radioactifs à Fessenheim. Donc nous aimerions bien maintenant que cette lutte reprenne et qu'elle rassemble autant de personnes. C'est impressionnant de voir le nombre de personnes qui se sont mobilisées, des personnes de toutes catégories sociales, de tous âges. Et vraiment, c'est une très très chouette exposition qui nous montre que les choses sont possibles, une fois qu'on est informé dûment de ce qui se passe, de ce qui peut se passer.
1: Alors on entend toujours les petits désagréments du flash à poutre, en même temps c'est un peu sa signature, voilà, nous avons des tuyaux d'évacuation d'eau juste au-dessus de nous, pardon, c'est un petit aparté qui me fait toujours bien rire. C'est le style peanut, voilà, ça je profite pour faire de la pub. Est-ce qu'on peut insister sur j'aimerais volontiers vous entendre sur la dimension féminine de cette histoire militante. L'exposition insiste quand même pas mal dessus. Alors bien sûr, il y a les grands noms qu'on connaît, Solange Fernex, mais tu parlais tout à l'heure, Simone, de femmes qui campait et c'est effectivement pas toujours ce qu'on retrouve le plus dans les archives physiques, c'est ce que disait Michael Coltan. D'où l'importance peut-être justement de continuer les recherches et d'insister sur ce sujet, parce que c'était déjà largement un sujet. Enfin, c'est pas nouveau que voilà, l'invisibilisation des femmes, je parle pas d'autres, il y en a encore d'autres des invisibilisations, mais celle des femmes en particulier dans les luttes.
2: Ah ben, je pense que malheureusement, c'est tellement courant qu'on a oublié le combat des femmes qui étaient aux premières loges.
1: Voilà.
2: Et moi, j'ai vu un film sur Plogoff. Plogoff, vous aviez les grands-mères qui ont mis des cailloux devant le village pour que les flics n'y rentrent pas. Elles étaient d'une énergie, elles ont dit aux gendarmes qui étaient là, mais toi tu pourrais être mon petit-fils, tu ne vas pas me forcer à accepter cette centrale nucléaire. Et c'était les grands-mères, les mères qui étaient en première loge. Mais bien sûr, on n'a parlé que des hommes politiques qui étaient là, mais le combat, moi je voudrais juste dire aussi que le combat, s'il n'est pas populaire, il n'a pas gain de cause. Parce que effectivement, Plogoff ne s'est jamais fait parce que toute la population était contre. Ils ont jeté dehors quand les gendarmes sont venus avec les déclarations de travaux. Ils ont pris les déclarations et les ont jetés dehors. Ben aujourd'hui, il y aurait les gendarmes avec les LBD qui viendraient casser la tronche à tout le monde. Mais cette époque-là, ou la Bravem, voilà, ils viendraient. Mais à cette époque-là, non, les gendarmes ont quand même, devant une population aussi civile, je dirais aussi populaire, ben ils ont fait marche arrière. Et je pense qu'en Alsace, c'était un peu pareil sur Markolsheim. À Fessenheim, quand même, il faut quand même rappeler que grâce au combat, on n'a eu que 2 réacteurs. Sinon, on en avait 4.
1: Et même beaucoup plus si on prend en considération toute la vallée du Rhin.
2: Tout à fait.
1: Effectivement, j'avais dit 6 à une époque, mais je me rends compte qu'il y en avait même beaucoup plus.
0: C'est 10, oui.
2: Combien
1: 12
0: réacteurs.
1: 12 réacteurs, c'est extraordinaire. On serait un coin du monde assez extraordinaire aujourd'hui si on avait 12 réacteurs. Non, mais c'est vrai, en plus, d'imaginer, il y a des lieux comme ça dans le monde où il y a une concentration de centrales nucléaires.
0: La vallée du Rhône.
2: La vallée du Rhône.
1: La vallée du Rhône en
0: Et
1: France.
0: Oui, la vallée du Rhône. Il y a 14 réacteurs le long de la vallée du Rhône.
1: 14 réacteurs,
0: oui.
1: Donc c'était
0: plus l'usine de Marcoule, qui est une immense usine. Alors c'est nucléaire civil et militaire. Hein. Il y a eu les premiers réacteurs qui servaient à fabriquer le plutonium pour la bombe. Il y a eu la première usine de séparation des éléments du combustible usé. Il y a un centre de recherche. Il y a l'usine maintenant de fabrication du combustible MOX, qui est un combustible qui mélange l'oxyde d'uranium et d'oxyde du plutonium, qui fait fonctionner les réacteurs les moins puissants en France. Un des réacteurs de Fukushima était MOXé. Hein. Le MOX, le fait qu'il y ait du plutonium dans le combustible rend le réacteur beaucoup plus difficilement pilotable, donc avec un risque d'accident accru et avec des déchets qui sont encore plus difficiles à gérer. Donc Markoule, plus les 14 réacteurs, plus l'usine du Tricastin, qui est une usine où on convertit chimiquement l'uranium et on l'enrichit. Et il y a Romans-sur-Isère aussi, où on fabrique le combustible. Donc vraiment, la vallée du Rhône, c'est la vallée nucléaire par excellence.
2: Pas que nucléaire, d'ailleurs, elle est aussi chimique.
0: Donc elle est
2: chimique. Ce qui est bien, parce que s'il y a un accident dans la vallée du Rhône, ça peut déclencher aussi bien un accident nucléaire qu'un accident chimique, un accident en chaîne.
1: D'accord, un accident en chaîne. Je vais un petit peu passer encore sur l'historique, et après on viendra vraiment à l'actualité, l'actualisation voilà, de ce qui se passe au niveau de l'énergie en France notamment, et donc des combats qui sont liés. Mais historiquement, j'ai été surpris, enfin c'est une anecdote, mais ça m'a fait assez sourire cette exposition. J'ai découvert que les premiers militants étaient plutôt des gens de droite. Semblerait voilà, que les premiers militants étaient vraiment les... Alors, qu'est-ce que ça veut dire, les gens de droite, gens de gauche, enfin, en tout cas en Allemagne, c'était plutôt des gens des partis plutôt conservateurs, donc officiellement de droite, quoi, voilà, qui avaient peur plutôt pour leur paysage. Le paysage, l'environnement quand même, du coup, enfin le paysage c'est quand même l'environnement aussi, puis peut-être quelque chose sur un changement dans les traditions aussi, peut-être dans le côté traditionnel de la vie quotidienne, de la question de l'électricité à cet endroit-là. Enfin voilà, je sais pas, Daniel, ça te dit quelque chose toi?
0: Oui, alors j'avais entendu dire qu'effectivement ces opposants nucléaires allemands étaient beaucoup plus conservateurs, mais c'était pas du tout le cas des Français. en France, Jean-Jacques Rettig, hein, qui a créé le CSFR, ce n'était pas quelqu'un qui était conservateur, c'était un pacifiste, c'est un écologiste pacifiste, et pas du tout conservateur. Hein.
1: Bah, allons-y peut-être sur le CSFR alors, volontiers, se crée dans les années 70.
0: Voilà, c'est ça. Et c'est la première association antinucléaire française qui a organisé la première manifestation antinucléaire française.
1: C'est le conseil de surveillance, non ?
0: Alors, c'est le comité
1: pardon.
0: Comité de surveillance de Fessenheim et de la Plaine du Rhin.
1: Et de la Plaine du Rhin.
0: C'est un sigle un petit peu long.
1: Et je crois que, Simone, tu es membre encore.
2: Je suis adhérente, là. Oui, je suis membre du CA aussi. Je suis allée dans cette association parce que pour moi, c'est un symbole, effectivement, de la lutte, la première, avec des gens extrêmement courageux, extrêmement engagés, qui ont fait des actions solides, terre à terre, mais présents. Et c'est pour ça que j'ai voulu aussi adhérer à ce CSFR.
1: Alors quand tu tapes, on l'entend dans le micro. c'est pas dramatique. Mais...
2: Ce que je voulais dire par rapport aux politiques, je voudrais juste dire que le PS est pro-nucléaire. Le maire de La Hague est PS. Le maire de Cherbourg est PS. Ils défendent le nucléaire. Le PC est nucléaire. Donc, à gauche, il n'y a pas grand monde qui est anti-nucléaire. Hein.
1: Alors là, on est déjà effectivement dans le quotidien, enfin dans l'actualité. Je voulais juste terminer encore peut-être sur une chose dans la question historique. Il y a la CRIRAD aussi, qui a été citée tout à l'heure. Est-ce qu'on peut revenir un petit peu ? Donc, il y a le CSFR, oui, qui existe toujours, qui a des actions sur le terrain, qui a mobilisé toutes les gens sur toutes ces actions qui sont documentées ici. Mais la CRIRAD se crée peut-être un peu plus tard.
0: Alors la CRIRAD, elle naît quelques jours après le début de la catastrophe de Tchernobyl.
1: D'accord, voilà, c'est ça.
0: En 1986, donc 26 avril, ça explose à Tchernobyl. Et le nuage rentre en France par l'Alsace le 29. Et la CRIRAD se crée dans les premiers jours de mai. Fin mai, elle a déposé ses statuts. Et les personnes qui ont créé la CRIRAD, alors il y a des personnes scientifiques, mais pas que, hein, c'était monsieur, madame, tout le monde, des gens d'Ardèche et de Drôme, et ils n'arrivaient pas à avoir des informations fiables. Les seules informations qu'ils pouvaient avoir, c'était des informations de l'étranger. Et donc, étant donné que le gouvernement ne donnait aucune mesures pour protéger la population, eh bien, la CRIRAD s'est adressée dans un premier temps à un scientifique, M. Robert Béraud, qui est un physicien du nucléaire, qui avait un laboratoire, une équipe à Lyon. Et c'est lui qui a fait les premières analyses des prélèvements que les gens de la CRIRAD ont apportés. Alors c'était du lait, c'était de l'herbe, c'était des plantes, c'était de l'eau, c'était du sol. Et tous ces éléments étaient extrêmement contaminés. Donc il y avait un mensonge de l'État, un mensonge criant de l'État. Et à partir de là, la réflexion a été la suivante. Il faut que nous mettions en place notre propre laboratoire de mesure de radioactivité, un laboratoire indépendant et citoyen. Et Michel Pollack, qui était un intellectuel, qui menait une émission sur TF1 à l'époque, Droit de réponse, qui était assez célèbre, et il avait entendu parler de ces gens là-bas, dans la Drôme, qui disaient que c'était contaminé, qu'on était en territoire contaminé avec Tchernobyl. Et il a fait venir Michel Rivasi, qui a été la première présidente de l'association CRIRAD. Et là, elle a pu dire aux téléspectateurs, nous avons des chiffres, voilà, on nous a menti, on aimerait mettre en place notre propre laboratoire. Donc elle a lancé un appel à dons, les chèques sont arrivés, c'est comme ça que la CRIRAD a pu acquérir son premier laboratoire. Alors c'était au départ un simple détecteur, et dans une cave. Et puis c'était des bénévoles, hein, au départ, et un an après, donc... il y a eu le premier salarié et aujourd'hui la CRIRAD, c'est 10 salariés. Le laboratoire est à Valence, environ 5000 adhérents et puis une quinzaine d'administrateurs, tous bénévoles. Voilà comment fonctionne l'association.
1: On est plutôt sur de l'observation, de la surveillance, un vrai travail scientifique.
0: C'est un travail scientifique, c'est une association lanceur d'alerte, hein. C'est une association contre-pouvoir, c'est une association qui fait des recherches, alors pas de la recherche fondamentale, la recherche documentaire en radioprotection, qui fait des mesures dans l'environnement, qui fait des études radio-écologiques, hein, en aval des centrales nucléaires ou des mines d'uranium par exemple, en France et à l'étranger. Et voilà, c'est un laboratoire, contrairement au CSFR, contrairement à Stoffenheim, qui sont des associations antinucléaires. Donc la CRIRA, dans ses statuts, n'est pas une association antinucléaire, c'est un laboratoire scientifique, indépendant et citoyen.
1: Pour expliquer, comprendre et expliquer.
0: Expliquer, comprendre, alerter, informer, former les gens aussi, former les personnes qui veulent être formées en organisant des stages, par exemple.
2: Mais je voudrais rajouter juste par rapport à ça que la CRIRAD a soutenu techniquement l'association des malades de la thyroïde. Ils sont allés, parce que vous savez quand même qu'en Corse, un enfant sur trois a eu un cancer de la thyroïde. Et c'est pas moi qui le dis, c'est un document qui est sorti il n'y a pas longtemps. Et effectivement, il y a un couple qui s'appelle Monsieur et Madame Fauconnier, lui était médecin, et ils ont fait des études et ils ont demandé à l'époque en Italie à avoir des traces de qu'est-ce qu'il faut faire pour éviter la contamination. Mais après, ils ont fait vraiment des études poussées et ils ont créé cette association des malades de la thyroïde. Et c'est la CRIRAD qui les a soutenus en provoquant un procès de Monsieur Pellerin, le fameux Monsieur Pellerin qui a dit que le nuage s'est arrêté à la frontière.
1: Qui avait mais... donné lieu à un article en plus, je crois, dans la presse.
2: Oui, il y a eu, bien sûr. Alors, parce que nous, bien sûr, on mangeait nos salades, on consommait tout. Les enfants en Corse, surtout les enfants dans les campagnes, étaient très malades parce qu'ils mangeaient les baies et ils mangeaient les fromages, tout ce qui était contaminé. Donc, malheureusement, ils sont allés à... Roland Desbordes intervient d'ailleurs dans ce documentaire pour dire que, qui est un des militants, enfin un des bénévoles de la CRIRAD, qu'il est allé au procès, il a voulu poser des questions à M. Pellerin. Interdit, rien. Et comment s'est terminé le procès? Rien à voir, circulé. Fini, terminé. Il n'y a eu aucune mesure qui a été prise par rapport à ce que M. Pellerin et tout son environnement ont pu dire de criminel. Moi, je dis que c'est criminel parce qu'ils sont responsables de la maladie des cancers d'une grande partie de la population malade aujourd'hui du cancer en Corse et même en Alsace.
1: Et alors, du coup, l'origine de la pollution nucléaire en Corse...
2: C'est le nuage.
1: On parle encore du nuage de Tchernobyl. D'accord, ok.
2: Oui, tout à fait.
1: Et en Alsace aussi, alors.
0: Oui, c'est tout le tiers-est de la France qui a été extrêmement contaminé. Hein. Et juste au moment du passage du nuage, il a beaucoup plu et neigé. Et donc, ça a précipité tous ces éléments radioactifs au sol. Et puis, donc, cette radioactivité a contaminé les végétaux de surface, mais elle s'est introduite dans le sol. Et dans le sol, par exemple, le césium-137, qui est un métal radioactif qui a une période de 30 ans, hein, ça veut dire qu'au bout de 30 ans, il n'y en reste plus que la moitié, on est seulement 40 ans après Tchernobyl. Hein. Ce césium-137 descend dans le sol et puis contamine la plante par le système racinaire et nous mangeons les plantes. Alors aujourd'hui, pas de panique hein, pour les gens qui nous écoutent, c'est surtout... Et en Alsace notamment, mais en Corse et dans certains endroits des Alpes, les champignons qui sont contaminés, les myrtilles. Hein. Pourquoi ? Parce que les champignons concentrent la radioactivité. Hein. Ils concentrent les métaux lourds, et comme le césium-137 est un métal lourd, les champignons concentrent le césium-137. Alors récemment, pour les 40 ans hein, de Tchernobyl, l'association Les Enfants de Tchernobyl, qui est une association alsacienne, a demandé à l'ACRO, qui est une autre association qui possède un laboratoire, et c'est l'ACRO veut dire Association pour le contrôle de la radioactivité dans l'Ouest, ils ont fait une étude champignon. Donc il y a eu 90 prélèvements dans toute la France, et notamment ici en Alsace, et il y en a eu quelques-uns en Ukraine. Et il y a eu des champignons, des bolets, qui ont été cueillis dans les Vosges, qui avaient un niveau de radioactivité tel... qu'il ne pourrait pas être vendu, ni importé, ni exporté.
1: Encore aujourd'hui. Donc,
0: aujourd'hui, c'est une étude qui a été faite en septembre 2025. Donc pour dire, c'est 80% de ces 90 échantillons qui sont encore contaminés à des niveaux qui ne sont pas négligeables en césium-137. Et là, les champignons, alors je ne vais pas rentrer trop dans les détails techniques, enfin scientifiques, mais pour les bolets d'Alsace, là c'est 1600 becquerels par kilogramme de champignons, ça veut dire 1600 désintégrations par seconde et par kilogramme de champignons en césium-137, donc c'est quand même assez conséquent. Je dis, ces champignons ne pourraient pas être importés avec les normes qui existent là aujourd'hui, mais monsieur et madame, tout le monde qui va chercher des champignons, ben, il ne le sait pas. Alors on ne va pas envoyer à chaque fois qu'on va aux champignons, on ne va pas les envoyer au laboratoire de la CRIRAD pour connaître...
1: Vous promenez qu'un compteur Gégère ou...
0: Ben, ça ne sert pas à grand-chose parce qu'il y a beaucoup d'eau hein, aussi dans les champignons. Donc le compteur Gégère pour les champignons près de Tchernobyl, oui. Pour les myrtilles près de Tchernobyl, encore aujourd'hui, oui. Pour les champignons d'ici, non. Et, compteur Gégère grand public, il ne va pas nous dire grand-chose. Il faut une analyse de laboratoire. On ne va pas le faire à chaque fois qu'on va chercher des champignons. Alors juste, ce que faut-il faire, c'est... en manger quand il y en a, mais pas trop, et pas en sécher ni en mettre au congélateur pour en manger toute l'année. Voilà, il faut une consommation qui n'est pas très importante de champignons et de myrtilles des Vosges.
1: Ça me fait penser à un petit sujet. Est-ce qu'il y a dans le lithium, par exemple, il y a des recherches entre guillemets citoyennes, c'est peut-être pas le bon vocabulaire, c'est-à-dire que des chercheurs, des chercheuses s'associent avec des citoyennes et des citoyens pour, par exemple, faire de la surveillance de sismique autour des puits où on fait de la géothermie, on extrait du lithium dans le nord de l'Alsace. Oui. Est-ce qu'il existe des choses similaires? J'ai l'impression que je l'ai un peu entendu. Est-ce qu'il y a la possibilité de participer à une espèce de surveillance, enfin d'observation, surveillance de taux de radioactivité, de choses en tout cas dans le domaine du nucléaire?
0: Alors, chaque citoyen pourrait avoir chez lui un compteur Gégère et puis grand public, hein, qui renseigne déjà, il va détecter de la radioactivité. Et c'est pas négligeable parce que, par exemple, je donne juste un exemple d'un adhérent CRIRAD qui se promenait avec son compteur ouvert. Moi, je me promène pas avec mon compteur ouvert dans la poche, bon, mais lui, oui. Et puis, il est passé sur un trottoir à Nice et son compteur s'est mis à biper. Et il a découvert quoi? Eh bien, c'était juste en face d'un laboratoire où, autrefois, il y avait un cabinet de radiologie. Là, c'était un laboratoire et c'était aussi un centre d'échographie, donc pour femmes enceintes. Et la radioactivité provenait d'une aiguille de radium oubliée dans un placard. Donc les personnes en salle d'attente dans ce lieu étaient exposées à la radioactivité. C'est quand même pas banal, quoi. Autre exemple, vous vous promenez en Auvergne et puis vous allez sur le site des Bois Noirs, vous allez sur un chemin qui s'appelle le chemin de la pierre des fées. Bah, votre compteur va aussi vous dire que là, il y a de la radioactivité. Cette radioactivité, elle est due à des stériles radioactifs issus de l'extraction minière qui ont été mis là pour remblayer le chemin dans la forêt. Et là, vous avez des gens qui randonnent avec des enfants qui jouent par terre, qui peuvent mettre la main à la bouche. Et ces stériles radioactifs, ils ne sont pas si stériles que ça. Les stériles radioactifs, c'est toutes les roches qui ne contiennent pas suffisamment d'uranium et que l'exploitant a laissé sur place ou a mis en verre ou a donné à des collectivités. Parce que ce n'était pas rentable pour lui d'exploiter l'uranium dans ces roches. Mais ce sont des roches qui contiennent de l'uranium. Donc un enfant qui est sur un chemin comme ça, et qui joue par terre et qui touche un stérile radioactif et qui met la main à sa bouche, peut se contaminer. Donc ce n'est pas banal, ces déchets radioactifs qui ont été déposés dans notre environnement. Donc avoir un compteur Gégère, ça peut servir. Voilà. Et le jour, malheureusement, si par malheur, il y a un accident nucléaire en France, eh bien, en France ou même à l'étranger, c'est quand même bien d'avoir un compteur chez soi pour évaluer le risque et déjà savoir si on doit partir ou pas. Hein. C'est, voilà. Donc, on peut être, en tant que citoyen, déjà, il faut s'informer, hein, et puis posséder ce genre d'appareil qui est un appareil de détection. Hein, ça ne va pas dire de quel radionuclide il s'agit, ni à quel niveau de radioactivité on est exposé. C'est juste pour dire, là, il y a de la radioactivité, et donc il faut faire une recherche.
1: Hein. Je vous propose qu'une dernière question avant une petite pause musicale. Et après, on y va dans Today, aujourd'hui, Hete. Qu'est-ce qui se passe? Le PPE, le technocentre, etc., etc. C'est marrant, en préparant l'exposition, je suis tombé sur un document assez important qui s'appelle Fessenheim, vie ou mort de l'Alsace. Il est documenté en bas. C'est un tract fait encore une fois par des femmes, je crois, il me semble.
0: C'était le CSFR.
1: CSFR, voilà. Et j'ai trouvé ça assez étrange. On a utilisé un visuel, donc on l'a marqué hein, dans le programme qu'on utilisait un visuel, donc pour, enfin, c'est pas vraiment des copyrights, mais pour rendre hommage aux gens qui l'ont fait.
0: Oui.
1: J'ai trouvé ces visuels assez sidérants parce que il y a comme un imaginaire visuel, un imaginaire autour du nucléaire. Il y a vraiment une idée, j'utiliserai le terme de désolation, quelque chose de l'ordre de la désolation. Et je ne sais pas comment on en arrive à avoir cet imaginaire. Je ne sais pas s'il est partagé par tout le monde, mais en regardant les dessins, j'ai quand même l'impression. J'essaie de passer vite fait toute la partie texte des documents qu'on peut trouver ici, hein, qu'on peut se partager. Vous voyez, il y a vraiment des documents, même ces dessins sont assez affolants. Le danger des rayonnements. Alors voilà, on a effectivement une espèce de représentation de motifs de rayonnement. Et il y avait surtout celui-là, quand il y a vraiment celui que je montrais tout à l'heure, là, qui rappelle un peu, voilà, comme un monde désolé, voilà, où il ne reste plus rien, dévasté, etc.
2: Oui, bah, c'est ce qui se passe à Tchernobyl.
1: C'est ce qui se passe à Tchernobyl.
2: Parce que ce qu'il faut savoir, et là je voudrais revenir sur ce qu'a dit Daniel, c'est qu'il y a deux modes d'irradiation. Il y a l'irradiation, il y a la contamination. C'est-à-dire vous êtes irradié par un nuage qui vous tombe dessus avec des radionucléides, etc. Vous vous chopez. Ou alors vous consommez, et là ça, les radionucléides rentrent dans votre organisme. Ils s'installent dans votre cœur, dans votre rein. Il n'y a rien qui se passe, mais au bout de 20 ans, vous déclenchez un cancer ou dans la thyroïde.
1: Ou parfois même avant.
2: Ou même parfois même avant. Mais il faut dire que c'est l'avantage. Pour les nucléocrates, c'est l'avantage du nucléaire, c'est qu'on, à part les liquidateurs de Tchernobyl, mais on ne meurt pas tout de suite, on meurt peu à peu, mais on meurt. Et ce dessin qui est tellement catastrophique montre que ce n'est pas en une fois. Vous avez une industrie chimique qui éclate. Ok, c'est, au moment où ça éclate, c'est affreux, c'est machin, on ferme tout. Mais dans le nucléaire, jamais ça s'arrête. Parce que la radioactivité, elle reste dans le sol, elle reste dans l'air, elle reste dans les arbres, elle reste partout. Elle prime la ville de
0: Pripyat.
2: C'est mort, c'est fini, on n'ira plus jamais habiter là-bas. Donc ce que je dis aux gens, moi ce que je disais quand j'habitais à Paris et qu'ils venaient tous, je dis mais s'il y a la centrale nucléaire de Blayais qui a failli d'ailleurs avoir un grave accident, si elle explose, c'est fini le Bourgogne, le Bordeaux, c'est fini. À Fukushima, c'était une zone où il y avait des paysans écolos. C'est fini, il n'y aura plus d'écologie. Et ce n'est pas pour un an, même pas pour 100 ans, c'est pour des milliers d'années. C'est 24 000 ans, la durée, ou même plus.
0: La période du plutonium.
2: La période du plutonium,
0: 239, ouais.
2: Voilà. Donc c'est pour ça que c'est la désolation éternelle. Et ça, c'est un crime contre l'humanité, parce qu'on laisse ça aux générations futures.
0: Pour les mines d'uranium, c'est pareil. Hein. Les pollutions en France dues aux plus de 200 mines d'uranium, elles sont là pour des millénaires. Je voudrais revenir sur ce que tu disais, Nicolas, au sujet du lithium avec une surveillance citoyenne, etc. Il y a aussi ça à la CRIRAD. Il y a le réseau CIVIRAD. Donc ce sont des scientifiques de la CRIRAD qui ont formé des adhérents. Alors pour l'instant, c'est des personnes qui sont proches des sites nucléaires et qui sont en capacité de faire des mesures, des prélèvements. Alors ils les font de manière régulière et qui sont en capacité de le faire aussi s'il y a un problème.
1: Eh bien, on écoute un morceau qui fait un peu écho à un moment donné au danger du nucléaire dans un humour très mulhousien, puisqu'il s'agit des Monts Chéris. Et si on ne les connaît pas, il faut les découvrir. Allez, c'est parti, Monts Chéris, les animaux.
3: Regarde tous les points critiques de la marine française.
4: Tu veux dire les ports de combat français?
3: Ouais, ils se font attaquer, guette. Regarde la Seine-sur-Mer.
4: Eh, c'est un peu normal, c'est des points névralgiques.
3: Ouais, mais regarde le Havre. Les habitants meurent à
5: Mulhouse
3: dans les immeubles en ruine.
5: Non.
3: Les survivants fuient.

0: apprennent à faire du feu, à chasser, à pêcher.
1: C'est ça que c'est bien.
2: Et ouais.
1: C'est bien, mais...
2: Ça.

0: oublié de tuer.
1: Trois sur mon cœur, les animaux ont oublié de tuer. Oh putain, merde,
0: oh putain, merde.
2: Get, t'as vu, c'est des Mongols.
3: Ouais, mais gaffe, ils ont des super pouvoirs.
0: Stéphane.
3: 1m70, 91 kg, type Eurasien.
2: Il lit l'avenir dans la soupe et peut télécommander mentalement des ogives nucléaires.
1: Fernand.
2: 1m30, 16 kg,
3: 8 ans,
2: type caucasien.
3: Il a 3 bras et quand il les agite en même temps, les gazéoducs, les oléoducs et les viaducs et les aqueducs qui se désintègrent.
1: Cindy.
3: 2m19, 900 kg de muscles, type latino.
2: Ses os sont lourds. Elle a une bague qui lui permet de contrôler les animaux si elle a envie.
3: Tiens, les animaux, mais ça me rappelle quelque chose, ça.
2: C'est bizarre.
3: La race humaine ne l'aurait pas été attaquée par des animaux, là, récemment.
2: Je crois bien, ouais.
3: Et ce serait ces Mongols, là, qui auraient attaqué toutes les côtes de la France.
2: Mais ouais, le coup des missiles, ça colle.
3: Et ouais, Stéphane, ouais, il peut commander des missiles avec sa puissance mentale.
2: Et Fernand, il a pu faire sauter tout.
3: Et ouais, et Cindy, qu'est-ce qu'elle faisait pendant ce temps?
2: Elle préparait les animaux.
3: Ah, ok, putain.
2: Un truc comme ça.
3: Eh, mais c'est quoi leur projet à ceux-là? Qu'est-ce qu'ils veulent à la fin?
2: J'ai l'impression qu'ils veulent se reproduire pour repeupler entièrement la côte bretonne.
3: Mais on devrait les arrêter, non?
2: Non, il faut les aider.
3: Ah ouais? Eh ouais, Bonnie dit on va les aider à repeupler la côte en faisant l'amour avec eux.
2: Ouais, on va coucher avec les Mongols.
3: Ouais.
2: Enfin, avec Cindy, hein.
3: Cindy?
2: Ouais.
3: Ah ouais. Et Fernand aussi, hein, quand même.
2: Ouais, mais il a 8 ans.
3: Bon, c'est pas grave, il aime bien quand même.
2: Ouais, mais je sais pas, moi j'ai jamais fait des trucs comme ça, foufou.
3: Moi je crois que les Mongoliens, ils adorent faire l'amour, hein.
2: Ouais,
3: moi, j'ai lu ça dans Science et Vie.
2: Eh, vas-y, montre-moi, commence. Eh ouais, t'avais raison. Et ils adorent ça.
3: Regarde, Fernand, il applaudit avec ses 3 bras.
2: Attention.
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5: De retour, donc voilà, mon chéri, évidemment, sujet à polémique aujourd'hui en 2000. Ouais, je pense pas, parce que si on écoute vraiment, on comprend cette espèce d'humour complètement absurde de mon chéri. Et après, on a le droit de ne pas adhérer, ça, bien entendu. Voilà, de retour donc avec Simone Fest et Daniel Court pour parler du nucléaire. Et maintenant, on parle de choses sérieuses. Enfin, parce qu'avant, c'était de la déconnade, hein, évidemment. Non mais on va parler de ce qui se passe aujourd'hui parce que ouais. Y aurait de quoi se mobiliser si on fait un mimétisme avec ce qui se passait à l'époque, on a de quoi, je crois, se dire qu'il y aurait de quoi militer à partir du moment où on comprend quand même les enjeux du nucléaire. Je crois que le pour entrer dans le sujet, c'est quoi? C'est le fameux PPE, le programme le programme politique de l'énergie où on parle de, parce que du coup c'est la manière peut-être de parler de tout ce qui est prévu.
6: Peut-être, on peut parler de PPE parce que c'est l'aspect plus politique et l'aspect plus général, plus national de cette problématique de l'énergie. Donc effectivement, la PPE, c'est donc le plan pluriannuel de l'énergie qui a été débattu à l'Assemblée nationale en juin dernier, où effectivement nous avons l'extrême droite, la droite qui a beaucoup combattu tout ce que les écolos et une certaine gauche a essayé de mettre en place au niveau des énergies renouvelables pour combattre ces énergies renouvelables et pour mettre en place un véritable blackout de toutes les énergies renouvelables qui commencent quand même. Mais malgré tout, ça se développe parce que les gens ont bien compris que c'était beaucoup moins cher que leur électricité nucléaire. Mais il y a quand même eu des lois passé par l'extrême droite, lors de cette PPE, a quand même essayé de dire on va rouvrir Fessenheim. Alors là, tout le monde a rigolé parce qu'il n'y a plus rien dedans. Ça fait un tollé, ça montre leur inculture. Ils ne savent même pas de quoi ils parlent, quoi.
5: Parce que même ceux qui auraient envie, qui sont techniciens et savent qu'il y a eu des
6: Mais même les politiques, comme M. Schellenberger, qui est pour, à fond, pour le nucléaire.
5: C'est qui, c'est...
6: M. Schellenberger, c'est le député donc, de Fessenheim, enfin, qui est sur la circo de Fessenheim, qui prône le nucléaire et qui dit que d'avoir fermé Fessenheim, c'est un dégât économique pour l'Alsace.
7: Il a parlé d'écocide.
5: Ah oui, intéressant.
6: Donc, voilà. Donc lui, il est à fond pour tout le développement du technocentre. Enfin, on en reparlera après. Mais même lui, il a dit que c'est impossible de rouvrir Fessenheim. Donc, ça montre à quel niveau d'inculture on a des députés aujourd'hui qui, malheureusement, on l'écoute d'un certain nombre de gens et qui ont fait passer des lois qui nous baissent tout l'éolien, qui nous baissent toute la partie solaire. Toutes les aides qu'il y avait pour le solaire ont été baissées. Parce que ces messieurs-dames, ils veulent non pas 6 EPR, mais 12.
7: Ils en veulent une vingtaine.
6: Ils savent même pas combien donc le financement c'est quoi.
5: Ça c'est ce qui est prévu, enfin c'est ce qui en, que certains envisageraient d'installer sur le territoire français.
6: Voilà.
5: Dans l'idée de
6: tout nucléaire.
5: D'un développement durable d'une économie qui continuerait à croître. Enfin, parce que je rajoute ces éléments-là parce que moi j'ai l'impression que c'est aussi la condition sine qua non pour
6: c'est
5: ces
6: vrai.
5: Gens-là, alors qu'il faudrait peut-être penser différemment. J'interroge, hein, je pose des questions.
6: Et je suis d'accord parce que c'est vraiment l'esprit, c'est-à-dire que pour eux, la croissance n'a aucune limite. Et c'est vrai que là-dessus, effectivement, ils sont totalement opposés à l'écologie parce qu'ils disent, on continue, comme Trump, il dit, il faut continuer, il n'y a pas de limite. On sait bien qu'il y a notre terre a une limite, elle n'en peut plus quoi, d'extraction. Donc, mais eux, ils n'y croient pas. Donc ils disent que de toute façon, on continuera sur la lancée de toujours plus d'électricité, de toujours plus d'énergie. Et c'est effectivement pour ça qu'ils veulent. Mais en même temps, ils sont aussi pro-nucléaire parce que s'ils étaient vraiment pour le développement de l'électricité, ils se diraient, tiens, ben l'éolien, c'est bien, le solaire, c'est bien, c'est une consommation locale et tout. Mais non, ils n'en veulent pas parce qu'ils sont aussi des idéologues. Des idéologues, parce que je reviens sur ce point, le nucléaire, c'est un État fasciste. Quand il y a du nucléaire, il faut de la police, il faut de la surveillance. Et ça, ça leur plaît.
5: Tu voulais ajouter quelque chose
7: ou... Oui, enfin, je voulais juste dire que le président Macron 2022, hein, avant sa deuxième élection, avait fait, lors de ce discours à Belfort, avait dit qu'il voulait la construction de 6 et ensuite 8 nouveaux réacteurs EPR2. Donc voilà, c'était quelque chose d'assez fou à l'époque, qui est toujours aussi fou maintenant, parce que déjà, ça coûterait beaucoup, beaucoup trop cher. Et puis, c'est par rapport au changement climatique, à ce qui se passe maintenant, à l'accélération des phénomènes climatiques, eh bien, le nucléaire est tout à fait inadapté. Hein. Donc, le nucléaire ne va pas nous aider à gagner la bataille contre le changement climatique parce qu'il est trop lent. Hein. Construire un réacteur, ça prend énormément de temps. L'EPR de Flamanville a pris 12 ans de retard. La note a été multipliée par 10. Donc c'est quelque chose qui est complètement irréalisable. Pour l'instant, les EPR2 ne sont pas sur le papier. Hein, on commence à faire des travaux au Bugey et à Penly, alors que il n'y a pas encore le design de ces réacteurs. Donc voilà, c'est comme disait Simone, hein, c'est une idéologie. Le nucléaire va nous coûter très cher, hein, le kilowattheure nucléaire va coûter beaucoup plus cher, c'est déjà le cas à l'heure actuelle, hein, que le kilowattheure solaire ou éolien. Et puis, le solaire et l'éolien, on peut installer ça tout de suite. Le nucléaire, il faudra attendre des années, hein, si ce n'est pas des décennies. Donc, il n'est pas du tout adapté à la situation actuelle. Hein.
6: Non, tout à fait. Il n'est pas adapté ni aux conditions financières. Je recommande d'ailleurs le livre de Laure Nouala qui dit « Le nucléaire va ruiner la France ». Parce que c'est effectivement là, vous avez des chiffres sur tout ce que le nucléaire va coûter. Parce que le nucléaire, il coûte effectivement au moment de son fonctionnement, mais il coûte aussi au moment de la gestion de ces déchets. On a un exemple et on va vous parler des technocentres, mais il y a Bure. Tout et les démantèlements, tout coûte très très cher. Alors ils nous opposent, ah mais démanteler une éolienne, ça va laisser des traces, rien du tout, ça laisse un paquet de ciment, mais c'est tout quoi. Et le ciment, ça se désagrège et ça en fait des petits cailloux. Mais une centrale nucléaire, vous désagrégez pas le béton qui entoure la cuve, parce que ce béton-là est irradié, donc il est perdu, donc ça fait des déchets radioactifs. Donc là, on est vraiment dans une course en avant, dans une idéologie totalement opposée à tout bon sens et surtout sur le plan, alors comme disait Daniel, sur le plan du développement, enfin de la transition écologique, on est face à un mur, quoi. On est face à un mur économique, sur le plan financier, ça va nous ruiner. On est face à un mur sur le plan écologique parce que l'eau, il n'y a bientôt plus d'eau. La dernière, en 2003, ils ont arrosé la centrale nucléaire de Tricastin, je crois, avec des pompes à eau parce qu'il n'y avait plus assez d'eau pour la refroidir. Fessenheim aussi. Parce qu'il faut beaucoup d'eau pour refroidir une centrale nucléaire. Les réacteurs, ils sont très chauds. Donc, il y a la montée des eaux. Alors, Blayais a failli justement être inondé. Et on fait quoi ? Enfin, voilà, c'est une hérésie. Aujourd'hui, là, il y a une étude qui a été demandée par M. Macron à l'ASNRS pour prolonger les centrales nucléaires à plus de 60 ans. Plus de 60 ans. Dans 20 ans, on est où ?
7: Je voudrais revenir sur l'eau quand même, parce qu'elle est vraiment indispensable pour refroidir les réacteurs. Et là, c'est le ministère de l'écologie qui dit que d'ici 40 ans, il y aura 10 à 50% d'eau en moins dans les fleuves. Et je repense au Rhône.
5: 10 à 50, c'est vaste. Parce que 50 semble déjà catastrophique, même si 10 l'est déjà.
7: Oui, c'est énorme. C'est énorme. Et je pense aux réacteurs qui sont le long du Rhône. Alors le Rhône a un fort débit, on pourrait se dire oui, non mais ça va, mettre des réacteurs comme deux EPR2 au Bugey, il n'y a pas de problème, il y a du débit dans le Rhône. Sauf que le Rhône est alimenté par les glaciers suisses et qu'ils fondent beaucoup plus vite que prévu. Le glacier du Rhône, on est en train de mettre des bâches pour ralentir sa fonte, des bâches blanches.
5: Le glacier du ?
7: Du Rhône, voilà. Et donc, à un moment donné, il n'y aura plus assez d'eau dans les fleuves pour refroidir les réacteurs. On va les refroidir comment ? Il faut de l'eau, hein, pour les réacteurs qui sont à circuit ouvert, c'est-à-dire ces réacteurs qui n'ont pas ces grandes tours par lesquelles s'échappe de la vapeur. Pour les réacteurs donc, qui n'ont pas de tours, il faut 40 à 60 mètres cubes seconde et par réacteur. Donc c'est quelque chose d'énorme. Hein. Et pour les réacteurs qui sont équipés de tours, alors il faut moins d'eau, hein, c'est 4 mètres cubes seconde. Mais cette eau, elle est perdue parce qu'elle part dans l'atmosphère. Et tous les ans, eh bien, on perd de l'eau en vapeur. Donc cette eau est transformée en vapeur. C'est 500 millions de mètres cubes pour tout le parc nucléaire français. Donc plus beaucoup d'eau dans la Loire. Alors même si les réacteurs le long de la Loire ont des tours, ça va quand même poser problème. Et puis, les réacteurs rejettent pas simplement de la chaleur, qui aussi participe au changement climatique, mais rejettent de la radioactivité et de la chimie dans le milieu naturel, que ce soit l'eau, que ce soit la mer. Voilà, donc le nucléaire n'est pas adapté au changement climatique. Les deux EPR qui sont prévus à Gravelines, alors Gravelines, c'est tout à fait au nord. Il y a 6 réacteurs, déjà 6 réacteurs de 900 MW électriques. Et là, il est prévu 2 EPR2, donc des réacteurs de 1650 MW électriques. Et il faut savoir que Gravelines est construite sur un polder. Et donc, l'eau, elle peut arriver par la terre, elle peut arriver par la mer avec la montée des eaux due au changement climatique. Alors EDF a dit oui, mais on va monter ces réacteurs, on va les mettre au-dessus d'un socle de béton qui fera 11 mètres de hauteur. Est-ce que ça va suffire ? Est-ce que ce socle de béton posé sur du sable ne va pas s'enfoncer ? Enfin, il y a des incertitudes. Quand on veut faire durer des réacteurs pendant 80 ans, quelles seront nos conditions climatiques dans 60 ans, dans 80 ans ? On n'en sait strictement rien.
5: Hein ? Alors, je ne sais pas pourquoi j'ai maintenant le mot technosolutionnisme là qui s'agite et je vais prendre le risque de faire un peu l'avocat du diable. Vous parliez de l'urgence. Donc il faudrait, a priori, si j'ai bien compris, voilà, ne pas spéculer sur de possibles technologies qui permettraient peut-être au nucléaire d'être moins nocif, des matières fissiles qui seraient peut-être moins longues à se détériorer, etc. Ça, c'est complètement exclu.
7: Complètement.
5: Parce que c'est une chose que de répondre à une urgence, mais c'est peut-être aussi une autre chose d'anticiper dans le moyen, voire long terme, justement, des technologies qui seraient encore moins... Parce que bon, une éolienne, c'est problématique aussi, a priori, des panneaux solaires aussi, enfin... Voilà, il n'y a pas une solution parfaite, ça c'est certain.
7: Il n'existe pas, ouais.
5: Il n'y a aucune piste dans le nucléaire pour en faire quelque chose de peut-être plus acceptable dans un futur peut-être même lointain.
7: Non, parce que alors on peut penser à ITER. Hein. ITER, c'est ce projet de fusion nucléaire pour produire de l'énergie, donc reproduire ce que fait le soleil. Mais on en est, je vais utiliser cette expression, on en est à des années-lumière hein, de mettre en place ce soleil artificiel sur Terre. Et il y aura quand même des déchets. On dit oui, mais il n'y aura pas de déchets avec ITER. Si, si, il y aura des déchets. Il y aura aussi des risques. Donc ça engloutit des milliards et des milliards pour un futur qui n'existera même pas. Hein. Donc devant tant d'incertitudes, alors tu parlais de panneaux solaires, maintenant il existe des panneaux solaires qu'on peut recycler en grande partie. Hein. Donc aimer aussi, la chose à faire en priorité, c'est arrêter de gaspiller l'électricité, arrêter de gaspiller l'énergie en général. Hein. Si on veut lutter aussi contre l'effet de serre, c'est pas simplement tout électrifier en France, mais c'est aussi adopter des autres méthodes pour nous nourrir, une autre agriculture. Et il y a un rapport qui avait été fait en 2017 qui montre que d'ici 2050, chaque habitant sur cette planète pourrait avoir 2700 calories par jour en agriculture biologique. Donc c'est possible d'éradiquer la faim dans le monde. On n'a pas besoin ni de pesticides, ni d'OGM, ni d'agriculture chimique qui demande des énergies fossiles. Et puis là, on parle de ce qui se passe au niveau des détroits d'Ormuz et tout d'un coup, on dit « Ah oui, mais du coup, on n'aura pas les intrants nécessaires à l'agriculture. » Mais oui, mais on peut se passer des intrants chimiques dans l'agriculture. Ça, c'est quelque chose de tout à fait faisable et ça peut être mis en place assez rapidement. Alors peut-être mettre des sols très dégradés debout, ça peut prendre du temps, mais il y a tellement de gens qui ont de bonnes idées et qui ont le courage de se lancer dans ce mode d'agriculture. On peut changer aussi au niveau des transports. Enfin, il y a tout un tas de choses à faire pour diminuer notre consommation énergétique, mais aussi notre consommation électrique. Là, c'est le tout électrique avec les bagnoles. C'est le tout électrique qui revient pour le chauffage des maisons. C'est tout à fait à contre-courant de ce qu'il faudrait faire.
6: Moi, ce que j'aurais à dire en complément, ce que nous, on dit, c'est les trois E. Énergie renouvelable, économie d'énergie, efficacité énergétique. Parce que effectivement, l'économie d'énergie, c'est la base. Si on ne veut l'argent qu'on veut mettre dans ces EPR, si on le mettait dans l'isolation des bâtiments, mais on gagnerait énormément de coûts d'énergie, coûts énergétiques, parce que c'est effectivement dans le bâtiment, dans le bâti, dans tout ce qui est ancien, bâti ancien, qu'il y a des dégâts énormes au niveau de l'énergie. Et l'énergie pas que nucléaire, mais l'énergie du pétrole et du gaz. Donc si on voulait vraiment mettre le coût sur avoir un autre mode de consommation, c'est là qu'il faudrait mettre l'argent. Et on l'a commencé à le faire. Macron avait lancé un peu des chantiers pour aider les gens à isoler les façades, isoler les plafonds, isoler les caves. Mais il faudrait mettre ça d'une façon beaucoup plus stricte en place, parce qu'il y a eu des abus, parce qu'il y a eu des entreprises qui ont fait n'importe quoi comme boulot. Mais il y a un vrai plan de planification écologique à mettre en place. Et politiquement, il n'y a que cette solution. C'est-à-dire, si on ne planifie pas l'arrêt du coût énergétique en France, on ira devant de gros problèmes, comme je l'ai dit, aussi bien économiques que financiers. Donc c'est pour ça. Et l'efficacité, effectivement, ces panneaux publicitaires, ces magasins qui restent allumés toute la nuit, pourquoi ? À quoi ça sert ? Enfin voilà, il y a des vraies mesures à prendre. Et là-dessus, on pourrait effectivement faire des économies. Et ça nous aiderait, même dans notre budget national, à mieux vivre.
7: Et le budget des personnes ?
6: Et budget des personnes, bien
7: et
6: sûr.
7: Puis,
6: parce
7: confort.
6: Que ce qu'on oublie souvent, on nous dit toujours « Ah, vous êtes les écolos bobos ». Non, moi je dis qu'on est des écolos sociaux. Parce que quand vous habitez en HLM, que vous n'avez même pas les moyens de payer votre électricité pour vous chauffer, que tout l'hiver vous passez de 12 à 14 degrés et vous mettez votre manteau la nuit, et ça malheureusement, dans beaucoup d'HLM, c'est le cas parce qu'on a imposé les radiateurs électriques dans les HLM, parce que le coût d'installation était beaucoup moins élevé qu'un chauffage central. Donc il y a des gens qui n'ont plus les moyens aujourd'hui de se chauffer, qui doivent choisir entre manger et se chauffer, eh bien non, l'écologie et l'antinucléaire, c'est aussi social. Parce que c'est vrai que c'est répondre aussi au problème des petits budgets que d'avoir effectivement les moyens de bien se chauffer et d'avoir surtout, on sait aujourd'hui, les techniques ont fait énormément de progrès en termes d'isolation du bâti. On sait faire aujourd'hui. Ce n'est plus qu'il y a quelques années, on ne savait pas trop. Aujourd'hui, on a des matériaux qui sont très efficients, qui sont de moins en moins chers et qui savent et qui sont effectivement là pour isoler les bâtiments. Donc non, l'antinucléaire est social.
5: Alors, comme je le fais souvent, quand il y a un acronyme ou un nom qui apparaît, vous avez cité, j'essaie d'expliquer donc à plusieurs reprises, vous avez cité Macron, pour les gens qui ne le sauraient pas, c'est le président de la nation françoise, voilà, pour les gens qui ne seraient pas au courant, encore un petit peu, on est plus longtemps d'ailleurs. Alors on a parlé peut-être du gaspillage, en tout cas des problèmes d'énergie par rapport au bâti, mais bon, il y a aussi les transports, il y a aussi l'industrie. Et je viens à une industrie qui est quand même l'industrie florissante ces dernières années. C'est vraiment tout ce qui est lié à l'informatique, au réseau Internet. La fameuse, je ne la dirai pas, la fameuse. On en revient toujours à un truc, est-ce que la balle n'est pas dans notre camp, sans faire la morale, dire ouais, il ne faut pas aller sur Internet, enfin, sans aller jusqu'à lire parler des chats et des trucs, etc. Il y a quand même un enjeu à cet endroit-là, parce que mobiliser, j'ai l'impression que mobiliser sur les combats, c'est avec la violence qui est en face, c'est de plus en plus difficile. Je résume peut-être un peu, mais quand même, ça y participe.
7: Si, c'est ça.
5: Est-ce qu'il n'y a pas un endroit où justement, c'est un peu chacun devrait un petit peu...
6: Non, chacun devrait militer pour une autre politique.
5: Pour une autre politique.
6: Parce qu'on ne va pas responsabiliser les gens des enjeux dont ils ne sont pas responsables. Moi, j'en ai assez de dire aux gens, faites des économies, prenez pas de douche ou pissez dans la douche pour éviter la chasse d'eau, alors que les super riches, ils sont là en train d'avoir des piscines et des yachts, etc. C'est bon, on a donné l'écologie punitive, ras-le-bol. Il faut effectivement qu'il y ait une autre politique mise en place et qu'on arrête avec cet extractivisme quand on voit Total qui est en train de polluer à nouveau l'Ouganda parce que ça lui rapporte du pognon et parce qu'il va... Il va supprimer des terres entières, des terres agricoles en Ouganda pour sortir son pétrole. Mais effectivement, que les gens marchent un peu plus, ça serait bon pour leur santé. Et effectivement, utiliser un peu moins la bagnole. On est d'accord, ça c'est de l'hygiène de vie. Mais arrêtons de les responsabiliser, quoi.
7: Pour revenir sur Internet, hein, c'était ta question.
5: On est dedans, là, ça va. Ouais. Enfin, on a deux approches.
7: Oui, voilà.
5: Une approche peut-être.
7: Effectivement,
5: un peu plus.
7: Il faut un usage qui soit un usage raisonnable et ça passe par l'éducation. Ce déploiement qu'il y a eu, par exemple, à l'éducation nationale, enfin, moi je trouve quand même assez aberrant maintenant de rencontrer des enfants qui ne savent pas écrire un mot. Avec un stylo parce qu'ils ont des écrans sans cesse devant eux et ils utilisent Internet. C'est vrai qu'on ne peut pas se passer ni d'intelligence artificielle, tu n'as pas voulu dire le nom, on ne peut pas se passer, qui n'est pas du tout intelligent.
6: Qui n'est pas intelligent.
7: Et on ne peut pas se passer d'Internet, mais je crois qu'il y a des choix à faire à ce niveau-là aussi et prendre ce qui est bon et rejeter, mais prendre conscience de la nécessité, des conséquences que cette intelligence artificielle. Est-ce qu'on a besoin d'avoir tout de suite, dans un délai extrêmement court, ou pas les data centers qui utilisent beaucoup d'énergie et beaucoup d'eau.
5: Je veux bien qu'on y vienne, ouais, justement, sur les besoins à venir, parce que, a priori, c'est démentiel.
7: On parle du nucléaire et des besoins en eau, mais les data centers, c'est aussi des besoins en eau énormes. Et puis,
5: en eau et en électricité.
7: En eau et en électricité. Et puis, l'extractivisme, là, on parle beaucoup de l'échassière en France, dans le Massif central.
5: Le lithium.
7: Voilà, c'est sur le lithium. Alors, il y en a qui disent, ah oui, mais c'est mieux d'extraire le lithium en France parce qu'au moins, on ne va pas l'extraire dans des pays et créer des vallées du cancer en Chine. Oui, on aura les vallées du cancer ici. Donc, à un moment donné, que faut-il choisir? Je crois que c'est une réflexion qui doit être menée, mais j'en reviens à ce que tu disais politiquement, sur quels sont nos besoins réels. Et ça, on en avait parlé quand j'étais venue... dans cette émission du mois de novembre, là, quels sont nos besoins réels et qu'est-ce qu'il faut faire pour les satisfaire au moindre coût énergétique, au moindre coût environnemental, au moindre coût sanitaire. Donc tout ça, c'est un gros dossier, certes, mais ça demande des recherches, ça demande de la réflexion et la recherche publique en France, elle est vendue. Et donc il faut une recherche qui soit une recherche publique et qu'on arrive... à gérer, faire un équilibre entre nos besoins et les dégâts que ça peut engendrer, quels qu'ils soient, que ce soit environnemental, sanitaire. Je crois que ce débat-là doit avoir lieu, mais il n'a pas lieu. On y dit il faut absolument de l'électricité, il faut l'intelligence artificielle, c'est formidable. Donc les data centers poussent comme des champignons. Non, ça, il faut s'opposer à cette débauche.
8: On a quelques chiffres. Est-ce que vous avez peut-être quelques chiffres justement en tête ou pas? Bon, ça se trouve assez simplement, mais
7: Non, je suis pas compétente pour en parler plus en avant. Mon truc, c'est vraiment la radioactivité.
6: Je sais qu'ils prévoient d'en installer.
7: Mais c'est vrai que extraire des métaux rares, on a de la radioactivité. On expose les travailleurs déjà. On sacrifie des régions. On pollue l'eau. On pollue l'eau avec de la chimie. On pollue l'eau avec de la radioactivité. Et puis, je parlais de la vallée du cancer en Chine. Elle existe, mais en France aussi, elle existe déjà avec les mines d'uranium qu'il y a eu, mais elle va exister davantage si on se met à creuser partout, tout le temps. Il y a un site que les auditeurs peuvent aller voir, hein, c'est le site de

0: personne qui m'a donné, il en avait plein dans son tiroir, quoi, hein, parce que dès qu'il y en a un nouveau, bah, il faut tout de suite s'adapter. Moi, je râle, j'ai un vieil ordinateur, eh bien, voilà, il n'y a plus de mise à jour possible. Enfin, c'est repenser tout.
1: Oui, là, on est en plein dans l'obsolescence programmée.
0: Mais voilà, il faut repenser tout, les appareils dont on a besoin, la technologie dont on a besoin et qui correspond à cet extractivisme et cette consommation d'énergie. Mais ça, c'est un gros pavé, quoi. Hein. Mais on peut rien faire.
1: C'est tout un système qu'il faut renverser.
0: Mais complètement.
1: Je dis le mot et je regarde Simone.
0: Ouais, mais c'est déjà un système. Parce que derrière ça, il y a quoi? Et ça, Simone va le dire mieux que moi. Il y a le capitalisme. Hein. Faut appeler un chat un chat.
1: Voilà.
0: Et bah oui. Tant qu'il y aura de l'argent à se faire en bousillant la planète et en nous vendant des trucs dont on n'a pas besoin. Enfin, est-ce que les êtres humains sont beaucoup plus heureux d'avoir un smartphone qui leur dit bah tiens, tu peux aller là, là, puis dans ce restaurant-là, non, parce qu'il est mal noté, etc. Enfin, c'est du délire, quoi. Faut arrêter.
2: Et maintenant, ce que je voudrais dire, c'est que pour alimenter ces SMR, on rouvre des centrales nucléaires comme Three Miles Island, qui est quand même une des centrales qui a failli péter aux États-Unis.
0: Les data centers, tu parles de SMR.
2: Les data centers, pardon. Voilà. Oui, pour, entretenir ces data centers. Non, on va d'une part remettre en état des vieilles centrales comme Three Miles Island aux États-Unis, mais aussi on propose des SMR. Donc les SMR, c'est des petites centrales nucléaires que vous allez mettre dans votre jardin.
1: Ouais, je voulais en parler.
2: Hein,
1: ouais,
2: voilà, ça c'est super, n'est-ce pas? Il y a plein de...
1: Bill Gates qui avait beaucoup investi là-dedans,
2: oui,
1: je crois.
2: Oui, il y a plein de gens qui investissent là-dedans. Macron, il a investi à fond là-dedans.
0: Alors, ouais, c'est de l'argent public, je te reprends, c'est de l'argent public gaspillé pour des projets qui n'ont pas vu le jour et qui capotent les uns après les autres. Donc il n'y a rien encore de construit, hein. Il n'y a pas un seul SMR qui est construit. C'est même pas du nouveau nucléaire, c'est des anciennes technologies, que ce soit des réacteurs à eau pressurisée ou que ce soit des réacteurs qui sont refroidis au sodium. Et ils sont aussi dangereux que les gros. Un accident peut arriver. Ils produisent autant de déchets. Il n'y a rien de petit là-dedans. Si, c'est la note qui est plus grande, elle n'est pas plus petite. Donc, CSMR, déjà, un, il n'y a rien de fait. Ils ont pas il y a déjà des millions et peut-être milliards qui ont été engagés d'argent public en France pour ça et rien de concret derrière. Donc voilà, tous ces projets-là, c'est du vent, c'est pour vendre. On veut déjà vendre un certain confort, hein, je mets plein de guillemets à ce mot confort. On fait rêver les gens en leur disant mais ça va être un monde super parce que bah, vous aurez une voiture électrique qui ne va pas polluer, vous aurez peut-être une voiture qui va vous conduire toute seule, vous n'aurez même pas besoin de la conduire, et puis vous aurez des robots partout, et puis peut-être un homme augmenté. Enfin voilà, c'est du suprémacisme, hein, on y va tout droit. Et c'est extrêmement dangereux parce que qui va payer la note? Eh bien, nous, financièrement, mais aussi avec toutes les pollutions générées, avec une partie de la société mise à l'écart, hein, de tous ces programmes. Donc, on va tout droit vers des difficultés encore plus grandes que celles auxquelles on doit faire face là maintenant.
1: Une petite heure que l'on discute ensemble. Est-ce qu'on s'achemine tout doucement peut-être vers la fin? Alors déjà, chacune, si vous l'avez envie, vous exprimez, vous parlez d'une chose précise, etc. Et puis après, peut-être l'actualité, parce que je sais qu'il y a quand même pas mal de choses.
2: Moi, je voudrais qu'on parle de Bure, parce que c'est tout le problème du nucléaire. Le nucléaire, depuis qu'il existe, depuis qu'ils l'ont construit, ils nous ont dit qu'il y aura... pas de problème pour les déchets, on trouvera des solutions. 50 ans après, 60 ans après, on n'a toujours pas de solution pour ces déchets. Donc, comme M. Macron veut surtout que le nucléaire apparaisse propre, eh bien, surtout, donc il a trouvé la super solution. Enfin, avant Macron déjà, parce que c'est le projet Bure date d'il y a 30 ans. Donc, on va le mettre sous terre, hein, le nucléaire, enfin les déchets les plus radioactifs, les ultimes, c'est-à-dire que ceux qui représentent 1% de vraiment des déchets, on veut les mettre sous terre. Or, on sait aujourd'hui, et ce n'est pas nous qui l'avons dit à l'époque, c'était l'IRSN, donc l'Institut de Radioprotection.

0: qui avait dit que quand on met un paquet comme ça de déchets hautement radioactifs sous terre, eh ben, ça peut soit exploser, soit brûler. Parce qu'il y a un dégagement d'air, un dégagement de... Et que ça va pas, on ne peut pas fermer. Donc aujourd'hui, ils sont revenus là-dessus. Ben, maintenant, ben non, il va y avoir des cheminées. C'est-à-dire qu'il va y avoir une sortie d'air. Donc l'air qui va être pollué, l'air qui va être irradié. Et donc, ils restent là-dessus. Et pourquoi ils ont choisi, ce qu'il faut quand même savoir aussi, c'est que la Meuse a été choisie parce que c'est la partie de la France qui a le moins râlé.
1: Oui, c'est les seuls qui ont déposé un dossier, je crois.
0: Voilà, il y a M. Longuet qui était le président de la région, qui voulait à tout prix montrer que lui, il était bien propre sur lui et qu'il était... Donc M. Longuet a travaillé le dossier. Il a fait plier tous les paysans du coin qui n'avaient pas, enfin qui n'étaient pas très riches, et il leur a mis des superbes piscines et des machins, acheté les gens, quoi, localement. Et parce qu'ailleurs... Quand ils sont arrivés avec leur projet, ils se sont fait jeter, quoi, dans plusieurs endroits en France où ils avaient, soi-disant, où ils voulaient faire ce projet. Donc, ça fait 30 ans maintenant qu'il y a soi-disant un laboratoire. En fait, c'est un test, quoi, pour voir comment on va enfouir. Et là, maintenant, ça y est, maintenant, ils ont décidé de lancer les travaux. Donc, ils ont expulsé des gens qui étaient dans une forêt qui était vraiment la forêt des contestataires. Et ils vont commencer à mettre en place toutes les voies ferrées, parce qu'il faudra bien acheminer, parce que ça, personne n'en parle. Mais comment ils vont arriver, ces jolis colis de la Hague jusqu'à la Meuse? Ils vont traverser des régions peuplées et des régions où il y aura une densité de population qui, s'il y a un de ces colis qui pète, bah, toute la région
1: est... Fini l'attaque du train par les cow-boys.
0: Voilà, donc c'est... C'est tout ça qui est ignoré. Et donc là, ils sont en train d'expulser les gens, les terrains, pour effectivement creuser leur galerie pour installer ces déchets radioactifs, hautement radioactifs.
1: J'ai vu très récemment, je pense à un documentaire sur une des chaînes publiques franco-allemandes françaises, un documentaire là-dessus. J'ai l'impression que du coup, aussi, dans d'autres pays, ils sont en train de creuser le fait qu'ils ont des solutions toujours mieux, toujours meilleur pour enfouir les déchets. Tu parlais de cheminée tout à l'heure, j'avais vu un document, je ne sais plus dans quel pays c'était, je crois que c'était un pays scandinave, où ils avaient soi-disant trouvé un...
0: En Finlande, ils sont déjà en train de construire un enfouissement.
1: Voilà, d'autres en mer, si je ne me trompe pas. Je confonds peut-être avec d'autres types de déchets, c'est possible. Des gens qui mettaient aussi des déchets.
0: Autrefois, la Hague... larguait de l'eau radioactive dans la mer.
2: Toujours.
0: Officiellement, non.
2: Non. Là, il faut... il y a toujours un tuyau de 4,5 km qui part de l'usine de la Hague. L'usine de la Hague, dans le Cotentin, c'est l'usine où on sépare les différents éléments du combustible usé. Il y a énormément de rejets radioactifs liquides. Il y a aussi des rejets gazeux. Et il y a toujours ce tuyau de 4,5 km qui va dans la mer et qui rejette des eaux contaminées. Alors, ce qui se passait, c'est que des fûts ont été largués dans la mer, en Manche et aussi en Atlantique. Et puis, il y a eu une campagne de Greenpeace et on voit, il y a eu des images. Et j'invite aussi les auditeurs à regarder le film « Notre terre mourra proprement ». Et là, on voit que le lobby nucléaire français, qui a créé l'ANDRA, l'Agence nationale pour la gestion des déchets radioactifs, a essayé de mettre des déchets un petit peu partout en France et s'est fait virer de là où il était. Et après cette campagne de Greenpeace, ces déchets, ils se sont accumulés à la Hague. Il y a eu une interdiction de jeter des fûts de déchets radioactifs dans la mer. Et à partir de là, effectivement, il y a eu ce projet d'enfouir ces déchets sous terre, à 500 mètres sous terre, et c'est le projet CIGEO. À l'heure actuelle, il doit y avoir une enquête publique. Cette enquête devait se dérouler à l'automne, elle va se dérouler là au mois de mai, il y a des recours qui sont en cours pour dire cette enquête qui devait avoir lieu à l'automne, il faut qu'elle reste à l'automne. Il y a une accélération de tous les processus au niveau gouvernemental et au niveau du lobby pour pour avoir des autorisations avant les élections présidentielles de 2027. Maintenant, il y a urgence. Et tous ces gens-là du nucléaire veulent accélérer. Donc, on accélère, on rapproche la date de l'enquête publique pour la déclaration d'autorisation de création du projet CIGEO à Bure. Et ils veulent sans doute faire la même chose pour le projet de Technocentre à Fessenheim. On en parlera tout à l'heure de ce projet. Voilà, donc il y a un recours qui pour l'instant va être fait. Espérons que, ils aboutissent. Hein. L'enquête publique qui devait concerner beaucoup de communes autour de la petite commune de Bure où ces déchets seront enfouis, ne concerne maintenant que très peu de communes dans un rayon de 10 km. Donc les opposants au projet CIGEO demandent à ce que cette enquête soit beaucoup plus large. Alors, elle est nationale sur Internet, mais en mairie, le périmètre a été restreint. Ça, c'est une décision du préfet. Hein. Il faut accélérer à tout prix. Donc, pour l'instant, on en est là pour Bure. Et pour donner un petit peu plus de précision, c'est aussi un scientifique indépendant qui a épluché tous les documents de l'ANDRA, donc de l'Agence nationale pour la gestion des déchets radioactifs, qui a mis le doigt sur les risques d'ennoyage du site de Bure, d'explosion, à cause de l'hydrogène dégagé par les déchets radioactifs, et puis d'incendie. Donc, c'est pas rien. Hein.
1: Qu'est-ce qui se passe s'il y a un accident, par exemple,
2: c'est un Tchernobyl sous terre.
1: Voilà,
2: on pense aussi à Stockamine. Là, ouais, il ne s'agit pas de radioactivité, il s'agit de
1: pollution des eaux possible.
2: Voilà, il s'agit de produits chimiques. Mais c'est Pierre-Franck Chevet, qui était à l'époque de Stockamine, qui était directeur de l'ADRIR, qui disait « mais c'est réversible, dans 30 ans, on pourra retirer ces déchets. Maintenant, il n'est plus question de les sortir. Hein. » Et tous les gouvernements successifs se sont refilés la patate chaude, et que ce soit des ministres soi-disant écologistes qui étaient au ministère de l'écologie, tous sont allés dans le sens on laisse tous ces déchets chimiques au fond. C'est inadmissible. Et on sait très bien maintenant que ces déchets vont gagner la nappe phréatique. Qu'est-ce qui va se passer à Bure? Il peut se passer exactement la même chose. Et c'est le même Pierre-Franck Chevet qui dit « Oui, mais pareil pour Bure, quoi. » On retrouve les mêmes personnes qui... Alors, on recycle dans le nucléaire. On recycle au niveau des DREAL, au niveau de l'ADRI.
1: Les directions régionales de...
2: Pour l'environnement et pour... Et on recycle aussi au niveau de l'autorité de sûreté nucléaire et de radioprotection. Enfin, voilà, c'est des échanges de postes. Juste encore un exemple pour Bure. C'était le directeur de l'ANDRA, donc l'Agence nationale pour la gestion des déchets radioactifs, qui avait en charge ce projet CIGEO, qui est devenu le président de l'autorité de sûreté nucléaire et de radioprotection. Donc c'est la personne qui a rédigé le rapport qui maintenant va dire « Ah bah oui, il est bien ce rapport, je vais signer quoi. » Conflit d'intérêts. Mais c'est ça dans le nucléaire, hein. On déplace les personnes.
1: Comment se fait-il qu'on n'ait pas... c'est une question qui vient, c'est pourquoi c'est pas plus médiatisé ce genre de conflit d'intérêts.
2: La CRIRAD a médiatisé à ce moment-là, et puis les autres associations aussi, anti-nucléaire.
0: Mais rien n'est médiatisé. Le
2: réseau sortir du nucléaire aussi. Hein, mais c'est la presse qui nous...
1: Oui, c'est à la presse que je...
0: Mais non, mais quand évidemment... il y a un film qui passe, par exemple, sur le danger du nucléaire, il est interdit en France. Il passe pas. Il y a eu une pression, Antenne 2, enfin France 2 avait essayé de faire un documentaire sur les risques de l'uranium, de l'nucléaire et tout. Il y a eu une pression politique pour que ce film ne passe pas. Il y a eu, il y a un mois de ça, autour de Tchernobyl, un documentaire très intéressant sur France 2. Moi, je l'ai regardé jusqu'au bout et à 11h du soir, il y avait effectivement la contamination en Corse, avec notamment le procès de Pellerin, etc. Et ben, j'ai dit à des amis, allez le regarder. Et ben, tiens, il a disparu du replay. Ah, c'est bizarre.
2: J'ai encore le lien de ce film Corse. On le retrouve quand même.
0: Oui, mais pas en replay.
2: Pas en replay, mais...
0: Eh ben non, mais pas en replay. Ça montre
2: on
0: bien...
2: On a le lien sur le site de la CRIRAD,
0: oui,
2: si ça intéresse.
0: Ça montre bien qu'on a une pression qui fait qu'aujourd'hui, tout ce qui est nucléaire n'est pas entendu, n'est pas entendable, et qu'on a une pression énorme sur toute la communication qui tourne autour. Moi, je pense que c'est dommage que ce soit que le milieu associatif qui soit obligé de s'exprimer là-dessus et qu'effectivement, les militants, ils ne sont pas si nombreux que ça, ils vieillissent, ils se fatiguent, etc. Et que malheureusement, on n'a pas assez de militants et de gens dans les scientifiques qui sont là-dessus et qui communiquent là-dessus. Il y en a. Il y a Global Chance qui fait un super boulot là-dessus, mais qui est pareil, hein, inaudible parce que c'est pas la presse qui va les interviewer, hein, ils sont trop radicaux, hein, parce que effectivement eux ils sont vraiment sur les économies de toutes les énergies, quoi. Ils ont fait un schéma de fonctionnement d'une société bas carbone, qui une vraie société bas carbone, et ils ont fait tout un process, un schéma de fonctionnement, et ça marche, et c'est des physiciens, c'est des informaticiens qui ont travaillé le sujet, donc ça existe. Malheureusement, on n'a pas l'écoute, on n'est pas moi je voudrais juste dire, parce que si ça termine, je voudrais juste dire que les gens qui n'ont pas envie de militer mais qui ont juste envie de s'opposer au nucléaire, allez chez Enercop. Enercop est un fournisseur d'électricité 100% renouvelable. Et c'est du 100% renouvelable, du vrai. Parce que moi, c'est ce que je disais aux gens quand ils disaient « Ah, j'ai pas le temps d'aller chez Enercop ». Parce que Enercop a été créé par Greenpeace et a ses propres producteurs d'énergie renouvelable. Alors voilà, c'est pas plus cher qu'ailleurs, c'est pas plus cher qu'EDF. Et au moins, alors bien sûr, l'électricité sera la même, parce qu'on m'a dit « Comment tu as une électricité plus… » Mais oui, j'ai pas été voir dans mon petit compteur si j'avais une électricité qui n'était pas nucléaire. Mais ce que je sais, c'est que mon argent de consommateur ne va pas au nucléaire. Voilà. Et on encourage, on soutient les producteurs, les petits producteurs. De circuits courts, de producteurs et d'associations qui se créent maintenant. Parce qu'il faut quand même savoir que dans les villages aujourd'hui, il y a des gens qui se mettent en association pour créer des projets de renouvelables. Parce qu'ils ont bien compris que c'était beaucoup moins cher et beaucoup moins dangereux que même dangereux sur l'indépendance. Donc voilà, allez chez Enercop, soutenez le renouvelable.
1: Alors, sur le sujet là, ou parce que moi sinon j'annonce le suivant.
2: Ouais, je voulais juste te dire, revenir à l'exposition qu'il y a là aujourd'hui. Les gens à l'époque, ils ont lutté contre une forme de colonisation. La colonisation, c'est pas simplement dans les pays étrangers, ce sont nos territoires. Notre territoire a failli être colonisé. Il l'a été un peu, hein. Enfin, il l'est par la chimie, il l'a été par cette centrale nucléaire de Fessenheim, mais l'opposition a réussi à limiter les dégâts. Là, il y a une colonisation avec Bure, mais autour de Bure, il y a tout un tas de métastases nucléaires. C'est une autre forme de colonisation. Le Massif central a été colonisé, la Bretagne aussi avec les mines d'uranium. La vallée du Rhône a été colonisée par le nucléaire. Donc là, on assiste aussi à une colonisation de nos territoires. On reparle des data centers, mais avec aussi le projet de technocentre qui a fait Fessenheim, et ça serait bien qu'on en parle. Ouais.
1: Alors justement, je lis une de tes phrases. Je me suis dit que ce serait peut-être. Je ne sais pas que j'allais oublier, mais je pensais que vous deviez y aller. Donc c'est bien qu'on ait encore un peu de temps. Je lis ta phrase. EDF devra demander une dérogation au code de la santé publique pour fondre des déchets métalliques radioactifs à Fessenheim dans un technocentre. Double point, explication.
2: Alors, l'industrie nucléaire a voulu recycler des déchets radioactifs. Ça fait plusieurs décennies de cela. Hein. C'était interdit. Et puis, en 1996, il y a eu une directive qui s'appelle une directive Euratom. Alors, Euratom, c'est quoi ? C'est un traité européen qui fonctionne en dehors des institutions européennes. Et ce traité Euratom est là pour la promotion du nucléaire en Europe. Mais c'est aussi ces mêmes gens qui participent à cette promotion, qui établissent les normes. Donc là aussi, il y a un conflit d'intérêts. Et donc en 1996, une directive Euratom autorise ce qu'on appelle la libération des déchets radioactifs. C'est-à-dire qu'en dessous d'un certain niveau de radioactivité, ces déchets peuvent être fondus et vendus comme des déchets conventionnels. Et être utilisés dans le domaine public, c'est-à-dire pour fabriquer nos bagnoles, nos frigos, nos casseroles, etc., tout ce qui est métallique chez nous. Et ça, d'un point de vue éthique, c'est déjà complètement inacceptable, mais d'un point de vue de la santé publique, il y a aussi un gros problème. Pourquoi ? Parce que déjà, au niveau environnemental, qu'est-ce qui va se passer en Alsace ? Qu'est-ce qui va se passer à Fessenheim ? Beaucoup de transports. Parce que EDF voit grand. EDF veut construire cette fonderie qui serait la plus grande d'Europe. C'est 20 000 tonnes de déchets par an pendant 40 ans. Alors, il faut savoir que EDF a déjà une filiale en Suède, Cyclav Suède, qui traite 5 000 tonnes de métaux par an. Donc Fessenheim, ce serait 4 fois plus. Et qu'est-ce qu'on traiterait comme métaux ? Eh bien, des métaux qui sont contaminés, bien sûr, qui proviennent des centrales nucléaires en démantèlement, qui proviennent du commissariat à l'énergie atomique, qui proviennent d'Orano, anciennement Areva. Et donc, ces métaux vont arriver par camion, beaucoup, énormément de transports sur nos routes. Donc, ça veut dire dégradation des routes, risque d'accident accru. Et ces métaux sur site vont être triés, et c'est EDF qui s'autocontrôle pour ces tris, il n'y a pas de contrôle indépendant et les contrôles ne pourront pas être exhaustifs. C'est-à-dire que les métaux qu'on va découvrir les plus contaminés, eux, vont être dirigés vers un site dans l'Aube, à Soulaine, un site de stockage de l'Aube qui stocke les déchets plus radioactifs que les déchets qu'on veut traiter à Fessenheim. Et puis, ces déchets vont être pré-décontaminé, donc avec des procédés physiques et chimiques, et là ça va exposer de manière importante les travailleurs, d'autant plus que le four qui va être utilisé pour fondre ces déchets est un four à arc électrique. Et pour ne pas endommager les électrodes, eh bien, les travailleurs vont devoir découper ces ferrailles, ces métaux, en petits morceaux. Alors, qu'est-ce qui va arriver comme ferraille ? Eh bien, déjà, les gros générateurs de vapeur. Ce sont des pièces qui sont dans le bâtiment réacteur, qui sont contaminées parce qu'il y a le circuit primaire du réacteur qui passe, donc avec de l'eau très, très contaminée, dans ces générateurs de vapeur. Ces générateurs de vapeur, ce sont des pièces d'environ 300 tonnes, 20 mètres de haut, 4 mètres de diamètre. Et les travailleurs de Fessenheim devront les découper en petits morceaux parce que ces fours n'acceptent pas des gros morceaux, sinon ça abîme ces électrodes. Donc vraiment, déjà, pollution chimique et radioactive pour les opérations de pré-décontamination, exposition des travailleurs à un risque d'irradiation et de contamination. Et ensuite, ces métaux vont aller dans les fours. Là, on va rajouter de la chaux. Et quand le métal sera en fusion, il va se former ce qu'on appelle au-dessus le laitier, qui est censé récupérer de la radioactivité. Mais quelle radioactivité va être récupérée là-dedans ? Alors, pour l'uranium, oui. Ça va récupérer une bonne partie de l'uranium et une bonne partie du plutonium. Mais même si c'est 90% du plutonium qui va passer dans le laitier, il en reste 10%. Et quand vous avez un métal qui est contaminé avec 50 000 becquerels par kilogramme de plutonium, donc par kilogramme de déchets, il en reste toujours 500 au fond, dans le métal qui va ensuite être vendu comme étant conventionnel. Et c'est énorme, quoi. Enfin, c'est du plutonium, c'est extrêmement radiotoxique. Et les travailleurs hors site qui vont travailler ces métaux vont être exposés à la radioactivité, mais sans le savoir, parce qu'ils n'auront aucune information, aucune formation, aucune mesure de radioprotection. Donc les travailleurs du site vont être exposés, les travailleurs hors site vont être exposés.
1: Donc on fabrique des matériaux de construction, c'est ça ?
2: Oui, c'est ça.
1: Donc utilisés dans le bâtiment ?
2: Dans le bâtiment.
1: C'est ça les ouvriers, enfin les travailleurs hors site ?
2: Oh, c'est ça, c'est ça. Alors, par contre, pour l'uranium, le plutonium, une bonne partie va partir dans le laitier, mais pour tout un tas d'autres radionuclides, ils vont rester en majorité dans le métal qui est fondu, qui va servir à fabriquer ces lingots, déclarés ensuite conventionnels, qui vont être vendus sans aucune traçabilité. Et nous, quand on va acheter une casserole ou un vélo, on ne saura pas que ça a été fabriqué avec des métaux radioactifs. Ils ne vont pas nous le dire, hein, on ne l'achèterait pas si c'était le cas. Donc nous n'aurons aucune information et nous serons exposés dans notre vie quotidienne à ces métaux radioactifs. Alors pourquoi je dis que cette fusion ne va pas décontaminer ce métal radioactif ? Eh bien parce qu'on a l'exemple d'une usine en Allemagne qui s'appelle Karla à Krefeld qui a donné ses résultats. Ces résultats sont mauvais et cette industrie n'a pas... intérêt à dire que les résultats ne sont pas bons. Hein. Et autre chose, au moment du débat public pour le Technocentre qui s'est déroulé entre l'automne 2024 et le début 2025, nous avons demandé, nous les opposants, à EDF de nous donner les résultats de décontamination de l'usine qu'il possède en Suède, et on n'a eu aucun résultat. C'est-à-dire qu'on aurait aimé savoir, quand vous avez un conteneur qui arrive avec des ferrailles radioactives, quels radionuclides sont contenus dans ces ferrailles, quelle est leur activité. Et à la fin du process, qu'est-ce qui se passe? Qu'est-ce qu'on retrouve dans ces lingots déclarés conventionnels? Il y a quoi comme radionuclide qui reste encore? Et quelle est leur activité? Aucune réponse de la part d'EDF. Le dossier, il y a eu un débat public sur un dossier vide. Hein. Donc ça, ce n'est pas admissible non plus. On n'a pas eu non plus des résultats quant aux pollutions radioactives générées par cette fonderie, aussi bien les rejets gazeux que les rejets liquides, hein, aussi bien de radioactivité que de chimie. Donc il y a eu beaucoup de questions posées par les opposants, mais pas de réponse donnée par EDF. Et la Commission nationale du débat public a rendu son rapport à l'issue du débat public, pointe tous les manquements par rapport aux questions qui ont été posées au niveau environnemental, au niveau sanitaire, au niveau de l'impact sur le territoire, etc. Et a fait des recommandations. Et on en vient à ce fameux code de la santé publique. C'est-à-dire que, je vous ai parlé de cette directive en 96 qui autorise les seuils de libération. Et grâce à la CRIRAD, à ce moment-là, et grâce au réseau Sortir du Nucléaire, une campagne a été menée pour que soit inscrit dans le Code de la Santé publique l'interdiction d'utiliser des métaux qui proviennent des installations nucléaires, qui sont contaminés ou susceptibles de l'être, et activés. Activés, ça veut dire le métal, par exemple, de la cuve d'un réacteur qui contient des atomes non radioactifs. Ces atomes vont le devenir du fait du bombardement neutronique qui se passe au cœur du réacteur. Voilà ce que ça veut dire le mot « activé ». Pour fabriquer des matériaux de construction, des biens de consommation courante. Ça, c'est en 2002. C'est écrit, c'est l'article R1333-3 du Code de la santé publique. En 2009, il y a eu des dérogations possibles contre l'avis de l'autorité de sûreté nucléaire. Et puis ensuite, il y a eu, en 2014 et en 2019, des débats pour le plan national pour la gestion des matières et des déchets radioactifs qui donnait la possibilité de recycler ces métaux très faiblement radioactifs, mais toujours radioactifs. Hein. Et la radioactivité, elle a un impact sur la santé, quelle que soit la dose. Et ensuite, l'étape suivante, ça a été en 2022, le décret qui autorise des dérogations. Mais dans le cas de Fessenheim, il ne s'agit pas de dérogation cas par cas, comme c'est prévu dans la loi, dans le décret. Il s'agit de dérogations pour 40 ans et pour 20 000 tonnes par an. Hein, on n'est plus dans le cas par cas. Et ça doit répondre à certaines conditions, ces dérogations. Une première condition, il n'y a pas d'autres solutions possibles. Bah si, il y a d'autres solutions possibles parce que ces déchets, pour l'instant, ils sont stockés dans l'Aube, toujours dans l'Aube, à Morvilliers. C'est un site de stockage de ces déchets de très faible activité. Et l'autorité de sûreté nucléaire disait en 2016 que les déchets qui sortent des centrales nucléaires, même ces déchets de très faible activité, doivent être tracés depuis leur départ jusqu'au lieu de stockage. Hein. Donc voilà, la règle était le stockage. La loi dit, en 2002, donc c'est écrit, ce code de la santé publique dit on ne peut pas utiliser ces déchets, c'est interdit. On est passé maintenant avec ce décret d'un régime d'interdiction à un régime d'autorisation. Et ce qui est prévu, en même temps que l'enquête publique qui va démarrer là pour le Technocentre, il est prévu de consulter le public par voie électronique pour savoir si les gens sont d'accord pour déroger au code de la santé publique. Ben non, on n'est pas d'accord. Mais qu'est-ce qui va se passer? Il y a tous les pro-nucléaires qui vont se précipiter sur leur clavier, les salariés EDF et les retraités EDF qu'on a beaucoup vus au moment du débat public, qui eux vont alimenter hein, cette consultation. Donc moi j'invite tous les gens qui nous écoutent à être vigilants, à aller sur le site de Stop Fessenheim, à rejoindre Stop Fessenheim. Hein. On va être présent là, à la foire Ecobio qui va se dérouler la semaine prochaine du 14 au 17 mai. je vais faire une conférence sur le Technocentre le vendredi 15 à 11h, auto-promo. Voilà, mais voilà, il ne faut pas que cette chose-là se fasse, quoi. Pour l'instant, le Technocentre n'est pas construit, il faut lutter, mais il faut qu'on soit nombreux pour lutter, parce que c'est pas 50 personnes ou 100 personnes qui vont s'agiter là devant le site, parce qu'il va être construit ce Technocentre à côté de la centrale nucléaire en démantèlement, là, pour l'instant, hein. Mais il faut savoir que ces déchets vont venir de partout et c'est pour 40 ans et que ces métaux, ben, on va les retrouver. Et puis aussi l'impact des travailleurs, quoi. Ça va vraiment être un boulot très très sale pour eux, quoi. Ils vont être exposés. Alors EDF dit toujours, ah non, mais nous on est très clean en matière de radioprotection. Ben non, on le sait très bien parce qu'il y a toujours des gens qui sont exposés et il n'y a qu'à aller sur le site de l'autorité de sûreté nucléaire et de radioprotection pour savoir que ben, y a des gens qui se retrouvent contaminés, irradiés très régulièrement et parce qu'il y a eu des manquements. À Marcoule, dans le Gard, en 2011, il y a eu l'explosion d'un four qui recyclait des déchets radioactifs, mais là, pour rester dans le domaine du nucléaire, EDF avait fait une fausse déclaration et en plus, le risque n'avait pas été anticipé. Donc, chaque personne peut aller sur le site de la CRIRAD, en haut à droite, il y a un onglet recherche, il faut écrire Marcoule, il y a tout le dossier. C'est une histoire de fou. Il y avait même des un intérimaire dans ce four, alors il y a eu un mort, il y a eu 4 blessés graves et contaminés, dont une personne qui était un apprenti qui a été brûlé au 3e degré. Enfin, c'est... Voilà. Donc les explosions de four, ça arrive très souvent, hein. Alors là, quand c'est dans le domaine du nucléaire, c'est encore plus grave, hein. Oui. C'est l'explosion d'un four.
1: Alors c'est tiré d'une espèce de CD de 101 Digital Sound Effects for the Cinema. C'est censé être le son d'une explosion nucléaire. C'est absurde, wow. Enfin, c'est un peu ridicule. Pardon. Ouais. Pardon, Simone, tu voulais intervenir.
0: Oui, je voulais intervenir à un autre niveau, enfin à un niveau qui me semble important, c'est que cette installation ne sera pas contrôlée par l'organisme, l'autorité de sûreté nucléaire, qui aujourd'hui contrôle tout ce qu'il y a comme établissement nucléaire et qui peut effectivement, parce que EDF, comme l'a expliqué Daniel, nous cache bien des choses, mais heureusement qu'on a encore une autorité de moins en moins vigilante, puisque quand même, grâce à la fusion de l'ANS et du IRSN, M. Macron a réussi à en faire quelqu'un à sa botte. Mais bon, l'ARSN est quand même là s'il y a un problème de nucléaire, de radioactivité qui s'échappe. Mais le technocentre n'aura pas cette vigilance, puisqu'il n'est pas considéré comme un INB, c'est-à-dire comme un institut nucléaire. Non. Donc c'est EDF lui-même qui va faire son autocontrôle. Donc déjà, ils ne font pas leur contrôle dans les centrales nucléaires, où ils sont très légers dans les contrôles. Comment vont-ils faire le contrôle sur un site où il n'y aura aucun contrôle extérieur? Donc comme elle a dit Daniel, effectivement, nous allons avoir des ouvriers qui vont couper, cisailler des générateurs de vapeur qui effectivement sont censés être très faiblement radioactifs, sauf qu'ils sont... très faiblement radioactifs sur l'extérieur. Là, ils ont un contrôle. Mais à l'intérieur, personne n'est allé à l'intérieur de voir ce qui se passe à l'intérieur, quel est le degré de radioactivité. Donc ces mecs-là, ils vont découper et ils vont s'en prendre plein, plein. Et la population aussi, parce que quand ils vont se rendre compte que ces générateurs, malheureusement, il y a des morceaux qui seront plus irradiés que d'autres, ils vont les stocker. Et ça va être stocké jusqu'à ce qu'on les emmène ailleurs. Donc la population aussi va profiter de la radioactivité ambiante. C'est super. Et moi, ce que je voudrais aussi dire, c'est que financièrement, là, ils se targuent de créer 200 emplois.
1: Alors, à je voulais 400... parler de cette voilà. Point Godwin, toujours.
0: C'est... Ah bah oui, 200 emplois à 450 millions. C'est génial. Ça fait 2 millions par emploi créé. Moi, je voudrais bien être un industriel qui reçoit 2 millions par emploi créé. Parce que quand même, 450 millions pour 200 emplois,
1: d'argent public,
0: je pense qu'on peut faire mieux, quoi. Parce que ces emplois-là, alors c'est effectivement 200, mais c'est des emplois déjà sacrifiés parce qu'ils seront hautement dangereux. Et d'autre part, c'est que 200 emplois pour 450 millions. Quand on sait qu'effectivement, le stockage à Morvilliers est beaucoup moins coûteux, et que c'est effectivement des produits, enfin des déchets qui en plus vont nous irradier nous, parce qu'ils vont être tombés dans le secteur public, je trouve que c'est cher payé, quoi. C'est 450 de notre argent, 450 millions pour construire un truc qui va nous polluer, qui va polluer l'environnement de Fessenheim, qui va polluer des travailleurs. Tout ça, merci EDF, tout ça pour nous dire c'est politique. Parce que tout ça, c'est pour nous dire qu'ils savent traiter les déchets. Et voilà, c'est politiquement, ils sont prêts à mettre des millions pour que politiquement, ils aient l'image. Vous voyez, il n'y a plus de déchets, nous on les traite. C'est, ils osent parler d'économie circulaire. Économie circulaire. Alors nous, ce qu'on leur dit, si déjà vous voulez faire votre foutu technocentre, utilisez les métaux pour aller sur les sites déjà nucléaires. Mettez ce métal qui va être utilisé, au moins laissez-le dans votre secteur. Comme fait par exemple l'Allemagne. Elle traite, mais elle laisse le métal dans le secteur nucléaire. Pourquoi ils vont le mettre dans le secteur public? Pourquoi il faut que nos casseroles soient irradiées?
1: C'est drôle cette histoire de vocabulaire. On parlait d'écocide tout à l'heure aussi. L'accaparement de mots.
0: Ils utilisent les termes, ils sont très malins pour ça.
1: Évidemment,
0: regardez comment ils
1: ont... Tout le monde le fait.
0: Oui, tout le monde le fait.
1: Mais eux, ils le font très bien.
0: Eux, ils le font très bien. D'ailleurs, il y a un bouquin qui a été écrit là-dessus, comment on a réussi. Par exemple, on ne parle plus d'atomique, centre atomique, on parle de centre nucléaire. On parle décarboné. Regardez comment ils ont réussi à trafiquer le discours de la décarbonation pour favoriser le nucléaire. Aujourd'hui, c'est le CO2 qui est magistral. Grâce au nucléaire, on aura moins de CO2. C'est une falsification totale parce que c'est effectivement, il y a moins dans la production, mais quand tu mets tout bout à bout, les transports, l'extraction, l'arrivée de l'uranium depuis le Kazakhstan ou le Niger.
1: Puis la fabrication de
0: toute la structure. Quand tu mets tout le cycle du minerai ensemble, tu te rends compte que le CO2 c'est du béton, la fabrication du béton. Tu te rends compte que non, le CO2 n'est pas bon, n'est pas du tout.
1: Absent de l'affaire.
0: Mais non, mais non.
1: Daniel, tu voulais intervenir.
2: Je voulais ajouter quelque chose par rapport à l'environnement proche de Fessenheim. EDF, au moment du débat public, avait donné peu de chiffres, mais il avait donné quand même une estimation des rejets de gaz radioactifs. Parce qu'il y a des filtres à très haute filtration dans cette installation, mais qui va filtrer les poussières, mais qui va laisser passer de la radioactivité, les gaz radioactifs, et notamment le tritium, qui est l'hydrogène radioactif, et le carbone 14. Et la CRIRAD a calculé que les rejets de carbone 14, en fonction des chiffres annoncés par EDF, seraient 2,7 fois supérieurs au rejet des 4 réacteurs de la centrale nucléaire de Tricastin. Alors, quand on multiplie 2,7 par 4, on aboutit à... il y a du bruit. On aboutit à 10,8, ça veut dire que Fessenheim va rejeter 5 fois plus de carbone 14 que les deux réacteurs quand ils étaient en fonctionnement à Fessenheim. Et le carbone 14, il va rentrer dans la chaîne alimentaire. Il se comporte dans l'organisme chimiquement, biologiquement, comme le carbone stable. Et donc, il va rentrer dans notre chaîne alimentaire et dans nos organismes. Donc voilà, je dis aux habitants qui sont près de Fessenheim, et puis aussi, comme les vents dominants emmèneront ces pollutions en Allemagne, ces gens seront exposés au rejet de carbone 14. C'est pas rien, quoi. Je voudrais revenir quand même sur l'autorité de sûreté nucléaire et de radioprotection, donc la SNR, qui est la fusion, comme l'a dit Simone, de l'Institut de radioprotection et de sûreté nucléaire et l'ancienne ASN, autorité de sûreté nucléaire. En 2016, l'autorité de sûreté nucléaire s'était vraiment prononcée contre, en pointant les risques pour la population, en pointant les risques de fraude, de dilution des métaux, mettre des métaux beaucoup plus radioactifs, en pointant aussi le fait que les contrôles ne peuvent pas être exhaustifs. Enfin voilà, elle avait fait tout un tas de recommandations et on voit ce changement depuis que l'ASN est devenue ASNR, on voit le changement dans le discours. Que cet organisme qui est censé nous protéger. Et j'en reviens à Tchernobyl. Au moment de Tchernobyl, c'était le professeur Pellerin qui était le directeur du SCPRI de l'époque et qui nous a menti et pas protégé. L'actuel ASNR, c'est le retour au SCPRI des années 80. On se retrouve dans la même situation de non-protection de la population. Et moi, qui pouvais avoir un petit peu confiance quand même à l'autorité de sûreté nucléaire autrefois, je commence à la perdre beaucoup. Parce que M. Pellerin, qui n'a pas été condamné, parce que la juge qui a eu en charge l'instruction du dossier porté par la CRIRAD et l'Association des malades de la thyroïde a été dessaisie du dossier au moment de Fukushima. Il ne fallait pas qu'on reparle. Il n'y a pas eu de condamnation des responsables de l'époque par rapport à la contamination des sols français et des pathologies induites par cette contamination. Donc on va se retrouver, on est maintenant avec une ASNR qui ne va pas nous protéger en cas de nouvel accident nucléaire. Et si ça se produit sur notre territoire, ça va être pire, quoi. D'autant plus que le retour d'expérience de Fukushima, ça a été d'élever les normes, c'est-à-dire qu'autrefois, au moment de Tchernobyl, à la hâte, il y a eu des normes qui ont été mises en place, par exemple pour le césium-137 dans les aliments de base, il ne fallait pas que ça dépasse 600 becquerels par kilogramme d'aliments. Le retour d'expérience de Fukushima, ça coûte trop cher d'évacuer les gens, ça coûte trop cher de nous donner la nourriture saine, on va augmenter les seuils. Pour le césium-137, maintenant pour les aliments de base, c'est plus 600, c'est 1250. Et en plus de ça, maintenant, on a une ASNR.
0: Et la radioactivité, franchement, ça craint. On passera de 1 millisievers à 10 millisieverts. Alors, ça veut dire que la population qui sera autour d'une centrale qui va être irradiée, c'est 10 millisieverts.
2: Non. Je suis désolée, ce n'est pas ça. En phase accidentelle, c'est 100 millisieverts. Et ensuite, en phase post-accidentelle, c'est 20 millisieverts, mais sur une année. Mais c'est l'irradiation externe, ça ne dit pas toute la radioactivité que vous allez consommer avec l'eau, avec les aliments.
1: Pour conclure, je dirais qu'il y a quelque chose de sidérant, c'est que, je refais un lien avec cette exposition de Rayekland, c'est quand même effectivement le manque d'information, la désinformation, le mensonge, et donc ça, son transport et son affichage médiatique par des groupes peut-être qui sont plus puissants que d'autres et, et une appropriation citoyenne qui est difficile pour plein de raisons. Et, c'était un peu ma petite conclusion là-dessus, même si c'est assez fragile. Merci beaucoup, Simone.
2: J'en ai une autre, si je peux me permettre, de conclusion aussi. C'est oui. À l'heure des réseaux sociaux, à l'heure d'Internet, à l'heure de tous ces moyens de communication que l'on a, l'information ne passe pas. C'est ça, au moment des luttes contre Fessenheim, il y avait quand même des manifestations qui ont rassemblé des milliers de personnes. Et je le disais tout à l'heure,
1: des dizaines de milliers même.
2: Voilà, des gens qui se sont mobilisés, la première ZAD de France. Enfin, voilà, c'est le paradoxe. On a beaucoup plus de moyens de communication et l'information ne passe pas. Pourquoi ? Parce qu'il y a une désinformation qui est hallucinante par certains médias qui sont extrêmement puissants. Voilà.
1: Non, oui, puis faut aussi dire qu'on est dans une théâtralisation d'informations.
0: Et puis on est dans une société où on a été biberonné avec au nucléaire. Moi, j'ai rencontré un jour une jeune fille à Paris, allemande, qui m'a dit « Je ne comprends pas. Ici, en France, quand tu parles du nucléaire, on te dit « Oh, ben, je ne sais pas. » En Allemagne, tu es pour ou tu es contre, mais tu as une position. En France, on n'a pas de position parce qu'on nous a il y a des générations maintenant de gens qui ont vécu à l'ombre des centrales nucléaires. Et comme on nous a dit que chez nous, en France, on était d'excellents techniciens, qu'un accident n'arriverait jamais, on fait confiance.
1: Jusqu'au jour où...
2: C'est pas ce que dit l'autorité de sûreté nucléaire. Maintenant, elle dit que l'accident est fort probable en France.
0: Surtout si on les prolonge au-delà de 60 ans.
2: Exact.
1: En tout cas, super, parce que cette émission qui sera mise en archive sur le site, enfin sur la page Flash à Poudre sur Pinode, sera quand même une deuxième bonne, je ne veux pas dire vulgarisation, mais en tout cas, peut-être pour bien rentrer dans le sujet. Donc merci beaucoup Simone, merci beaucoup Daniel.
2: Merci.
1: Et j'espère qu'on va réussir ces combats.
2: Ah, j'espère aussi, ça craint. Ouais. Ça craint vraiment. Et voilà, moi j'appelle à mobilisation.
1: Hein. Il y a des tournants quand même. Enfin, on peut espérer qu'il y ait à un moment donné des tournants.
0: Il y a un sursaut, il faut qu'il y ait un sursaut.
1: Et malheureusement, il n'y a pas que ce sujet-là pour lequel il faut un sursaut.
2: Oui, oui, oui. Ouais. Et tous les sujets sont éminemment politiques.
1: Hein. Ouais, c'est le lien. Merci beaucoup. Nous sommes au Flash à Poudre. Je répète, l'exposition est valable jusqu'au samedi 10 mai avec une visite commentée l'après-midi avec Michael Coltan, donc de Archives Sociales Bewegungen, qui est à l'origine de cette exposition. Quant à Thierry et moi, bénévoles du Flash à Poudre, nous allons maintenant nous cuisiner des Kriegsflüte. Oui, oui, ça n'est pas une information, ça n'est pas une fake news. Hein. On va se faire des Kriegsflüte, je sais que voilà, c'est pour vous dire un petit peu comment on vit bien quand même au Flash à Poudre et ça vous donnera peut-être envie de venir. Allez, à bientôt.
2: À bientôt. Merci.

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1: Je vais dire, j'ai envie d'aller aux écuries.

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Marie Laforêt, viens, une belle chanson, pas très connue, mais c'est vrai que c'est une sublime chanson.

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0: sommeil était quelque chose que nous avions oublié. Nous nous mettions des petits morceaux de tabac au coin des yeux pour qu'ils nous piquent et que cela nous empêche de les fermer.
1: Ça tourne.
2: Déjà ?
1: Oui, quelqu'un part, j'enregistre. Vous savez, moi je fais ça à l'oreille. Quelqu'un part, j'enregistre. Si c'est pas intéressant, je coupe.
0: Nous étions énervés, irritables. Nous avions la trouille.
1: Intéressant, coupé. Intéressant, coupé. Clic, clac, clic, clac. Pouf.
3: Et ouais, irritable, intéressant ou pas, voilà peut-être les choses qui nous habitent en ce moment. Est-ce qu'on coupe ou pas? Bref, vous êtes bien dans Perfus numéro 177. Et ouais, ça commence à dater. Et puis, c'est du mecht ce soir. Mecht, ça veut dire on mélange tout. Il y aura un peu tout vers la fin, ça sera peut-être un peu plus agité, un peu plus électro, mais toujours des choses qui viennent d'ailleurs, notamment de Turquie, quelques bons vieux tubes turcs, pas piqués des hannetons, mais voilà, et puis on va avoir des trucs un peu différents d'habitude, peut-être des choses un peu plus électroniques en début de séance, c'est des trucs qui vont vous permettre de vous allonger au calme, se dire que peut-être il est temps de faire une pause. Et donc on va plutôt commencer avec un titre de Gilles et Lucien. Eh ouais, Gilles et Lucien, un titre de 1932 qui nous parle du dollar. Et c'est assez drôle ce qu'ils disent en paroles. Ce sera peut-être la moralité de ce début d'émission. Vous êtes bien dans Perfus en direct du studio Yvan Chabano. Et ouais, et sur Mulhouse, sur Paris ou ailleurs, on part avec Gilles et Lucien, c'est hyper.
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Zip, zip, on est toujours dans Perfuse, le Mecht numéro 177 en direct du studio Ivre Chamano à Luzmou. Il y avait ça, c'était Jerkins Fendrix. Voilà, on a eu quoi avant? On a eu, j'ai une mémoire qui flanche, Arae, le morceau c'était Olabi. Juste avant le truc un peu électronique, on a eu Dagmar Zunga. Avant, qu'est-ce qu'on a eu avec mes yeux de merde? Qu'est-ce qu'on a eu? On a eu du Upsami et Valentina Magaletti, juste après nos amis Gilles et Lucien. Bref, un peu de truc électronique. On va passer peut-être à autre chose, mais je sais pas trop en fait. Voilà, c'était histoire de parler comme ça pour faire style. On est en train de faire des trucs en vrai. Hein. C'est pas de je sais pas quoi. Tiens, on retourne dans la pâte un peu plus perfuse, on va dire. Beyond the Seven Moon. Kazai All-Star. 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

Youpi, alors ça c'était Yacine Nana, une des voix mauritaniennes des années 80. Alors il y a des influences new wave, peu funk, et puis voilà, rythme saharien. Voilà, c'était un morceau des années 80. Et puis avant c'était Nico Gomez, Nico Gomez, plutôt Joseph Van Het Groenewoud. Oui, c'était un néerlandais avec ses afro-percussions, et ça c'est plein de mélanges différents, aussi bien de la funk bien sûr, mais des rythmes afro-latino. On a différentes influences aussi bien Amérique latine que africaine, et tout ça se passe en Belgique. Si vous avez suivi quelques épisodes de Perfuse, on parle souvent du Congo, qui a des grosses accointances bien sûr avec la Belgique, et ce qui fait que il y a pas mal de musique africaine enregistrée et qui tourne aussi dans différents lieux de Bruxelles et ailleurs. Donc ce qui donne de chouettes mélanges, et le mélange finalement c'est un truc qui moi me fait bien tourner les neurones de mes oreilles. Youpi! Allez, mecht, ça veut dire on mélange tout. Mecht.

Hugo Blanco, on était parti sur l'Amérique latine. Ben oui, Venezuela, on mélange tout, on retourne. Et c'est là où on reconnaît certains rythmes qu'on a pu avoir chez Nico Gomez. Et donc voilà, et juste avant, on était pour faire le lien, c'est toujours quelque chose qui est très, comment dire, en filigrane, mais qui finalement est une logique dans mon mix. Et on était avec Mdou Mokhtar, alors lui, Touareg, au départ, basé au Niger, et donc du coup, on se retrouve avec des rythmes berbères. Et autre chose bien savoureuse, voilà, né en 1986, et puis bah voilà, il fait du synthé, il mélange tout, et puis bah youpi, c'est tout ce qu'on demande.

Oui, moi-même, des fois, je m'interroge en faisant le malin juste avant, en disant qu'il y avait du sens dans ma playlist, et parfois je m'interroge profondément sur comment je prépare cette émission. Je vous avouerai que des fois, j'écoute des 10 secondes, 20 secondes, et puis je me dis hop, je prends et je le découvre en même temps. C'est pas que je découvre ce morceau, mais c'est que je découvre des fois aussi ma playlist et les enchaînements que je propose. Là, on était avec Mystic Chords of Memory, un groupe américain qui nous fait du rock alternatif, je sais pas comment, mais bon, bref. Qui est actif depuis 2004 et encore maintenant, il y a marqué présent, mais voilà. Et ils ont sorti deux albums, 2004 et 2006, et là c'était le 2004. Et ça a le même titre que leur titre de groupe, quoi. Mystic Chord of Memory, mais bon, on refile en Tanzanie direct, on va aller voir ailleurs. Ça pourrait être trompeur, hein.

Magnifique, youpi, c'était Sem Karaca. On est en Turquie, ce jeune homme est né en 45 et malheureusement nous a quittés en 2004. Bref, il a sévi du côté d'Istanbul et ma foi a fait quelques bonnes petites perles comme celle-ci, c'était bien. On reste en Turquie.

Yes, c'était Tom Zé. On est passé au Brésil, hein. Tom Zé, du côté de Bahia, compositeur. Il était aussi, il faisait partie du mouvement tropicaliste, courant musical sonore qui est né sur la dictature brésilienne du côté des années 64, hein, la dictature. Et ouais, et donc du coup, ça revendiquait un peu les origines, Brésil, voilà, les multi, comment dire, les multi-souches et les multi-mélanges qui existent au Brésil. Et voilà, bah, on reste dans la lignée. Avant, c'était Timur, alors Selçuk. Pareil aussi, compositeur au départ musical, mais qui finalement nous fait aussi quelques petites perles. On est encore dans le cathéter pour quelques minutes, numéro 177, mais putain, c'est le mélange. Et le mélange, ça veut dire pas forcément avoir du goût et pas forcément, comment dire, ça passe un peu du coq à l'âne. Et pour tout vous dire, j'avais une playlist et j'ai pas mal sucré de trucs du coup, parce que je me suis dit, oh non, pas ça, pas ça, pas ça. Et voilà, du coup, bah, c'est un peu raccourci. Et je m'en sors comme je peux.

Youpi, juste avant, c'était encore du côté Brésil avec Jorge Ben Jor et Polo Polo. Et là, bah ouais, c'est méchant. Hein, donc, Get Down Service, c'était les patates chaudes, les Anglais. J'adore quand ça, y a la patate chaude. Et ce morceau me fait penser à un morceau d'Electronicat sorti sur l'album 21 Century. Je crois que c'était son premier album. Voilà, ça m'a fait penser à ça. Et youpi, il nous reste une douzaine de minutes, même pas, je sais pas, et j'hésite, j'hésite, j'hésite, j'hésite. J'hésite complètement, je me tâte, pas trop longtemps, pas trop longtemps. Est-ce qu'il y a ça? Mais ça, je l'avais déjà passé la dernière fois. Ah. Allez, yata yata.

Ben non, on va pas mettre yata yata. C'est comme ça, les fins, quand c'est le mesh, on a dans le cathéter des fois des résidus qui bouchent tout simplement la durite, quoi. On va dire la durite. Non, Woodoodrome, pas ça. C'est horrible, hein. Allez, on va se mettre finalement celui-là. Ça, c'est un morceau nostalgique de 2003 et qui, j'écoute ça en ce moment, tout simplement. Et j'aime bien.

pour moi, ça n'a pas pris forcément une ride. C'est pas mal. Ça reste, au bout de 23 ans, quelque chose qui, pour moi, tient la route. Et puis, bah tiens, on va remonter le temps, puisqu'on avait commencé avec un tube de Gilles et Lucien de 1932 qui nous parlait du dollar et cet envahissement total du dollar. Les gens qui couraient après le dollar. On a eu aussi notre ami Salvador Dali qui avait fait une pub pour une banque où une diarrhée de dollars pleuvait sur son cerveau. Bref, Dali qui ma foi, des fois, était bien cocasse dans ses pubs. Et on va passer à un tube de 1932 avec Madame Nita et Joe de l'Empire et son orchestre qui nous parle d'une chose qui n'est pas bien du tout, qui cause des dégâts dans la nature quand elle est fabriquée, qui... ma foi, se met dans le nez et c'est pas bon du tout. On parle de cocaïne. Et ce qui est cocasse dans cette chanson, si on écoute bien les paroles, c'est que en fait tout est dit dans cette emprise nasale. Allez, Madame Nita.

0: Et ouais, donc allez, 100 ans presque plus tard, le problème n'est toujours pas réglé. Voici, voilou, la moralité de ce soir. On va terminer là-dessus. Perfuse s'achève, numéro 177. C'était le mèche. C'était voilà le résidu de ce que j'ai récolté ces dernières années, non, mais derniers mois. Et puis bah, on se dit à la semaine prochaine sur les mêmes ondes. C'était Perfus en direct du studio Yvan Chabano.
1: Le sommeil était quelque chose que nous avions oublié. Nous nous mettions des petits morceaux de tabac au coin des yeux pour qu'ils nous piquent et que cela nous empêche de les fermer.
2: Ça tourne.
3: Déjà ?
2: Oui, quelqu'un part, j'enregistre. Vous savez, moi je fais ça à l'oreille. 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

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Le temps peut vous réduire à néant en un instant, en un seul instant. Le temps, ce temps tyran, peut vous effacer d'un souffle, vous effacera d'un souffle, effacera même jusqu'à votre souvenir. Vous êtes des machines de chair tendre, vous êtes des statues de sable. 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